0: Jésus fait référence à la parole devenue principe. Le tentateur le prend au mot. Lui aussi connaît la parole. Alors, nouveau défi, si tu es le Fils de Dieu, jette-toi en bas, car il est écrit, il donnera des ordres à ses anges, ils te porteront sur les mains. Citation tronquée. Mais l'adversaire n'a pas d'autres issues. Jésus cite une nouvelle fois Moïse. Tu ne tenteras pas le Seigneur ton Dieu. Le texte se poursuit par cette exaltation. Mais vous, vous observerez les commandements de l'Éternel, votre Dieu. L'ensemble du discours de Moïse que l'on retrouve dans le livre du Deutéronome est sans cesse ponctué par cette exhortation « Si vous obéissez, vous vivrez. » Pas d'avenir, pas de prospérité sans obéissance au commandement de Dieu. Dans sa troisième intervention, le tentateur offre à Jésus tous les royaumes du monde. Le Seigneur répond en citant le principe sur lequel reposent tous les autres. Tu adoreras le Seigneur, ton Dieu, et le serviras lui seul. Au centre de sa vie, Jésus avait placé les principes. Chacun d'eux était l'expression de la valeur suprême qui est l'amour. Alors n'oublie pas, c'est pourquoi j'aime tes commandements plus que l'or et que leur fin. C'est pourquoi je trouve juste toutes tes ordonnances, je hais toute voie de mensonge. C'est une citation du psaume 119. Votre prochaine chronique a pour titre « Soumission à l'autorité ».
1: Cette chronique de John Graz est extraite de son livre « Réussir en 2 minutes chrono » aux éditions Vie et Santé.
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0: Hi, Micaiah.
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2: Alors, je ne sais pas vous, je ne sais pas toi, cher auditeur, mais personnellement, je raffole entendre les témoignages. J'aime bien connaître les expériences, les victoires de différentes personnes que je croise chaque jour. Alors, pour le C'est mon histoire d'aujourd'hui, j'ai invité quelqu'un de joyeux, quelqu'un de persévérant. Nous allons écouter ensemble son témoignage, son petit bout d'histoire. Salut mon ami, merci beaucoup d'avoir accepté de partager ton témoignage aujourd'hui. Alors nous, on se connaît depuis longtemps, même si aujourd'hui on va pas dire ton prénom, j'aimerais quand même que tu situes nos auditeurs un petit peu.
3: Bonjour à tous, donc moi j'ai 37 ans maintenant, je suis née, j'ai grandi à Paris et ça fait 10 ans que je vis à Genève. Aujourd'hui, je suis bien impliquée dans l'église, dans la louange, et je suis mariée avec un jeune enfant, un petit nourrisson. Voilà pour moi.
2: Alors, quelle était ta situation avant ?
3: Alors déjà, moi, j'ai vécu une très longue période de célibat. Et c'est vrai que dans cette période-là, j'avais toujours dit au Seigneur, si c'est ta volonté, j'aimerais un jour me marier et connaître la parentalité, parce que c'était un rêve pour moi de pouvoir partager mes valeurs, ce que mes parents m'ont inculqué, ma foi à mes enfants. Et donc, c'est comme ça que, déjà, premièrement, le Seigneur m'a donné une grande grâce, parce que j'ai trouvé une personne formidable avec qui je fais ma vie actuellement.
2: Ah, le prince enchanté.
3: En tout cas, c'est l'homme que Dieu a mis sur mon chemin. Donc, c'est toujours le prince que Dieu nous envoie, en effet. Et donc, voilà, ma situation, c'était celle-là. Et c'est vrai qu'on s'est mariés assez rapidement, dans la joie. Mon époux avait quelques doutes, parce que comme j'avais déjà 35 ans, lui, il était là, ah ouais, l'horloge biologique, etc. Moi, j'avais eu vraiment... Dieu m'avait mis sur le cœur, avant même de le rencontrer, que je serais mère à 36 ans. Quelque chose que je n'aurais jamais cru. Parce que techniquement, par rapport au timing, je disais, bon, mon Dieu, t'es un petit peu ambitieux sur le timing. Mais il m'avait mis ça sur le cœur et donc je ne me suis jamais posé de questions. Le jour où j'ai rencontré mon époux, où il m'a parlé de son désir d'être père, moi, je n'ai jamais eu de doute par rapport à ça. Et lui, il en avait plus que moi. Enfin, il en avait. Moi, j'en avais pas du tout. Et je lui disais, non, moi, je fais confiance au Seigneur. Si le Seigneur me permet d'être en couple, je sais qu'il me permettra de vivre la parentalité. Donc, sur ça, j'avais quand même une assurance.
2: Et alors, ce bébé?
3: Une fois qu'on s'est dit qu'on mettait la machine en route, on a fait des examens. Moi, j'ai fait des examens parce que j'avais des petits soucis gynécologiques. Et là, je suis tombée sur une gynécologue qui m'a dit, écoutez, il va falloir que vous fassiez une opération. Moi, je lui ai dit non, je ne veux pas. J'avais vraiment beaucoup de réticence. Et elle a insisté vraiment en me disant, non, faut faire une opération avant votre lune de miel. Enfin, moi, je trouvais que c'était très précipité et j'en ai eu vraiment les larmes aux yeux. Donc, je lui ai dit que pour moi, c'était pas possible, c'était pas concevable de me laisser un peu de temps pour réfléchir. Et là, elle m'a dit, écoutez, c'est vous qui choisissez, mais vu votre état, là, moi, je pense que vous ferez jamais d'enfant.
2: Parce que cette opération, donc, empêcherait que tu aies un enfant plus tard.
3: Non, justement, elle disait que si je faisais pas l'opération, je pourrais pas avoir d'enfant. Et moi, je lui disais non, il y a plusieurs écoles, donc j'ai appelé mon médecin qui était en France, j'ai appelé ma mère et j'en ai parlé à différentes personnes qui étaient dans mon entourage et les gens m'ont dit tu dois être toi certaine de si tu veux ou si tu veux pas. Mais c'est vrai que plusieurs personnes m'avaient pas encouragée à le faire. Et donc, du coup, j'ai vraiment tenu tête à cette femme parce que c'était quand même un médecin. Mon mari, lui, justement, il se disait peut-être qu'elle a raison, on devrait peut-être essayer quand même cette opération. Et moi, je lui ai dit non, là, je ne le sens pas, je vais prier pour. Et vraiment, je ne l'ai pas senti. Et puis pendant la lune de miel, parce qu'on est parti en lune de miel plusieurs mois après notre mariage, donc durant la lune de miel, je me suis rendu compte que j'étais malade. On a eu la confirmation que donc j'étais enceinte. Donc on remercie le Seigneur parce que c'est vrai que on voulait vraiment voir la face de Dieu avant tout. On voulait lui faire confiance. On le remercie d'avoir mis des personnes vraiment de confiance autour de nous aussi, qui ont prié pour nous et qui ont pu bien nous guider. Et j'encourage vraiment toutes les personnes qui sont dans des démarches comme ça, de foi, dans des projets qui sont importants pour eux, des projets de vie qui sont importants pour eux, de faire confiance au Seigneur. Parce que lui, il a la réponse, il sait les personnes qu'il faut mettre autour de nous et il sait aussi quand il y a une limite ou quand il y a une barrière et qu'il ne faut pas la franchir parce qu'il sait que ce n'est pas le moment ou quoi. Et donc vraiment, je remercie le Seigneur et je vois sa gloire dans ma vie et puis je le vois tous les jours quand je vois mon bébé. Voilà, c'est mon histoire.
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1: Bienvenue à notre post-it. Aujourd'hui, on va parler de la patience. Et alors, si c'est un trait de caractère que tu penses ne pas avoir, ce post-it est vraiment fait pour toi. On va lire un texte qui se trouve dans l'Épître aux Hébreux, chapitre 6 et le verset 15. Et nous dit ainsi le texte. C'est ainsi qu'après s'être montré patient, Abraham obtient ce qui avait été promis. C'est vrai que croyant et en croyant, on sait qu'il faut être patient. C'est tellement difficile, n'est-ce pas? Et rien qu'une salle d'attente, ça me fait peur. Et des fois, même pas la salle d'attente, c'est juste le fait d'attendre une réponse, attendre l'arrivée de quelque chose. On désespère en attendant des choses parce qu'en fait, on n'a pas vraiment de patience. Et ce texte nous parle de quelqu'un qui a beaucoup attendu. Abraham qui était dans un cadre assez spécifique. Donc Abraham était déjà avancé en âge. Il y avait un problème de stérilité dans sa famille. Et il n'avait pas d'enfant. Et Dieu s'approche de lui avec cette promesse de dire, voilà, tu vas avoir un enfant. Mais c'est vrai que quand tu es vieux et quand tu as déjà beaucoup vécu et quelqu'un te dit que tu vas avoir un enfant, bah, tu vas penser que c'est rapide parce que tu ne vas pas encore vivre beaucoup. Mais la vérité de l'histoire, c'est qu'entre la promesse et l'accomplissement de la promesse, il y a de longues années qui sont passées. Mais ce qui est intéressant, c'est que le texte biblique, en tout cas par rapport à Abraham, on ne voit pas qu'il est comme les enfants dans le banc derrière la voiture, toujours en train de demander « Est-ce qu'on est déjà arrivé ?» Il n'est pas en train de faire ça. Il a vraiment une patience dans l'attente qui est impressionnante. Et ce texte nous montre que, en fait, la patience en tant que fruit de l'esprit, parce qu'elle fait partie des fruits de l'esprit, ce n'est pas tellement la capacité d'attendre, c'est plutôt la confiance dans la promesse de celui qui est là pour nous. C'est pas que tout d'un coup, on souffre pas de l'attente. Bien sûr, on va toujours souffrir dans l'attente. Mais la question c'est, est-ce qu'on fait confiance? Ou est-ce qu'on est en train de désespérer parce qu'on a l'impression que le Seigneur n'est plus là? Alors aujourd'hui, j'aimerais parler à deux types de personnes. Tout d'abord, des personnes qui sont en train de m'écouter, qui ont réclamé les promesses du Seigneur sans rien recevoir jusqu'à présent. Fais confiance. Aie patience comme Abraham, parce que j'en suis sûr que dans le bon temps, le Seigneur va te répondre. Mais aussi, pour nous tous, qu'on attendons des grands événements, pour nous qu'on attend la venue du Christ et encore d'autres choses dans notre vie, qu'on puisse faire confiance dans celui qui nous a promis toutes ces choses.
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0: l'idée d'accepter notre finitude, oui. c'est aussi une manière de se libérer. Mais ce n'est pas de l'insouciance. C'est d'arriver à se détacher d'un certain nombre de choses du monde, de prendre de la distance. Et en prenant de la distance, on se libère. On s'affranchit des choses et je pense qu'on est, en étant plus léger, on est plus libre et donc peut-être plus heureux.
1: On est libre dans C'est vous l'histoire aujourd'hui. C'est la liberté d'expression sous sa forme la plus artistique que l'on vous propose d'aborder. Artistes, peintres, sculpteurs et photographes sont nos invités du jour pour cette émission chorale. C'est sous l'égide du réseau Protestantisme et Images que s'est tenue à Paris en 2014 une exposition sur le thème de la vanité. Vanité des vanités, tout est vanité, le fameux verset biblique du livre de l'Ecclésiaste. Pessimiste l'Ecclésiaste ? Non, lucide, comme le sont les artistes que François Cergy a rejoints en pleine préparation, sous la coordination de Sylvie Chimber, commissaire de l'exposition et elle-même artiste plasticienne. Notre journaliste lui a tendu son micro en premier et c'est parti pour une balade artistique.
2: Bon, moi, depuis toujours, je travaille à partir de la Bible. Il est préférable de jouir du temps présent, puisque tout est vanité.
3: C'est ce que dit l'Ecclésiaste.
2: Tout à fait.
3: Alors, on voit que vous êtes vraiment protestante, parce que vous ne pouvez pas vous empêcher, dans votre production picturale, de mettre du texte, en fait.
2: Je suis protestante, oui.
3: Je suis luthérienne. L'écrit a de l'importance pour vous.
2: Il y a de l'écriture dans tout mon travail.
3: Il y avait ce souci de montrer que le protestantisme, c'était pas uniquement,
2: était iconoclaste.
3: C'était aussi,
2: oui, tout à fait, non figuratif. En fin de compte, je suis prédicatrice, je suis prédicateur depuis plus de 20 ans. Après mes études de théologie, je ne suis pas pasteur, mais je suis prédicatrice et professeur d'art. Ma peinture est un témoignage. Ma peinture est comme une prédication. Donc je veux absolument qu'il y ait l'écriture. Voilà.
3: Et pourquoi cette difficulté d'en parler ? Il vaut mieux voir, c'est ça ?
2: Il vaut mieux le voir, puisque c'est quand même une œuvre à voir, plutôt qu'une œuvre à...
3: Mais ce n'est pas la première fois que je constate que les artistes ont de la peine à parler de leur œuvre, justement.
2: Oui, tout à fait. J'ai beaucoup plus de facilité, peut-être parce que j'étais professeur d'art plastique, de parler des œuvres des autres.
3: Oui.
2: Là, vous avez pu voir parmi les artistes,
3: oui, alors on va s'avancer,
2: puisqu'on
3: a
2: qui justement travaille sur les têtes de mort, avec des photos de têtes de mort. Donc, il s'appelle Jean-Christophe Ballot.
3: Voilà, quelques mots. Bonjour, monsieur.
4: Bonjour.
3: Monsieur Ballot.
4: Oui.
3: Alors, c'est assez bluffant quand on voit vos tableaux, parce qu'on dirait des peintures comme ça.
4: Les photos, oui.
3: Vos photos, justement. Sur ce thème de l'Ecclésiaste, de la vanité et du temps, d'un temps pour tous.
4: Alors là, il y a...
3: Qu'est-ce que ça vous a inspiré ?
4: Alors là, il y a trois œuvres. Oui. Une assez joyeuse, puisque la première s'appelle Le cœur joyeux. C'est une composition réalisée à partir d'étoffes.
3: Oui.
4: Et donc il y a un cœur rouge fait avec des étoffes
3: de mort,
4: et au cœur du cœur justement une tête de mort avec l'idée du toujours le rictus du sourire de la mort qui est au milieu. Donc voilà, mais en même temps elle est joyeuse quand même. J'appelle le cœur joyeux. La seconde pièce, c'est une image faite dans un établissement scolaire, dans une salle de biologie, anatomie, etc.
3: Oui.
4: Avec un écorché. Donc là, l'idée, c'est... il y a toujours cette idée de la mort, mais il y a l'idée de la science, comme une autre forme de vanité. L'idée que de vouloir trop savoir, c'est refuser le mystère.
3: Oui.
4: Et la troisième œuvre, elle renvoie... Alors, l'idée aussi, c'est d'interroger l'iconographie de la vanité, qui au départ, c'est vraiment le crâne, qu'on retrouve dans les peintures 17e, 18e, l'ascète qui est dans sa caverne, Saint-Antoine, Saint-Augustin ou d'autres. Mais à cette époque, il n'y avait pas encore la modernité. Et l'idée, c'est aujourd'hui de réfléchir aussi à cette iconographie de la vanité, comment elle peut être contemporaine,
3: transposée
4: aujourd'hui. Et cette troisième œuvre s'appelle Psychose, hommage à Hitchcock, le fameux film qui commence par la mort de l'héroïne, qui se fait poignarder à travers le rideau en plastique de sa douche. Et là, c'est une photo qui est faite à Rungis. Et là, la carcasse de viande est derrière une bâche.
3: Sur le premier tableau, avec le cœur, il y a quand même, c'est pas tout noir, il y a de la joie, vous aviez parlé de la joie.
4: Tout à fait.
3: L'être humain peut vivre dans une certaine vanité ou une certaine insouciance tout en ayant de la joie. Quel message vous voulez faire passer ?
4: Je pense que lorsque vous parlez de vanité et d'insouciance, c'est contradictoire pour moi.
3: Oui.
4: La vanité, c'est au contraire la prise de conscience. C'est la prise de conscience.
3: Oui.
4: Donc il n'y a pas d'insouciance, mais au contraire, le fait d'accepter de voir les choses.
3: Qu'on ait peu de choses, qu'on
4: voilà, mais l'idée d'accepter notre finitude,
3: oui,
4: c'est aussi une manière de se libérer. Mais ce n'est pas de l'insouciance, oui, le fait de se libérer. Oui. C'est d'arriver à se détacher d'un certain nombre de choses du monde, de prendre de la distance. Et en prenant de la distance, on se libère, on s'affranchit des choses. Et je pense qu'on est, en étant plus léger, on est plus libre. Et donc peut-être plus heureux.
3: Alors on est toujours un peu surpris de trouver dans l'univers du protestantisme des tableaux, des images. Vous-même, vous êtes protestant
4: ou... Moi, je suis catholique romain.
3: Catholique romain,
4: au départ.
3: Donc vous êtes habitué à,
4: oui, à cette
3: tradition d'image. Et...
4: Oui. Mais moi, j'ai l'impression que les protestants sont plus libérés que les catholiques romains.
3: C'est vrai ?
4: Par rapport à l'image, oui.
3: Ah oui ?
4: Bon, ça c'est mon sentiment. Intellectuellement, il y a plus d'ouverture, je trouve.
3: Les catholiques sont plus enferrés dans une tradition.
4: Oui, moi, j'ai cette impression. Dans des codes plus bloqués, plus fermés. Voilà.
3: Très bien. Bonne exposition.
4: Merci beaucoup.

0: inspiration musicale, il est temps de reprendre la visite. François Cergy a fait une halte auprès d'Élodie Kousker, tout récemment diplômée de l'École européenne supérieure d'art de Bretagne à Quimper.
1: Alors sur ce thème de la vanité, vous avez produit quoi ?
2: Alors j'ai fabriqué un boulet de prisonnier avec une boule à facettes. Sur l'idée d'être un prisonnier de la fête.
1: Prisonnier de ?
2: Les prisonniers de la fête. Quoi.
1: De la fête.
2: J'aime bien travailler avec...
1: Qu'on trouve dans les boîtes de nuit.
2: Une boule disco, voilà, ouais. C'est ça. Mmh. J'aime bien utiliser tous les outils justement festifs pour créer des choses un peu décalées.
1: Moi, il me fait penser à l'esclavage.
2: Oui, un petit peu, c'est ça. C'est le fait de vouloir faire la fête jusqu'à l'esclavagisme.
0: Et enfin, dernière découverte et réflexion sur la vanité des vanités avec Jocelyne Creusier, enseignante en art plastique.
3: Les vanités, pour moi, ça m'a ramené à la peinture du XVIIe et XVIIIe siècle, avec ces tableaux qui, à travers de multiples objets, essayaient de nous montrer les choix que peut faire un homme à l'échelle de sa vie, thésauriser, avoir beaucoup de connaissances, être dans la conquête de biens matériels.
1: Le pouvoir, le savoir.
3: L'argent. Mmh. Et peut-être oublier qu'on n'est rien, quoi. Memento mori, on est mortel. Et que si on ne met pas de spiritualité dans son existence, on la traverse avec un grand vide. Donc, j'ai choisi de travailler sur du métal. Pour justement évoquer cette espèce de dureté, de difficulté à faire les bons choix d'existence. Et j'ai choisi également de fragmenter mon travail. Ce sont 9 panneaux métalliques qui s'organisent entre eux. 9 comme 9 mois pour faire un individu.
1: Oui.
3: Et l'idée est qu'une fois que cet individu vient au monde, ma foi, que fait-il de son existence ? Et puis, ma foi, rien n'est perdu, parce que si d'un seul coup, on s'allège, et si on va dans quelque chose de plus profond, déjà la mort, on la voit plus comme quelque chose de mortifère, on la voit comme un passage vers une autre forme de vie, quand on a la foi, on y croit.
1: Oui.
3: Je me suis amusée aussi à remettre du miroir pour avoir un effet de reflet, se regarder soi-même, pas tricher avec soi-même. Tous les yeux sont des fragments de miroir. Mmh. Pour moi, ceci, c'est à la fois un aboutissement et un commencement, parce que cette œuvre-là, déjà, j'ose dire que c'est une œuvre, pour la première fois de ma vie. J'ai l'impression d'avoir trouvé des choses à dire importantes. C'est pas faire de la peinture pour faire de la peinture, mmh. C'est faire de la peinture avec une volonté de message, une volonté de recherche et de réflexion. Et puis, ma foi, il y a tout un travail au niveau de la technique,
1: qui me ressemble, c'est vous.
3: Donc
1: c'est
3: maintenant je suis assez à l'aise et j'ai vraiment envie de continuer dans cette voie d'aller vers des messages comme ça, en prenant des petites phrases dans les textes bibliques. Là, par exemple, pour cette vanité, j'étais partie sur la phrase suivante: j'ai amassé de l'or et de l'argent, et ce que tous les rois et les provinces avaient de plus précieux, et lorsque je me suis mis à considérer tout ce que j'avais fait et toute la peine que j'avais mise à le faire, j'ai trouvé que tout était vanité et tourment d'esprit, et qu'il ne reste à l'homme aucun avantage de ce qu'il a fait sous le soleil.
1: Mmh.
3: Donc voilà, je pense qu'à chaque fois, avoir un petit texte biblique et rebondir à partir de ça, c'est vraiment quelque chose de très enrichissant.

Merci à nos invités Sylvie Chimbert, Elodie Cousquer, Jocelyne Creusier et Jean-Christophe Ballot. Vous souhaitez voir leurs œuvres? Eh bien, à vos claviers et sur votre moteur de recherche préféré, tapez « Un temps pour tout ». Et pour la réflexion, pourquoi ne pas lire le petit ouvrage signé Bernard Raymond et intitulé « Le protestantisme et les images » pour en finir avec quelques clichés. Voilà, c'est dit, on se retrouve tout bientôt pour un prochain « C'est vous l'histoire ». Et si on vous manque trop, eh bien, allez nous voir sur parole.fm. À plus.

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1: Bienvenue pour cette nouvelle émission de Petits Sujets Psychologiques et nous sommes avec Éléonore Tarlet. Bonjour.
2: Bonjour Oscar.
1: Vous êtes psychologue, psychothérapeute, on pourrait dire chroniqueuse radio parce que vous intervenez régulièrement ici à ce micro. Et pour faire suite à notre dernière émission sur la thérapie EMDR, eh bien, pour bien comprendre le processus dont vous nous avez parlé, eh bien, vous allez nous parler de votre propre expérience en fait.
2: Eh oui.
1: Alors expliquez-nous Éléonore.
2: C'est ce qu'on appelle de la révélation sur soi, donc c'est pas évident de parler de soi, c'est pour ça que je remercie toujours les personnes qui acceptent de témoigner. Donc évidemment on vient pas à la psychologie par hasard, hein. J'ai aussi une histoire de vie et donc je vais pour vous illustrer ce que c'est que la thérapie EMDR, moi quand je m'y suis formée, il se trouve que j'étais dans une période où j'avais des blessures relationnelles et en fait on me quittait. Et c'était toujours extrêmement douloureux pour moi. Mais vraiment douloureux, c'est pas juste comme le deuil d'une relation. En fait, moi, j'avais l'impression de tomber dans un trou et je ne pouvais plus fonctionner. Enfin, on va dire première rupture, deuxième rupture.
1: Anéanti, quoi.
2: Voilà. Mm-hmm. C'était l'accumulation et au bout d'un moment, je me sentais inutile, comme si c'était impossible que l'on m'aime. Et je ne pouvais plus fonctionner. C'est-à-dire qu'à force, je pouvais même pas me nourrir. Enfin, je restais un peu buggée, quoi.
1: Énorme sur vous, quoi.
2: Voilà, comme si j'étais un peu devenue une morte vivante. Alors j'essayais de faire les choses qu'il y avait à faire au quotidien, mais je ne vivais plus, je ne papitais plus.
1: Vous n'aviez plus le goût à la vie.
2: Voilà, un petit peu. Donc j'ai été voir une collègue qui fait de l'EMDR, donc moi en tant que patiente. Et finalement, nous avons identifié un premier événement où j'avais 2 ans. Donc vous allez vous dire, on ne s'en souvient pas. Alors moi, je savais dans l'histoire familiale que ça avait existé parce qu'on m'avait dit qu'à 2 ans, j'avais perdu mes cheveux. Et l'histoire familiale, c'est que j'avais eu la teigne et qu'en fait, on avait eu du mal à me soigner. Et en gros, je suis restée chauve jusqu'au divorce de mes parents jusqu'à 6 ans.
1: Ah oui, pendant 4 ans quand même.
2: Voilà. Et donc cet événement, je savais qu'il avait eu lieu dans l'histoire familiale, mais vraiment à vous dire, je n'avais pas à souvenir. Par contre, j'avais souvenir que au divorce de mes parents, j'ai été mise en pension à 6 ans et que là, pour moi, c'était vraiment un trauma qui avait été identifié. J'avais vraiment énormément souffert et j'avais vraiment vécu ça comme un abandon, enfin qu'on s'était débarrassé de moi. Et en fait,
1: à 6 ans, c'est un peu normal.
2: Voilà. Et c'était, oui, une pension où moi, j'avais souvenir qu'en gros, pendant un an, j'ai pas vu ma mère, mais bon. Et finalement, avant ça, on va dire ça, c'était le deuxième finalement, puisque avant ça, j'avais un premier trauma d'abandon où mes parents m'avaient laissé tout l'été chez mes grands-parents, dont ma grand-mère, qui était quelqu'un de pas vraiment gentil, qui avait pas de cœur, et qui d'ailleurs avait battu mon père jusqu'à un âge avancé, ce que je ne savais pas, mais une femme qui n'aimait pas les enfants, qui aurait pas voulu avoir d'enfants, et qui. J'étais un peu un objet de chantage pour atteindre ma mère, en fait, pour lui faire du mal, et du coup, l'exiger de m'avoir avec elle l'été. Mais je pense, enfin en tout cas les souvenirs qui me sont revenus à cet âge-là plutôt sous forme de ressenti dans mon corps, d'images, vous savez, de pièces sombres, d'être seule, complètement délaissée. Je pense que, je ne sais pas si c'était tout l'été, mais je pense que j'ai été très souvent laissée dans une pièce ou dans une chambre et puis on me sortait pour me donner à manger, me faire ma toilette. Voilà, et je pense que ça a été extrêmement violent, cet épisode-là. Donc j'ai perdu tous mes cheveux et je pense aussi que c'était une alopécie de stress, tellement ça avait été extrêmement brutal. Et on a retrouvé ces événements-là où ma collègue était étonnée, m'a dit « mais tu m'as jamais raconté ça ?» Et je dis « enfin, moi, je ne pensais pas du tout que ça avait eu un impact à ce point-là. » Et c'est vrai que quand mon cerveau est allé là-dessus, je peux vous dire que, émotionnellement, j'ai bien senti d'où venait le trauma. Parce que, autant il avait dû être mis dans une zone d'amnésie traumatique, autant là, quand il est revenu, ça a été d'une violence. Et vraiment, mais j'ai senti cette souffrance extrême qui m'a envahie. Mais vraiment, ça a été une détresse terrible. Et puis ensuite est venue la colère qu'on ait pu faire subir ça à un enfant. Voilà, cette petite Éléonore qui n'avait rien demandé et qui subissait des choses vraiment pas sympas. Et donc là, on va dire, la grande Éléonore, l'Éléonore adulte, la psychologue, était très en colère qu'on ait pu lui faire subir ça. Et donc, le reprocessing aussi, pour illustrer la partie théorique que j'ai faite précédemment.
1: Et donc, pour revenir à ce que vous avez expliqué, le lien s'est fait, évidemment, entre ce que vous aviez vécu petite et ce que vous aviez vécu âgé, lors de, notamment, des séparations.
2: Voilà, en fait, on part du présent. Moi, ma demande, c'était, mais pourquoi mes ruptures affectives ou amoureuses me mettent dans cet état-là? Moi, je ne veux plus vivre ça. Enfin, je ne veux plus être aussi vulnérable. Donc, ma demande, c'était de travailler dans cette zone-là. Et du coup, le cerveau, il est allé directement, enfin, au fur et à mesure, il a remonté le temps et puis il est allé tout seul se connecter sur ces images-là.
1: Trouver la cause, en quelque sorte.
2: Voilà. Il est allé chez mes grands-parents. Je voyais l'image de ma grand-mère. Je voyais cette maison qui me semblait sordide. Et tout ça, c'est revenu, en fait. Et mon cerveau, il a reconnecté de lui-même. Et en fait, j'ai eu un peu, enfin, confirmation, il n'y a pas besoin de confirmation, parce que quand vous le vivez, c'est suffisamment violent pour comprendre que le cerveau, il n'est pas en train de mentir. Enfin, le cerveau, le corps. J'ai fait notamment un cauchemar où on torturait un petit chaton absolument adorable, on le dépeçait, en fait, petit à petit, on lui arrachait la peau. Enfin, c'était vraiment horrible. Et je me souviens, je me suis réveillée vraiment presque en hurlant. Et il y avait l'Éléonore adulte qui regardait ce petit chaton et je savais que je devais aller le sauver. Mais en fait, à ce moment-là, c'était encore trop violent. Enfin, c'était vraiment horrible parce que je voulais vraiment faire quelque chose, mais c'est au-delà de mes forces. Et je finissais par me dire, bah, tant pis, je vais être obligée de le laisser mourir. C'est vraiment horrible, mais je ne peux pas aller le sauver. Et ça, c'est ce qu'on appelle dans une autre thérapie, hein, qui s'appelle l'IFS, on dit la panne éphobique de la PE, c'est-à-dire la panne, la partie adulte, la partie apparemment normale, est phobique de la partie émotionnelle, c'est-à-dire la partie qui est restée justement piégée dans un espace-temps différent et qui a une telle souffrance que même l'adulte a du mal à s'y connecter. Et c'est pour ça que cette partie-là avait été reléguée dans une amnésie traumatique. C'était pour nous protéger pendant un temps, pour nous permettre de grandir, de fonctionner au quotidien. Mais quand le cerveau est suffisamment apte ou suffisamment sécure ou bien dans sa vie, bien il a tendance à laisser revenir des vieux dossiers en disant « Bon, ok, t'es bien maintenant, mais va falloir aller réparer ça ».
1: Et alors, c'est à ce moment-là que vous décidez de faire une thérapie EMDR pour retraiter justement ce que vous aviez vécu enfant ?
2: Ben en fait, moi, ma demande, c'était le présent. Hein. Parce que moi, le passé, je ne voyais pas en quoi ça posait problème. En fait, moi, ma demande, c'était les déclencheurs du présent. Je ne voulais plus vivre ça au présent. Et donc, le cerveau, finalement, déjà, quand on fait un plan de ciblage, on va repérer les événements sur ce canal-là. Mais le cerveau, il a tendance à aller lui-même sur le canal où il y a des problèmes, en fait. C'est comme s'il y avait une petite tête chercheuse où il dit, bon, ok, ah, ben tiens, il y avait ça. Puis, en fait, il appuie un peu sur le bleu, vous voyez. Puis, une fois qu'il a fini de réparer, de purger ça, il continue sa route, puis, ah mais tiens, il y avait ça aussi. Et en fait, nous, on a fini de réparer une fois que le cerveau n'apporte plus de matériel et qu'il a fini de réparer tout le canal. Et ensuite, on réévalue si effectivement il n'y a plus rien. Ensuite, on va installer des cognitions positives. En fait, on installe la mise à jour. C'est-à-dire, qu'est-ce que j'aimerais penser de moi maintenant ?
1: Et alors, cette étape-là, dans votre expérience de vie, elle a été décisive pour que vous-même vous formiez à la thérapie EMDR ?
2: Alors moi, j'étais déjà formée à cette époque-là.
1: Vous étiez déjà formée, c'est pour ça que vous étiez tournée vers cette thérapie ?
2: Voilà, oui. Et en même temps, c'est vrai que d'expérimenter, enfin moi, j'encourage vraiment tous mes collègues qui se forment en EMDR à l'expérimenter sur eux aussi, parce qu'il y a des choses qui sont tellement, enfin j'allais dire, violentes, je ne veux pas dégoûter les auditeurs, mais en termes d'émotions, c'est puissant, c'est vraiment fort, et bien ça permet vraiment de travailler avec le patient dans une fenêtre de tolérance et de ne pas aller au-delà, hein. C'est ce qu'on nous demande en tant que thérapeute. Mais si on ne l'a pas expérimenté soi-même, c'est vraiment compliqué de jauger où en est le patient. Alors qu'une fois que soi-même on l'a vécu, je peux vous assurer qu'on n'a plus du tout envie de jouer avec la fenêtre de tolérance chez le patient. Parce qu'on sent que c'est vraiment difficile à vivre, donc on a vraiment envie de le maintenir dans une zone, on va dire, confortable, même si c'est une zone de turbulence, mais qui est tout à fait gérable, qui est traversable.
1: Merci beaucoup Éléonore Tarlet, nous arrivons à la fin de cette émission, c'était Petit Sujet Psychologique et aujourd'hui vous vous êtes livrée à notre micro. Merci encore de ce partage d'expérience, on se retrouve très vite pour une nouvelle émission, à très bientôt.
2: Avec plaisir, à bientôt, au revoir.
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1: Aujourd'hui, avec vous, Éric Denimal, nous allons parler d'un personnage qui dépasse largement le cadre simplement de l'histoire de Jésus. Il s'agit d'Hérode le Grand, parce qu'on en a entendu parler lors des fêtes de Noël, lors des crèches, et puis parce qu'il va être également celui dont on gardera l'esprit, à part le fait que probablement c'était un homme extrêmement dangereux et paranoïaque, le fait qu'il ait été un grand bâtisseur. Alors vous l'avez nommé dans le livre Hérode le Grand, serial killer et grand bâtisseur.
2: Oui, parce que c'est un personnage trouble, mais j'ai l'impression que les grands bâtisseurs sont parfois des personnages bizarres.
1: Vous allez vous faire des ennemis.
2: Oui, bah oui, et puis tout ce qui touche la construction, les grands travaux, c'est aussi lié à toutes sortes de corruptions possibles et imaginables. Donc, c'est pas nouveau. Il n'y a pas que les retards de chantier, il y a d'autres choses qui sont réelles. Mais Hérode va vouloir briller, c'est pour ça qu'on l'appelle Hérode le Grand. Hein. Il a tout le temps voulu briller, et une des façons d'asseoir aussi son pouvoir, sa notoriété, et peut-être aussi de faire un petit peu un pied de nez aux Romains, c'était de financer la restauration du temple, pour affirmer comme ça le côté très juif de la région, et puis cette prédominance du temple sur toute chose. Parce que les Romains ne sont que des païens, ne sont que des idolâtres, etc. Donc Hérode va travailler longtemps sur la reconstruction, la restauration du temple, ce temple que tout le monde va admirer, et dont Jésus dira à la fin de sa vie, de toute façon de ce temple il ne restera rien. Donc il y a aussi un petit clin d'œil assez intéressant de cet Hérode et de cette famille, Hérode et ses enfants, qui auront finalement jeté une ombre toujours menaçante sur la vie de Jésus.
1: Vous parliez d'ailleurs de famille, parce qu'il y a Hérode le Grand, qui est celui qui va tuer les enfants de Bethléem, mais il y aura son fils qui sera celui qui sera aussi responsable de la mort de Jésus,
2: oui,
1: cette fois-ci.
2: C'est pour ça que je parle de cette famille qui fait toujours une ombre négative sur la vie de Jésus. Dans l'émission précédente, on a rappelé que les mages sont passés à Jérusalem, ils ont essayé de savoir où était le roi des Juifs qui venait de naître. Hérode en est complètement troublé parce qu'il se dit, s'il y a un roi des Juifs, alors que c'est moi normalement quelque part le roi des Juifs, s'il y a un roi des Juifs qui est né, et s'il n'est pas dans ma famille, c'est vraiment dangereux. Donc les mages vont trouver ce Jésus qui sera le bénéficiaire des cadeaux, l'or, l'encens, la myrrhe. Ce ne sont pas des détails, ces petits cadeaux, parce qu'il y a toute une symbolique derrière chacun de ces cadeaux. L'or, qui est un signe de richesse, de royauté, etc., va nécessairement bien servir dans quelques mois ou dans quelques semaines, parce que Joseph va devoir quitter son atelier, va devoir partir pour plusieurs années, se réfugier en Égypte, et on ne peut pas partir simplement en cassant son livret de caisse d'épargne. L'or, à mon avis, était bienvenu à ce moment-là. Les mises en scène de Dieu sont toujours très intéressantes.
1: Vous parlez de mise en scène et vous dites qu'il y a une symbolique. On peut faire une petite parenthèse pour parler de l'encens et la myrrhe, quelques instants seulement?
2: Oui, les trois cadeaux là représentent la royauté avec l'or, la spiritualité avec l'encens, la myrrhe, qui est une symbolique aussi très particulière parce que c'est un des produits que l'on utilisait, entre autres, pour embaumer une personne décédée.
1: Ce serait prémonitoire de la mort de Jésus, vous pensez ?
2: Oui, c'est ça. Oui, ce serait aussi un indice. Il est à la fois roi, il est à la fois Dieu, il est à la fois mortel, dans le sens de cette dimension-là, fils de Dieu, fils de l'homme, cette réalité-là qu'on va retrouver tout au long de l'Évangile. Ne regardez pas simplement l'événement, regardez aussi ce qu'il représente. Ce qu'il y a là dépasse l'événement historique qui s'inscrit ici et maintenant. Il y a quelque chose de plus vaste. Donc, il y a cette situation. Les mages sont venus, ils ont rencontré Jésus et les parents de Jésus. Et puis, cette intervention, ces mages qui sont à l'écoute de ce qui se passe, vont avoir un avertissement. Ne repassez pas voir Hérode. Ne lui dites pas où est l'enfant. Et Hérode, lui, est jaloux. Donc lui voudrait faire disparaître cet enfant qui pourrait devenir dangereux pour sa royauté et pour ses enfants qu'il veut inscrire aussi dans une dynastie et dans une succession. Les mages décident de ne pas passer par le même chemin. Et pour moi, c'est aussi quelque chose de très symbolique, de très intéressant. Quand on rencontre Dieu et qu'on continue ensuite sa route, on se rend compte qu'on ne passe plus du tout par le même chemin, et que le chemin est revisité complètement. Il y a une nouveauté qui s'est inscrite dès ce moment-là. Et les mages ne vont pas passer par le même chemin, vont rentrer chez eux, mais Hérode a des espions. Hérode va apprendre que les mages ont rencontré un enfant qui venait de naître dans une contrée très particulière autour de Bethléem. Hérode va prendre une décision incroyable. Il va décider de faire tuer tous les enfants de cette région, tous les enfants mâles, qui ont en dessous de 4 ans. Cette indication est très intéressante parce qu'elle nous montre que le temps passe. Et que peut-être les événements sont, que nous lisons en quelques versets ont pris du temps. Et que ce n'est pas dans l'immédiateté que les choses se sont faites. L'enfant est né, on est allé se faire inscrire, puisque c'était la mission qui devait être faite à ce moment-là. Et ce qui est important aussi de dire, c'est que Hérode va donc mettre en place ce massacre des enfants. Mais pendant ce temps-là, Joseph et Marie ont eu le temps de partir et ils vont se réfugier en Égypte. Et ce qui est assez intéressant, c'est que l'Égypte a toujours eu une part très importante dans l'histoire d'Israël. Parfois l'Égypte est le lieu de refuge et parfois l'Égypte est l'ennemi. En tout cas, cette fois-là, c'était le lieu de refuge.
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1: Bonjour à tous et on commence en football avec des débuts réussis pour les Bleus. L'équipe de France a dominé hier soir le Sénégal 3-1 pour son entrée dans la Coupe du Monde. Après une première période compliquée, les Français ont dominé pendant la seconde avec un doublé d'Mbappé et un autre but de Bradley Barcola. Dans le reste de l'actualité, nouvelle vague de chaleur en France. Elle débute aujourd'hui avec un pic prévu dimanche. La barre des 40 degrés pourrait être dépassée dans plusieurs régions selon Météo France. Et face au coup de chaud à venir, le ministre de l'Éducation nationale, Édouard Geffray, annonce que les épreuves orales du bac prévues la semaine prochaine pourraient être reportées. On rappelle que les épreuves écrites, elles, ont été organisées le matin. Certaines villes ont également déjà pris des mesures. À Paris notamment, la baignade dans le canal Saint-Martin est possible dès aujourd'hui. Autre conséquence, la SNCF a déjà annulé pour demain 27 trains. Trois lignes jugées fragiles sont concernées, Paris-Toulouse, Paris-Clermont et Bordeaux-Marseille. Le G7 fait front commun pour l'Ukraine en présence de Volodymyr Zelensky. Les dirigeants des sept puissances ont affirmé hier depuis Évian leur volonté d'intensifier la pression sur la Russie pour mettre fin à la guerre. Le président américain Donald Trump s'est notamment dit prêt à rétablir les sanctions contre le pétrole russe. La Russie qui est mise en cause dans un incident dans la Manche. Un navire de guerre russe a tiré des coups de semonce en direction d'un yacht britannique. Le ministère russe de la Défense affirme que le bateau s'approchait dangereusement du bâtiment militaire. Personne n'a été blessé. Retour en France et le Sénat adopte le projet de loi sur le 1er mai. Le texte prévoit d'autoriser les boulangers et fleuristes artisanaux à faire travailler leurs salariés ce jour-là. On rappelle que le 1er mai est pour l'instant obligatoirement chômé et payé. Le texte est désormais transmis à l'Assemblée nationale où son examen ne débutera pas avant septembre. Et puis la Vasque Olympique de retour à Paris cet été. EDF concepteur de la Vasque l'a annoncé hier. Elle sera en libre accès et sans réservation au Jardin des Tuileries du 21 juin au 14 septembre. Excellent début de journée à tous.
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0: Docteur Jean Lindsay, bonjour.
1: Bonjour Oscar.
0: Bienvenue pour cette nouvelle émission de Sentez-vous bien. Alors aujourd'hui, de quoi est-ce que vous allez nous parler, Docteur Jean Lindsay ?
1: D'une découverte de neurosciences récente quand vous allez au cinéma ou au théâtre.
0: Oui, il se passe des choses dans le cerveau.
1: Il se passe des choses dans le cerveau.
0: Oui.
1: Et il arrive un moment où vous rentrez dans le film ou dans la pièce.
0: Oui.
1: Vous êtes dedans. Et ça peut vous faire pleurer, ça peut vous faire rire, ça peut vous faire de la peine, alors que même que vous savez que ce n'est pas vrai, c'est pas le réel.
0: Si.
1: Ça peut mettre une pièce qui est complètement une fiction.
0: Mm-hmm.
1: Si encore ça raconte l'histoire de quelqu'un, on peut comprendre que ça vous émeuve, mais si c'est une fiction pure, c'est quand même bizarre que ça vous fasse pleurer.
0: Et donc il y a des chercheurs qui se sont intéressés à cette question-là.
1: Oui, ce sont les Français, le laboratoire de neurosciences cognitives et adaptatives, dans sa branche imagerie cérébrale, a mis au point une expérience dans laquelle on arrive à faire adhérer à une pièce de théâtre quelqu'un dont le cerveau est dans une machine d'imagerie cérébrale.
0: Bon, ça doit être encore un autre sujet de réussir.
1: Ça n'a pas été facile. Et alors, le monsieur qui a fait ça s'appelle Yannick Bressan. Et il a écrit un livre qui s'appelle « Le théâtral comme lieu d'expérience des neurosciences cognitives à la recherche du principe d'adhésion ». Puisqu'en fait, quand on rentre dans la pièce, quand on rentre dans le film, on appelle ça l'adhésion émergentiste. On adhère, émerge tout d'un coup une adhésion au film ou à la pièce. Il a également écrit un livre sur la radicalisation, parce que quand quelqu'un devient radicalement engagé dans une cause, un système de croyance, ben c'est la même chose. Il y a une adhésion émergentiste tout d'un coup à une croyance qui est une adhésion totale et émergente tout d'un coup.
0: Et donc les mécanismes sont
1: les mêmes. On pense que ce sont les mêmes.
0: Mm-hmm.
1: Donc c'est pour ça que c'est très intéressant. Alors ce qu'on a vu en imagerie cérébrale,
0: oui, qu'est-ce qui s'est passé?
1: Alors on a vu ce qui se passait au moment de l'adhésion émergentiste. Vous savez qu'actuellement en neurosciences, on considère le cerveau comme des réseaux qui s'activent selon la cognition du moment. Et ça va très vite. C'est-à-dire que vous allez mettre c'est un peu comme une recette de cuisine, vous mettez un peu de cortex occipital, un peu de cortex pariétal, un peu de préfrontal ici, et vous avez ça correspond à une cognition. Et bien là, on a regardé ce qui se passait quand il y avait l'adhésion émergentiste. Et bien quand il y a l'adhésion émergentiste, il y a trois choses. Il y a premièrement activation, le réseau de la théorie de l'esprit. La théorie de l'esprit, c'est la capacité à percevoir les émotions de l'autre et aussi à lire ses émotions. On a une entrée dans les émotions d'autrui. On comprend bien du reste qu'au moment de l'adhésion émergentiste, effectivement, c'est une émotion qui nous submerge. Bon. Ensuite, on a une activation de la métaphore. Alors ça, c'est vrai, très étonnant. Nous avons dans le cerveau un circuit de la métaphore. Et on comprend bien, quand on est au cinéma ou au théâtre, effectivement, ce que l'on voit est une métaphore du réel.
0: Oui, tout à fait.
1: Hein. Et puis enfin, on a une inhibition du cerveau central, c'est-à-dire des structures qui assurent le passage du cerveau droit au cerveau gauche. Donc il y a une espèce de désaccouplement de l'unité fonctionnelle du cerveau. Chaque lobe vivrait sa vie un peu pour lui, enfin plus ou moins sans doute. C'est l'émergence de ces trois types de réseaux neuronaux, métaphore, théorie de l'esprit et inhibition du cerveau central, qui correspond à l'adhésion émergentiste. Et c'est très intéressant parce que c'est l'adhésion émergentiste, c'est le stade avant l'adhésion complète. Hein, et donc le passage à l'acte. C'est-à-dire que quand vous voyez un film ou une pièce de théâtre qui vous change vraiment vos opinions, bah effectivement, après, vous pouvez passer à l'acte, faire ce qu'il faut pour ce que vous avez compris.
0: Et sans cela, c'est intéressant de connaître ce mécanisme.
1: Bien sûr, évidemment, oui, puisque toutes les sectes, tous les groupements humains qui arrivent à changer les comportements radicalement leurs affidés passent par ces techniques-là. En fait, eux, ce qui a été trouvé dans le laboratoire, eux, ils l'ont trouvé empiriquement. Souvent par les images, par Internet, par les vidéos. Là, on arrive à changer complètement les gens. Et les règles de changement de comportement, de changement de croyance des humains sont maintenant bien documentées. Il y a 17 items précis qui permettent d'obtenir l'adhésion émergentiste. On en parlera la prochaine fois.
0: Donc maintenant, on comprend ce qui se passe 17, à ce moment-là.
1: Il y a 17 éléments très précis qui, quand on les utilise, augmentent beaucoup la possibilité de manipuler les croyances d'un humain.
0: Effectivement, ça pourra être l'objet d'une prochaine émission.
1: Voilà.
0: Merci beaucoup, docteur Jean Lincey. C'était Sentez-vous bien et je vous donne rendez-vous pour une prochaine chronique. À bientôt. Au revoir.
1: Au revoir, Oscar.
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1: Bonjour à tous et on commence avec la Coupe du Monde de football et c'est bien parti pour l'équipe de France. Une victoire 3-1 sur le Sénégal pour entamer le Mondial. Le prochain rendez-vous c'est France-Irak lundi soir à Philadelphie. L'Irak battu 4-1 dans l'autre match par la Norvège. Et puis dans la dernière affiche de la nuit, l'Argentine surclasse l'Algérie 3-0 avec un triplé de Lionel Messi. Dans le reste de l'actualité, l'éducation nationale s'adapte face à la vague de chaleur. Les températures vont encore grimper aujourd'hui avec un pic annoncé pour la fin de semaine. Et le ministre de l'éducation nationale assure que les épreuves orales du bac prévues l'après-midi la semaine prochaine pourraient être reportées au cas par cas. En ce qui concerne les écoles maternelles et primaires, des adaptations pourront également être mises en place. Des pétroliers iraniens ont franchi la zone du blocus américain. Hier, l'Iran a déjà annoncé que ce blocus en place depuis 2 mois avait été levé avant la signature d'un accord avec les États-Unis prévu vendredi. 1/5 du pétrole mondial transite en temps normal par ce passage maritime stratégique. Retour en France et Francis Holmes de nouveau devant la justice. Le tueur en série va être renvoyé devant les assises des Hauts-de-Seine pour le meurtre d'un agriculteur en 1989 dans le Vaucluse. Jean-Joseph Clément avait été retrouvé mort à Bédarrides, le crâne fracassé par une pierre. Francis Holmes avait d'abord bénéficié d'un non-lieu avant que l'instruction soit rouverte, puis confiée au pôle cold case de Nanterre. Surnommé le routard du crime, le sexagénaire a été condamné pour 11 homicides entre 1984 et 1992. Le Parlement allonge la durée de rétention des étrangers en situation irrégulière et jugée dangereux. L'Assemblée nationale a définitivement voté la mesure hier. La durée d'enfermement passe ainsi de 90 à 210 jours à titre exceptionnel. Seront concernés les étrangers définitivement condamnés pour certains crimes et délits. Et puis c'est déjà fini pour Shein au BHV Marais à Paris. Le partenariat entre la plateforme chinoise et le grand magasin parisien va prendre fin avec la nomination d'un nouveau propriétaire. Excellent début de journée à tous.
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0: bienvenue et surtout belle journée de mercredi à vous, 17 juin déjà, et nous enchaînons à 7h10 avec Samuel Cugna pour un post-it autour d'une qualité, d'une force qui est la patience. Ensuite nous écouterons les Soul Stirrers pour Jesus Give Me Water, Jésus donne-moi de l'eau, puis les sujets psychologiques bien sûr avec nos chroniqueurs Éléonore et Oscar.
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3: Bienvenue à notre post-it. Aujourd'hui, on va parler de la patience. Et alors, si c'est un trait de caractère que tu penses ne pas avoir, ce post-it est vraiment fait pour toi. On va lire un texte qui se trouve dans l'Épître aux Hébreux, chapitre 6 et le verset 15. Et nous dit ainsi le texte. C'est ainsi qu'après s'être montré patient, Abraham obtient ce qui avait été promis. C'est vrai que croyant et en croyant, on sait qu'il faut être patient. C'est tellement difficile, n'est-ce pas? Rien qu'une salle d'attente, ça me fait peur. Et des fois, même pas la salle d'attente, c'est juste le fait d'attendre une réponse, attendre l'arrivée de quelque chose. On désespère en attendant des choses parce qu'en fait, on n'a pas vraiment de patience. Et ce texte nous parle de quelqu'un qui a beaucoup attendu. Abraham qui était dans un cadre assez spécifique. Donc Abraham était déjà avancé en âge, il y avait un problème de stérilité dans sa famille et il n'avait pas d'enfant. Et Dieu s'approche de lui avec cette promesse de dire, voilà, tu vas avoir un enfant. Mais c'est vrai que quand tu es vieux et quand tu as déjà beaucoup vécu et quelqu'un te dit que tu vas avoir un enfant, bah, tu vas penser que c'est rapide parce que tu ne vas pas encore vivre beaucoup. Mais la vérité de l'histoire, c'est qu'entre la promesse et l'accomplissement de la promesse, il y a de longues années qui sont passées. Mais ce qui est intéressant, c'est que le texte biblique, en tout cas par rapport à Abraham, on ne voit pas qu'il est comme les enfants dans le banc derrière la voiture, toujours en train de demander « Est-ce qu'on est déjà arrivé ?» Il n'est pas en train de faire ça. Il a vraiment une patience dans l'attente qui est impressionnante. Et ce texte nous montre que, en fait, la patience en tant que fruit de l'esprit, parce qu'elle fait partie des fruits de l'esprit, ce n'est pas tellement la capacité d'attendre, c'est plutôt la confiance dans la promesse de celui qui est là pour nous. C'est pas que tout d'un coup on souffre pas de l'attente. Bien sûr, on va toujours souffrir dans l'attente. Mais la question c'est, est-ce qu'on fait confiance? Ou est-ce qu'on est en train de désespérer parce qu'on a l'impression que le Seigneur n'est plus là? Alors aujourd'hui, j'aimerais parler à deux types de personnes. Tout d'abord, des personnes qui sont en train de m'écouter, qui ont réclamé les promesses du Seigneur sans rien recevoir jusqu'à présent. Fais confiance. Aie patience comme Abraham, parce que j'en suis sûr que dans le bon temps, le Seigneur va te répondre. Mais aussi, pour nous tous, qu'on attendons des grands événements, pour nous qu'on attend la venue du Christ et encore d'autres choses dans notre vie, qu'on puisse faire confiance dans celui qui nous a promis toutes ces choses.
2: C'était Post-it, petite note biblique proposée par Samuel.
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0: Il était question ici avec les sons Serious d'hydratation subtile. Jésus, donne-moi de l'eau. Jesus, give me water. On retrouve nos chroniqueurs, spécialistes de ce rendez-vous de la psychologie. Elenor Tardé, Oscar Miani, nous parlons avec vous, chers amis, d'histoire de vie avant-après. Car oui, il est toujours important de savoir faire ces clichés, comment c'était avant et comment c'est après.
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3: Bienvenue pour cette nouvelle émission de Petits Sujets Psychologiques et nous sommes avec Éléonore Tarlé. Bonjour.
4: Bonjour Oscar.
3: Vous êtes psychologue, psychothérapeute, on pourrait dire chroniqueuse radio parce que vous intervenez régulièrement ici à ce micro. Et pour faire suite à notre dernière émission sur la thérapie EMDR, eh bien, pour bien comprendre le processus dont vous nous avez parlé, eh bien, vous allez nous parler de votre propre expérience, en fait.
4: Eh oui.
3: Alors, expliquez-nous, Éléonore.
4: C'est ce qu'on appelle de la révélation sur soi. Donc, ce n'est pas évident de parler de soi. C'est pour ça que je remercie toujours les personnes qui acceptent de témoigner. Donc, évidemment, on ne vient pas à la psychologie par hasard. Hein. J'ai aussi une histoire de vie. Et donc, je vais, pour vous illustrer ce que c'est que la thérapie EMDR, moi, quand je m'y suis formée, il se trouve que j'étais dans une période où j'avais des blessures relationnelles et en fait, on me quittait. Et c'était toujours extrêmement douloureux pour moi. Mais vraiment douloureux, c'est pas juste comme le deuil d'une relation. En fait, moi, j'avais l'impression de tomber dans un trou et je ne pouvais plus fonctionner. Enfin, on va dire première rupture, deuxième rupture.
3: Quoi.
4: Voilà. Mm-hmm. C'était l'accumulation et au bout d'un moment, je me sentais inutile, comme si c'était impossible que l'on m'aime. Et je ne pouvais plus fonctionner. C'est-à-dire qu'à force, je ne pouvais même pas me nourrir. Enfin, je restais un peu buggée.
3: Ça avait un impact énorme sur vous. Quoi.
4: Voilà, comme si j'étais un peu devenue une morte vivante. Alors j'essayais de faire les choses qu'il y avait à faire au quotidien, mais je ne vivais plus, je ne papitais plus.
3: Vous n'aviez plus le goût à la vie.
4: Voilà, un petit peu. Donc j'ai été voir une collègue et qui fait de l'EMDR, donc moi en tant que patiente. Et finalement, nous avons identifié un premier événement où j'avais 2 ans. Donc vous allez vous dire, on ne s'en souvient pas. Alors moi, je savais dans l'histoire familiale que ça avait existé parce qu'on m'avait dit qu'à 2 ans, j'avais perdu mes cheveux. Et l'histoire familiale, c'est que j'avais eu la teigne et qu'en fait, on avait eu du mal à me soigner. Et en gros, je suis restée chauve jusqu'au divorce de mes parents jusqu'à 6 ans.
3: Ah oui, pendant 4 ans quand même.
4: Voilà. Et donc cet événement, je savais qu'il avait eu lieu dans l'histoire familiale, mais vraiment, à vous dire, je n'avais pas à souvenir. Par contre, j'avais souvenir que au divorce de mes parents, j'ai été mise en pension à 6 ans et que là, pour moi, c'était vraiment un trauma qui avait été identifié. J'avais vraiment énormément souffert et j'avais vraiment vécu ça comme un abandon, enfin, qu'on s'était débarrassé de moi. Et en fait,
3: même temps, à 6 ans, c'est un peu normal.
4: Voilà. Et c'était, oui, une pension moi, j'avais souvenir qu'en gros, pendant un an, j'ai pas vu ma mère. Mais Et finalement, avant ça, on va dire ça, c'était le deuxième, finalement, puisque avant ça, j'avais un premier trauma d'abandon où mes parents m'avaient laissé tout l'été chez mes grands-parents, dont ma grand-mère, qui était quelqu'un de pas vraiment gentil, qui avait pas de cœur, et qui d'ailleurs avait battu mon père jusqu'à un âge avancé, ce que je ne savais pas. Mais une femme qui n'aimait pas les enfants, qui aurait pas voulu avoir d'enfants, et qui. J'étais un peu un objet de chantage pour atteindre ma mère, en fait, pour lui faire du mal, et du coup, l'exiger de m'avoir avec elle l'été. Mais je pense. Enfin, en tout cas, les souvenirs qui me sont revenus à cet âge-là, plutôt sous forme de ressentis dans mon corps, d'images, vous savez, de pièces sombres, d'être seule, complètement délaissée. Je pense que, je ne sais pas si c'était tout l'été, mais je pense que j'ai été très souvent laissée dans une

0: pièce ou dans une chambre, et puis on sortait pour me donner à manger, me faire ma toilette. Voilà, et je pense que ça a été extrêmement violent, cet épisode-là. Donc j'ai perdu tous mes cheveux, et je pense aussi que c'était une alopécie de stress, tellement ça avait été extrêmement brutal. Et on a retrouvé ces événements-là où ma collègue était étonnée, m'a dit « Mais tu m'as jamais raconté ça ?» Et je dis « Bah, enfin, moi je pensais pas du tout que ça avait eu un impact à ce point-là. » Et c'est vrai que quand mon cerveau est allé là-dessus, bah, je peux vous dire que émotionnellement, enfin, j'ai bien senti d'où venait le trauma, parce que autant il avait dû être mis dans une zone d'amnésie traumatique, autant là, quand il est revenu, ça a été d'une violence, et vraiment, mais j'ai senti cette souffrance extrême qui m'a envahie, mais vraiment, ça a été une détresse terrible, et puis ensuite est venue la colère qu'on ait pu faire subir ça à un enfant, quoi. Cette petite Éléonore qui n'avait rien demandé et qui subissait des choses vraiment pas sympas. Et donc là, on va dire, la grande Éléonore, l'Éléonore adulte, la psychologue, était très en colère qu'on ait pu lui faire subir ça. Et donc, le reprocessing aussi, pour illustrer la partie théorique que j'ai faite précédemment.
1: Et donc, pour revenir à ce que vous avez expliqué, le lien s'est fait, évidemment, entre ce que vous aviez vécu petite et ce que vous aviez vécu âgé, lors de, notamment, des séparations.
0: Voilà, en fait, on part du présent. Moi, ma demande, c'était, mais pourquoi mes ruptures affectives ou amoureuses me mettent dans cet état-là? Moi, je ne veux plus vivre ça. Enfin, je ne veux plus être aussi vulnérable. Donc ma demande, c'était de travailler dans cette zone-là. Et du coup, le cerveau, il est allé directement, enfin au fur et à mesure, il a remonté le temps, et puis il est allé tout seul se connecter sur ces images-là.
1: Trouver la cause, en quelque sorte.
0: Voilà. Il est allé chez mes grands-parents, je voyais l'image de ma grand-mère, je voyais cette maison qui me semblait sordide, et tout ça, c'est revenu, en fait. Et mon cerveau, il a reconnecté de lui-même. Et en fait, j'ai eu un peu, enfin, confirmation, il n'y a pas besoin de confirmation, parce que quand vous le vivez, c'est suffisamment violent pour comprendre que le cerveau, il n'est pas en train de mentir. Enfin, le cerveau, le corps. J'ai fait notamment un cauchemar où on torturait un petit chaton absolument adorable, on le dépeçait, en fait, petit à petit, on lui arrachait la peau. Enfin, c'était vraiment horrible. Et je me souviens, je me suis réveillée vraiment presque en hurlant. Et il y avait l'Éléonore adulte qui regardait ce petit chaton, et je savais que je devais aller le sauver. Mais en fait, à ce moment-là, c'était encore trop violent. Enfin, c'était vraiment horrible, parce que je voulais vraiment faire quelque chose, mais c'était au-delà de mes forces. Et je finissais par me dire, bah, tant pis, je vais être obligée de le laisser mourir, c'est vraiment horrible, mais je ne peux pas aller le sauver. Et ça, c'est ce qu'on appelle dans une autre thérapie, hein, qui s'appelle l'IFS, on dit la panne éphobique de la PE, c'est-à-dire la panne, la partie adulte, la partie apparemment normale, est phobique de la partie émotionnelle, c'est-à-dire la partie qui est restée justement piégée dans un espace-temps différent et qui a une telle souffrance que même l'adulte a du mal à s'y connecter. Et c'est pour ça que cette partie-là avait été reléguée dans une amnésie traumatique. C'était pour nous protéger pendant un temps, pour nous permettre de grandir, de fonctionner au quotidien. Mais quand le cerveau est suffisamment apte ou suffisamment sécure ou bien dans sa vie, bien il a tendance à laisser revenir des vieux dossiers en disant « Bon, ok, t'es bien maintenant, mais va falloir aller réparer ça ».
1: Et alors, c'est à ce moment-là que vous décidez de faire une thérapie EMDR pour retraiter justement ce que vous aviez vécu enfant ?
0: Ben en fait, moi, ma demande, c'était le présent. Hein. Parce que moi, le passé, je ne voyais pas en quoi ça posait problème. En fait, moi, ma demande, c'était les déclencheurs du présent. Je ne voulais plus vivre ça au présent. Et donc, le cerveau, finalement, déjà, quand on fait un plan de ciblage, on va repérer les événements sur ce canal-là. Mais le cerveau, il a tendance à aller lui-même sur le canal où il y a des problèmes, en fait. C'est comme s'il y avait une petite tête chercheuse où il dit, bon, ok, ah, ben tiens, il y avait ça. Puis, en fait, il appuie un peu sur le bleu, vous voyez. Puis, une fois qu'il a fini de réparer, arrête de purger ça, il continue sa route, puis ah mais tiens, il y avait ça aussi. Et en fait, nous, on a fini de réparer une fois que le cerveau n'apporte plus de matériel et qu'il a fini de réparer tout le canal. Et ensuite, on réévalue si effectivement il n'y a plus rien. Ensuite, on va installer des cognitions positives. En fait, on installe la mise à jour. C'est-à-dire, qu'est-ce que j'aimerais penser de moi maintenant ?
1: Et alors, cette étape-là, dans votre expérience de vie, elle a été décisive pour que vous-même vous formiez à la thérapie EMDR ?
0: Alors moi, j'étais déjà formée à cette époque-là.
1: Vous étiez déjà formée, c'est pour ça que vous étiez tournée vers cette thérapie ?
0: Voilà, oui. Et en même temps, c'est vrai que d'expérimenter, enfin moi, j'encourage vraiment tous mes collègues qui se forment en EMDR à l'expérimenter sur eux aussi, parce qu'il y a des choses qui sont tellement, enfin j'allais dire violentes, je ne veux pas dégoûter les auditeurs, mais en termes d'émotions, l'émotion, c'est puissant, c'est vraiment fort, eh bien, ça permet vraiment de travailler avec le patient dans une fenêtre de tolérance et de ne pas aller au-delà. Hein. C'est ce qu'on nous demande en tant que thérapeute. Mais si on ne l'a pas expérimenté soi-même, c'est vraiment compliqué de jauger où en est le patient. Alors qu'une fois que soi-même on l'a vécu, je peux vous assurer qu'on n'a plus du tout envie de jouer avec la fenêtre de tolérance chez le patient. Parce qu'on sent que c'est vraiment difficile à vivre. Donc on a vraiment envie de le maintenir dans une zone, on va dire, confortable, même si c'est une zone de turbulence, mais qui est tout à fait gérable, qui est traversable.
1: Merci beaucoup Éléonore Tarlet. Nous arrivons à la fin de cette émission. C'était Petit Sujet Psychologique et aujourd'hui, vous vous êtes livrée à notre micro. Merci encore de ce partage d'expérience. On se retrouve très vite pour une nouvelle émission. À très bientôt.
0: Avec plaisir, à bientôt. Au revoir.
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0: Quelle fraîcheur avec ses percussions dans les mains, c'était Bessie Jones et Hobart Smith. Une ambiance, une couleur très proche des Soul Stirrers que nous avons écouté avant ce rendez-vous autour de la psychologie. It just suits me, en fait, simplement, ça me convient. On pourrait traduire, nous retrouvons notre parcours autour de Jésus-Christ pour les nuls. Nous sommes avec l'épisode d'Hérode avec Eric Denimal et Daniel Giraud.
1: Aujourd'hui, avec vous, Eric Denimal, nous allons parler d'un personnage qui dépasse largement le cadre simplement de l'histoire de Jésus. Il s'agit d'Hérode le Grand, parce qu'on en a entendu parler lors des fêtes de Noël, lors des crèches, et puis parce qu'il va être également celui dont on gardera l'esprit, à part le fait que probablement c'était un homme extrêmement dangereux et paranoïaque, le fait qu'il ait été un grand bâtisseur. Alors vous l'avez nommé dans le livre Hérode le Grand, serial killer et grand bâtisseur.
2: Oui, parce que c'est un personnage trouble, mais j'ai l'impression que les grands bâtisseurs sont parfois des personnages bizarres.
1: Des ennemis.
2: Oui, bah oui, et puis tout ce qui touche la construction, les grands travaux, c'est aussi lié à toutes sortes de corruptions possibles et imaginables. Donc, c'est pas nouveau. Il n'y a pas que les retards de chantier, il y a d'autres choses qui sont réelles. Mais Hérode va vouloir briller, c'est pour ça qu'on l'appelle Hérode le Grand. Il a tout le temps voulu briller, et une des façons d'asseoir aussi son pouvoir, sa notoriété, et peut-être aussi de faire un petit peu un pied de nez aux Romains, c'était de financer la restauration du temple, pour affirmer comme ça le côté très juif de la région, et puis cette prédominance du temple sur toute chose. Parce que les Romains ne sont que des païens, ne sont que des idolâtres, etc. Donc Hérode va travailler longtemps sur la reconstruction, la restauration du temple, ce temple que tout le monde va admirer, et dont Jésus dira à la fin de sa vie, de toute façon de ce temple il ne restera rien. Donc il y a aussi un petit clin d'œil assez intéressant de cet Hérode et de cette famille, Hérode et ses enfants, qui auront finalement jeté une ombre toujours menaçante sur la vie de Jésus.
1: Vous parliez d'ailleurs de famille, parce qu'il y a Hérode le Grand, qui est celui qui va tuer les enfants de Bethléem, mais il y aura son fils qui sera celui qui sera aussi responsable de la mort de Jésus,
2: oui,
1: cette fois-ci.
2: C'est pour ça que je parle de cette famille qui fait toujours une ombre négative sur la vie de Jésus. Dans l'émission précédente, on a rappelé que les mages sont passés à Jérusalem, ils ont essayé de savoir où était le roi des Juifs qui venait de naître, et Hérode en est complètement troublé parce qu'il se dit, s'il y a un roi des Juifs, alors que c'est moi normalement quelque part le roi des Juifs, s'il y a un roi des Juifs qui est né, et s'il n'est pas dans ma famille, c'est vraiment dangereux. Donc les mages vont trouver ce Jésus qui sera le bénéficiaire des cadeaux, l'or, l'encens, la myrrhe. Ce ne sont pas des détails, ces petits cadeaux, parce qu'il y a toute une symbolique derrière chacun de ces cadeaux. L'or, qui est un signe de richesse, de royauté, etc., va nécessairement bien servir dans quelques mois ou dans quelques semaines, parce que Joseph va devoir quitter son atelier, va devoir partir pour plusieurs années, se réfugier en Égypte, et on ne peut pas partir simplement en cassant son livret de caisse d'épargne. L'or, à mon avis, était bienvenu à ce moment-là. Les mises en scène de Dieu sont toujours très intéressantes.
1: Vous parlez de mise en scène et vous dites qu'il y a une symbolique. On peut faire une petite parenthèse pour parler de l'encens et la myrrhe, quelques instants seulement?
2: Oui, les trois cadeaux là représentent la royauté avec l'or, la spiritualité avec l'encens, la myrrhe, qui est une symbolique aussi très particulière parce que c'est un des produits que l'on utilisait, entre autres, pour embaumer une personne décédée.
1: Ce serait prémonitoire de la mort de Jésus, vous pensez ?
2: Oui, c'est ça. Oui, ce serait aussi un indice. Il est à la fois roi, il est à la fois Dieu, et il est à la fois mortel, dans le sens de cette dimension-là. Fils de Dieu, fils de l'homme, cette réalité-là qu'on va retrouver tout au long de l'Évangile. Ne regardez pas simplement l'événement, regardez aussi ce qu'il représente. Ce qu'il y a là dépasse l'événement historique qui s'inscrit ici et maintenant. Il y a quelque chose de plus vaste. Donc, il y a cette situation. Les mages sont venus, ils ont rencontré Jésus et les parents de Jésus. Et puis, cette intervention, ces mages qui sont à l'écoute de ce qui se passe, vont avoir un avertissement. Ne repassez pas voir Hérode. Ne lui dites pas où est l'enfant. Et Hérode, lui, est jaloux. Donc lui voudrait faire disparaître cet enfant qui pourrait devenir dangereux pour sa royauté et pour ses enfants qu'il veut inscrire aussi dans une dynastie et dans une succession. Les mages décident de ne pas passer par le même chemin. Et pour moi, c'est aussi quelque chose de très symbolique, de très intéressant. Quand on rencontre Dieu et qu'on continue ensuite sa route, on se rend compte qu'on ne passe plus du tout par le même chemin. Et que le chemin est revisité complètement. Il y a une nouveauté qui s'est inscrite dès ce moment-là. Et les mages ne vont pas passer par le même chemin, vont rentrer chez eux, mais Hérode a des espions. Hérode va apprendre que les mages ont rencontré un enfant qui venait de naître dans une contrée très particulière autour de Bethléem. Hérode va prendre une décision incroyable. Il va décider de faire tuer tous les enfants de cette région, tous les enfants mâles, qui ont en dessous de 4 ans. Cette indication est très intéressante parce qu'elle nous montre que le temps passe. Et que peut-être les événements sont, que nous lisons en quelques versets ont pris du temps. Et que ce n'est pas dans l'immédiateté que les choses se sont faites. L'enfant est né, on est allé se faire inscrire, puisque c'était la mission qui devait être faite à ce moment-là. Et ce qui est important aussi de dire, c'est que Hérode va donc mettre en place ce massacre des enfants. Mais pendant ce temps-là, Joseph et Marie ont eu le temps de partir et ils vont se réfugier en Égypte. Et ce qui est assez intéressant, c'est que l'Égypte a toujours eu une part très importante dans l'histoire d'Israël. Parfois l'Égypte est le lieu de refuge et parfois l'Égypte est l'ennemi. En tout cas, cette fois-là, c'était le lieu de refuge.
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0: En fait, je crois qu'on ne pourrait pas dénombrer le nombre de versions de ce grand titre qui a traversé le temps de la musique gospel. Go Down Moses, ici c'était la version de Mavis Staples et Lucky Peterson. Juste avant, nous étions avec les Harlem Gospel Singers, Oh Lamb of God, Oh l'agneau de Dieu. Il est 7h50, chers amis, c'est le moment d'écouter l'agenda culturel de Ghislaine.
1: Commençons par Lausanne, où le musée suisse du jeu propose jusqu'au 5 juillet l'exposition Planète Jeu, une invitation à explorer les liens entre le jeu, la nature et les défis environnementaux contemporains. À travers des jeux de société, des jeux vidéo et d'autres formes ludiques, l'exposition interroge notre rapport à l'environnement. Doit-on accumuler des ressources pour gagner ou collaborer pour préserver la planète? Une question qui dépasse le cadre ludique. Le jeu est aussi le fruit d'une production industrielle massive, extraction de métaux rares, dépendance aux chaînes d'approvisionnement mondiales. Comment mesurer son empreinte écologique et imaginer des alternatives plus durables? L'exposition propose quelques pistes. Cap sur Genève, à l'arcade du Centre d'art contemporain, qui présente jusqu'au 28 juin Enfantillage et bizarrerie, vertige d'une collection, une fascinante ribambelle de petits objets, bibelots, breloques, gadgets, jouets, porte-bonheur, sauvés de la banalité par le geste d'artistes qui les font œuvre. Flacons de parfum de Sol Lewitt, tampons de Yoko Ono, billes de Takako Seto, pins de Damien Hirtz, éventail de Gilbert et Georges. On oscille constamment entre jouets, artefacts du quotidien et œuvres d'art. Une constellation d'objets à la fois familiers et étrangement singuliers, résultat de la passion obstinée du collectionneur italien Giuseppe Guerrera. Direction Nice, où la Gaia Scienza accueille Poésie fait maison. 6 artistes contemporains et 99 poètes réunis autour d'une question fondamentale. Et si les arts plastiques venaient au secours du poétique? Avoir le poétique partout, la poésie est nulle part. Ces artistes inclassables et indéfinissables mêlent dans leur travail les approches et les supports dans une hybridation des techniques qui montrent et transforment en un même geste. La poésie est une habitation en soi, dans laquelle on vit sans emménager, qu'on quitte et que l'on retrouve. À Marseille, le musée Regard de Provence rend hommage à Albert Dubout à l'occasion du cinquantenaire de sa disparition. L'artiste marseillais, né en 1905, est l'un des plus grands dessinateurs français du XXe siècle. Dessins de presse, illustrations, peintures, affiches, cinéma, publicité et animation. Il a exploré toutes les formes d'expression graphique avec un talent exceptionnel. Sa signature reste cette précision graphique extrême, obtenue à l'aide d'une plume d'acier spéciale et d'une grosse loupe pour composer des scènes peuplées de centaines de personnages répartis sur plusieurs plans. Le même musée présente également Habité, consacré à Gilles Barbier, installé à Marseille depuis plus de 30 ans. Sculpture, dessin, peinture et écriture pour explorer les manières d'occuper le réel avec humour et liberté. Enfin, à Paris, le musée de la Marine célèbre les 400 ans de la Marine nationale avec une rétrospective de la peinture maritime du XVIIe siècle au XXe siècle. Près de 150 peintures, plus de 90 artistes. Le Lorrain, Vernet, Manet, Signac, Marquet. Une traversée des siècles qui interroge les relations entre art et pouvoir à travers la représentation du monde militaire marin et de l'histoire navale.
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0: C'était les Acapella Spirituals pour l'évocation d'Eli Elijah. Nous enchaînons avec l'agenda gospel. Il est déjà...
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2: À Paris, jeudi 11 juin, dirigé par le chanteur londonien Volney Morgan, la chorale Bridge Gospel Paris vous donne rendez-vous jeudi 11 juin à 20h pour un concert gratuit rue Antoine-Julien Hénard à Paris. Attention, les places sont limitées. Retrouvez le flash code sur opradio.live. À Aix-en-Provence, samedi 13 juin, l'église réformée évangélique d'Aix-en-Provence fête les 150 ans de son temple avec un concert gospel gratuit donné par les Divine Gospel Men à 20h30 au temple protestant rue de la Masse. À Paris, toujours le 13 juin, la formation Gospel Helios, dirigée par Dominique Magloire, ancienne candidate de The Voice, sera en concert à 20h45 à l'église Saint-Sulpice dans le 6e arrondissement. À Paris, toujours le dimanche 14 juin, la chanteuse Miss Dominique sera en concert hommage à Mahalia Jackson au théâtre Stéphane Gildas à 15h30. À Cagnes-sur-Mer, le dimanche 14 juin, la plus grande chorale gospel des Alpes-Maritimes vous invite pour un concert plein d'énergie et d'émotion. Avec 80 choristes et ses 5 musiciens, Shiny Gospel en concert à 18h30 au Shopping Promenade Riviera à Cagnes-sur-Mer. Prochainement, le rendez-vous de l'été, c'est la première édition du Divine Gospel Festival. Les 21, 22 et 23 juillet, c'est au domaine de Chantegrillé à Ventabrun, proche d'Aix-en-Provence, avec Divine Gospel Men, Sandrine Garcia et Soulshine Voices, et Emmanuel Pidjob, qui sera le parrain de cette première édition. Chaque concert sera précédé du chœur Gospel Mars avec Magali Ponsada. Divine Gospel Festival, les 21, 22 et 23 juillet, au domaine de Chantegrillé. 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
1: Bonjour à tous. Nouveau coup de chaud sur la France. Météo France prévoit de franchir la barre des 40 degrés dimanche dans plusieurs régions. Et le ministre de l'Éducation nationale assure que les épreuves orales du bac prévues l'après-midi la semaine prochaine pourraient être reportées au cas par cas. En ce qui concerne les écoles maternelles et primaires, des adaptations pourront également être mises en place. Autre conséquence, la SNCF a déjà annulé pour demain 27 trains. Trois lignes jugées fragiles sont concernées, Paris-Toulouse, Paris-Clermont et Bordeaux-Marseille. Dernière journée pour le G7 à Évian avec au programme aujourd'hui une session de travail consacrée à la sécurisation de l'intelligence artificielle. À cette occasion, la France a invité plusieurs leaders de la tech mondiale et pour conclure ce sommet, un dîner est organisé à Versailles en présence notamment de Donald Trump. Les versements arrivent depuis hier. L'aide aux gros rouleurs de 100 euros. Le guichet mis en place face à la hausse des prix des carburants a ouvert le 27 mai dernier. Mais des délais de traitement supplémentaires ont été nécessaires. Conséquence d'un afflux important. 900 000 Français en ont fait la demande. La suroptimisation fiscale des plus fortunés dans le viseur de Roland Lescure. Devant une commission de l'Assemblée nationale hier, le ministre de l'économie a défendu l'idée de mieux cibler la fiscalité des plus hauts patrimoines sans l'alourdir. Il a notamment plaidé pour privilégier la lutte contre l'optimisation et la fraude. Vers une Corse plus autonome, un projet de loi constitutionnelle est étudié à l'Assemblée nationale depuis hier soir. L'objectif, reconnaître la population corse comme une communauté. Elle aurait alors officiellement sa propre langue, son histoire ou encore sa culture. Un texte qui fait débat, il est vu par ses opposants comme une atteinte au fondement de la République par une partie de l'hémicycle. Et puis en football, tout n'a pas été parfait, mais les Bleus assurent l'essentiel pour leur rentrée dans le Mondial. Victoire 3-1 de l'équipe de France face au Sénégal hier soir, avec un doublé d'Mbappé qui devient le meilleur buteur de l'histoire de l'équipe de France. L'autre but a été marqué par Bradley Barcola. Le prochain rendez-vous, France-Irak, ce sera lundi soir à Philadelphie. Excellent début de matinée à tous.
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0: Chers amis, il est 8h10, bienvenue si vous nous rejoignez, ici Emmanuel pour vous accompagner encore pour une heure de direct. Nous avons commencé avec une belle thématique, Marshall Hall pour ce titre, je sens que quelque chose de bon est sur le point d'arriver, et puis à l'instant de la bénédiction, Blessed, Darren Lindsay et Fred Hammond. 8h10, c'est bien sûr le rendez-vous de la réussite en 2 minutes chrono avec John Graz.
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2: La stratégie du tentateur est bien connue. Sa première estocade touche les besoins physiques. Jésus a faim. Si tu es le Fils de Dieu, ordonne que ces pierres deviennent des pains. Quelle cruelle suggestion! Parade de Jésus. Il est écrit, l'homme ne vivra pas de pain seulement, mais de toute parole qui sort de la bouche de Dieu. En fait, Jésus cite un passage du discours de Moïse, pas n'importe lequel, mais celui qu'il fit en remettant les tables de la loi à son peuple. Il fait référence à la manne avec laquelle Dieu nourrit les Hébreux au désert. L'homme ne vit pas de pain seulement. En répondant, il est écrit, Jésus fait référence à la parole devenue principe. Le tentateur le prend au mot. Lui aussi connaît la parole. Alors, nouveau défi, si tu es le Fils de Dieu, jette-toi en bas, car il est écrit, il donnera des ordres à ses anges, ils te porteront sur les mains. Citation tronquée. Mais l'adversaire n'a pas d'autres issues. Jésus cite une nouvelle fois Moïse, « Tu ne tenteras pas le Seigneur ton Dieu. » Le texte se poursuit par cette exaltation, « Mais vous, vous observerez les commandements de l'Éternel, votre Dieu. » L'ensemble du discours de Moïse que l'on retrouve dans le livre du Deutéronome est sans cesse ponctué par cette exhortation, « Si vous obéissez, vous vivrez. » Pas d'avenir, pas de prospérité sans obéissance au commandement de Dieu. Dans sa troisième intervention, le tentateur offre à Jésus tous les royaumes du monde. Le Seigneur répond en citant le principe sur lequel reposent tous les autres. Tu adoreras le Seigneur, ton Dieu, et le serviras lui seul. Au centre de sa vie, Jésus avait placé les principes. Chacun d'eux était l'expression de la valeur suprême qui est l'amour. Alors n'oublie pas, c'est pourquoi j'aime tes commandements plus que l'or et que l'or fin. C'est pourquoi je trouve juste toutes tes ordonnances. Je hais toute voie de mensonge. C'est une citation du psaume 119. Votre prochaine chronique a pour titre « Soumission à l'autorité ».
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Magnifique traitement du son de Kanye West et ses musiciens. C'était Everything We Need, tout ce dont nous avons besoin. Nous enchaînons avec Reflet d'actualité. Aujourd'hui, Oscar Miani, notre chroniqueur, propose un regard sur la Coupe du Monde qui, évidemment, a commencé et dont, évidemment, on parle dans tous les médias. Bonne écoute et à tout de suite.

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2: Depuis quelques jours, la planète football vit au rythme de la Coupe du Monde. Des millions de téléspectateurs suivent les matchs, commentent les résultats et vibrent derrière leur équipe favorite. Le football possède cette capacité unique de rassembler. Pendant quelques heures, les différences sociales, culturelles ou politiques semblent s'effacer derrière un même maillot. On chante ensemble, on espère ensemble, parfois même on souffre ensemble. Mais cette Coupe du Monde soulève aussi des questions. Certains dénoncent un calendrier toujours plus chargé pour les joueurs, d'autres s'inquiètent de la place grandissante de l'argent, du marketing et du spectacle dans le football moderne. Les compétitions s'agrandissent, les audiences se comptent en milliards, les enjeux financiers atteignent des sommets. Alors faut-il s'en réjouir ou le regretter ? Peut-être les deux. Car derrière le football, il y a quelque chose de profondément humain. Nous avons besoin d'appartenir à une communauté. Nous avons besoin de partager des émotions, nous avons aussi besoin de croire qu'ensemble, nous sommes capables de vivre quelque chose de plus grand que nous-mêmes. Le problème commence lorsque le résultat devient plus important que la personne. Lorsque la victoire justifie tout. Lorsque l'adversaire cesse d'être un concurrent pour devenir un ennemi. Lorsque le spectacle prend toute la place et que l'humain disparaît derrière l'événement. La Bible nous rappelle pourtant une vérité étonnante. L'apôtre Paul écrivait « Courez de manière à remporter le prix ». Mais il ne parlait pas d'un stade ni d'une coupe, il parlait de la vie elle-même. Une course où l'objectif n'est pas d'écraser les autres, mais de grandir, d'aimer et de rester fidèle à ses convictions. C'est peut-être là que le football peut nous inspirer, non pas dans sa recherche obsessionnelle de la victoire, mais dans sa capacité à faire jouer ensemble des personnes différentes autour d'un objectif commun. Parce qu'au fond, le plus beau trophée n'est peut-être pas toujours celui qu'on soulève à la fin d'un match. C'est peut-être celui que l'on construit chaque jour, lorsque l'on apprend à vivre ensemble, à se respecter et à avancer dans la même direction. Et si cette Coupe du Monde nous rappelait que la plus grande équipe à laquelle nous appartenons n'est pas une nation, mais l'humanité tout entière.
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0: Magnifique élan du groupe Gospel pour 100 voix pour ce titre Christ Did It All. Le Christ Jésus a tout fait. Merci pour ce rappel. Nous enchaînons avec l'équipe de Boost Espoir pour un témoignage intitulé C'est mon histoire. Puis nous aurons un rendez-vous musical avec Ron Kinnerly avant bien sûr de retrouver notre deuxième rendez-vous santé, Destination Santé à 8h35. 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
2: Dans cette chronique, c'est mon histoire, nous aimons bien aller à la rencontre de croyants qui nous partagent un bout de leur témoignage.
3: Alors, c'est vrai, Marilyn. Et d'ailleurs, cette fois-ci, je suis allée à la rencontre de Marina et Marine. Tiens, c'est drôle, hein? Alors, toutes les deux tiennent à cœur de transmettre le message de Dieu d'une manière différente, d'une manière dynamique et toute spéciale. C'est parti pour le témoignage du jour.
4: Alors Marine, t'es venue vers moi au mois de septembre l'année passée avec une idée.
5: Exactement, c'est suite au visionnage d'une vidéo sur Instagram d'une Américaine qui préparait ce qu'elle appelle des Prayer Bible, qui sont des Bibles personnalisées qu'elle offre ensuite à ses proches. Et c'est une Bible dont je t'ai fait part parce que mon fils allait se baptiser 3 mois après. Et du coup, c'était le cadeau idéal pour cette circonstance-là.
4: Ce projet dont tu m'as parlé, ça m'intéressait grandement. Et donc, on a eu quelques échanges et on a monté un groupe de quelques personnes pour pouvoir lancer ce projet autour d'une Bible. Donc concrètement, on peut expliquer peut-être ce que c'est ?
5: Oui, en fait, c'est une Bible dans laquelle on a décidé d'étiqueter des versets en les classant par thème. Dans une Bible, on mettait entre 12 et 14 thèmes qui peuvent être extrêmement variés en fonction de la personne à qui on offrait cette Bible. On s'est aussi d'ailleurs rendu compte que dans le groupe, en fonction de la personne qui allait la recevoir, on pouvait avoir des thèmes en commun et des thèmes extrêmement variés. C'est ce qui était intéressant.
4: Les différents thèmes qu'on pouvait avoir, on a la joie, on a l'espoir, on a...
5: L'encouragement, la grâce, notre identité en Dieu, les promesses dans la Bible. Les thèmes sont infinis finalement.
4: Et l'idée en fait qu'on voulait amener, on était au mois de septembre, en créant ce groupe, c'était une Bible pour Noël. Quelques mois pour fabriquer une Bible, commenter une Bible, amener des thématiques sur une Bible de manière très visible, très visuelle, à offrir en fait à quelqu'un.
5: Et puis elle s'est d'ailleurs vite étoffée parce qu'au-delà d'étiqueter les versets, rapidement à côté, on a pu écrire des choses pour étayer ces versets, pour les commenter, pour les contextualiser. Parfois, on a écrit une prière à destination de la personne qui allait recevoir cette Bible. On a pu y ajouter via des QR codes des chants, des témoignages, des prédications. Voilà, c'est quelque chose qui nous a permis de la rendre le plus riche possible et la plus personnalisée aussi possible pour la personne qui allait la recevoir.
4: On a terminé ce premier groupe et puis finalement, il y a eu un peu un effet de bouche à oreille. Les gens ont commencé à partager ce qu'ils avaient vécu dans ce petit groupe. Et puis aujourd'hui, on se retrouve à plus de 10 personnes dans une réunion qu'on propose une fois par mois. On a des chouettes retours. Certains disent, bah voilà, je ne savais pas comment lire ma Bible. Par thématique, ça simplifie. Certains disent, bah voilà, les moments même qu'on partage bah, nous font du bien, sont enrichissants. Moi, j'ai ressenti la présence de Dieu quand bah voilà, j'étais sur ma Bible en train de chercher, prier pour la personne à qui allait s'adresser cette Bible. Je ressens cette présence de Dieu quand je suis aussi en train de compléter ma Bible avec ces thématiques. Ce projet de Bible, c'est une activité qui est spirituelle, qui est ludique, qui est aussi sociale. On voit que ça fait du bien.
5: Ça fait vraiment du bien. On voit, je trouve aussi des personnes qui sont à différents niveaux de connaissance de leur Bible. Et c'est ce qui était intéressant. Il y a des personnes qui avaient peur de peut-être dire je ne connais pas assez ma Bible pour fouiller dedans. Et dans ce qu'on a mis en place dans ces réunions, ça nous a permis aussi de guider et de donner des méthodes de recherche à ces personnes qui font qu'aujourd'hui, cette Bible, quelqu'un qui au fond n'aurait jamais lu la Bible, peut venir faire cette Bible avec nous. Des personnes qui connaissent plus leur Bible peuvent approfondir. Voilà, c'est ce qu'on retrouve aussi dans ces temps d'échange. Il y a des temps pour construire sa Bible individuellement. Et puis, il y a des temps de collectif pour parler voilà, aussi du ressenti, se donner des idées. Oui, se connecter ensemble.
4: Au-delà de se voir une fois par mois, on a, comme tu disais justement, cette connexion avec le groupe via WhatsApp ou aussi sur des fichiers Drive. On va compiler ensemble tous ces textes bibliques par thématique. Ce qui fait que finalement, les uns au service des autres et tous ensemble, on arrive à voir 50, 60 de versets bibliques sur une thématique qui nous est propre, ça crée une vraie richesse aussi ensemble.
5: Et puis ça va encore s'enrichir quand chacun va pouvoir donner des idées de chants, des idées, on s'est dit aussi qu'on pouvait mettre des textes, des poésies, des poèmes qui ont été écrits, même contemporains, par rapport à la vie spirituelle. Tout le monde va venir enrichir la Bible des uns, des autres. Tout le monde ne va pas aussi prendre tout ce qui est proposé. Voilà, c'est à la fois enrichissant et chaque Bible va quand même être unique.
4: Les premières Bibles ont été offertes au mois de décembre. Quel retour t'as eu de ton côté ?
5: Alors, mon fils, je l'ai vu utiliser cette Bible un petit peu comme une boîte à outils. C'est-à-dire que je vais prendre l'exemple d'un thème qui était réconfort et encouragement, dans des moments qui le challengeaient un peu, dans des moments d'anxiété, etc. Et ben, il y avait vraiment ce côté, c'était tout de suite à portée de main. Il prenait la Bible et il y avait tout de suite 25, 30 versets qui étaient là pour venir le soutenir, l'encourager. Et du coup, il pouvait des fois y passer deux minutes, littéralement, lire deux versets, repartir. Et des fois, vouloir plonger un peu plus dedans, y passer plus de temps. Donc, j'ai vu aussi que ça pouvait vraiment s'adapter aux besoins du moment.
4: Avec cette Bible qui a été offerte, le premier regard, c'est un peu un regard d'émerveillement. Il y a beaucoup de couleurs, il y a plein de choses. On sent que ça a été personnalisé, ça a été écrit pour moi, tu as pris du temps pour moi. Et ça donne envie, en fait, d'aller dans cette Bible. Qu'est-ce que cette personne qui m'a offert cette Bible a voulu me dire à cet endroit? Quelle prière elle m'a laissé? Il y a comme un petit trésor à découvrir un peu tous les jours.
5: C'est exactement le mot que j'allais reprendre. Je trouve que ça redonne cette notion de la Bible, c'est un trésor pour moi. C'est un cadeau qu'il y a pour moi. Alors, on voit le cadeau dans cette Bible personnalisée et on redécouvre le cadeau qu'est la parole elle-même, finalement. Et que la Bible, on l'offre ou qu'on la fasse pour soi-même, il y a toujours ce sentiment d'émerveillement, je trouve. Moi, je continue d'aller chercher la mienne et de voir ça comme des pépites. Finalement, cette Bible, elle se finit jamais. On pourrait la compléter sans cesse et c'est ce qui est beau aussi.
4: Moi, j'aurais envie de conclure en disant que oui, la Bible est un trésor. On a découvert dans cette aventure, depuis qu'on a commencé, à quel point cette Bible est un trésor. On y découvre des choses qui sont actuelles pour notre vie. C'est pas juste un livre d'histoire. C'est vraiment implémentable dans notre quotidien. C'est une lecture de la Bible qui nous transforme et qui nous fait grandir. De retourner finalement à la parole de Dieu aujourd'hui dans notre quotidien, ça a encore du sens pour aujourd'hui.
5: Faire cette Bible, ça crée une connexion. Il y a des versets qu'on pense aller chercher pour les autres et qui viennent nous attraper nous-mêmes. C'est un vrai temps et on ressent ce besoin. C'est vraiment quelque chose qui ressort, je trouve, de tous les témoignages. J'avais besoin de ce temps avec Dieu. Je me sens ressourcée, même si je le fais pour quelqu'un d'autre. Et c'est quelque chose qui vient m'enrichir, qui vient me soutenir dans mon quotidien. Et on en ressort édifié et porté.
3: Un grand merci à Marina et Marine de nous avoir raconté cette histoire, de cette expérience, de cette Bible qui nous donne très envie de l'avoir, d'ailleurs.
0: Ouais, clairement. Moi, je m'imaginais déjà les post-it, les couleurs,
3: ouais,
0: les
3: top.
0: Images. Ça donnait envie, vraiment. Ah. Ouais.
6: Ça nous rappelle que, ben, au final, j'ai bien aimé ce qu'elle dit, que finalement, ça nous rappelle que cette Bible, elle a un message pour nous.
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0: Il était question ici de croyance. Whose report shall you believe? Qui croiras-tu? C'était le live de Ron Kinoly et Integrity's Hosen. Nous enchaînons avec Destination Santé. Ce rendez-vous, nous l'apprécions. Et là, nous avons une thématique qui est propre à l'été qui arrive, le chlore dans les piscines. Alors, est-ce qu'on peut avoir des informations, Emmanuel Ducreuset et Frédéric Salomon?
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3: Bonjour à tous. Le traitement de l'eau des piscines au chlore génère un gaz qui attaque les voies respiratoires. Dans une analyse détaillée, l'UFC Que Choisir fait le point sur les risques liés aux chloramines. Vous connaissez cette forte odeur caractéristique de chlore en entrant dans une piscine publique ? Elle témoigne de la présence de chloramines. Derrière ce terme se cachent des composés chimiques générés par l'interaction entre le chlore, utilisé pour désinfecter l'eau, et les matières organiques apportées par les baigneurs, comme les peaux mortes, les cosmétiques ou l'urée présente dans la sueur et l'urine. Ces molécules peuvent alors être à l'origine d'irritations oculaires, cutanées et respiratoires. Pour l'Institut National de Recherche et de Sécurité, ce risque concerne à des degrés divers toutes les personnes fréquentant les piscines publiques. Maîtres nageurs, surveillants de baignade, le personnel de maintenance et de nettoyage et le public. Mais les enfants constituent un public vulnérable. Les voies respiratoires des tout-petits ne sont pas matures. Les enfants exposés à ces toxiques n'ont pas les mêmes fonctions respiratoires que les autres à l'âge adulte. En revanche, pour une pratique occasionnelle, les risques qui reste limité. Le nageur du dimanche s'expose surtout à des désagréments passagers comme des rhinites, des sinusites ou des irritations oculaires et cutanées. Alors, comment reconnaître une piscine trop chlorée ? Une forte odeur de chlore indique une concentration élevée de chloramine dans l'air. Des symptômes comme des irritations oculaires ou une gorge qui gratte, même hors de l'eau, sont également révélateurs. La température de l'eau peut aussi jouer un rôle. Une piscine trop chauffée favorise la prolifération des micro-organismes. Sachez aussi que quelques bonnes pratiques sont essentielles, comme se doucher avec du savon avant d'entrer dans l'eau pour éliminer la sueur et les impuretés, ou encore ne pas uriner dans le bassin.
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1: Chers amis, je ne vous ai pas annoncé l'artiste qui suivait le rendez-vous Destination Santé. Je sais que vous n'avez même pas eu besoin de regarder sur votre appli ou sur le site ou sur le DAB+. Qui chantait? C'était Louis Armstrong, bien sûr. Cette voix inimitable et unique dans l'histoire de la musique. Nobody knows the trouble I've seen. Et nous retrouvons un groupe a cappella pour un old-time gospel.

0: Dans quelques secondes, il sera 9h moins le quart. Chers amis, nous étions à l'instant avec Todd Delaney pour The Anthem, l'anthème, on pourrait dire le cantique. Précédemment, nous étions avec le groupe A Cappella Gospel pour un gospel d'un ancien temps, Old Time Gospel. On retrouve Jesse Jackson qui dit à quel point il a le mal du pays. Mais on imagine qu'on parle d'un mal du pays subtil.
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Une dernière fois, on écoute « Il est la lumière », c'était la fraîcheur de Toby & Tommy. C'est bon, cette capacité de figurer la lumière, rien que par l'orchestration, les accords choisis et bien sûr, la voix. Nous étions précédemment avec Jesse Jackson pour une évocation, une sorte de nostalgie de la maison. « I've never been this homesick before », je n'ai jamais eu autant le mal du pays avant.

0: commençons par Lausanne, où le musée suisse du jeu propose jusqu'au 5 juillet l'exposition Planète Jeu. Une invitation à explorer les liens entre le jeu, la nature et les défis environnementaux contemporains. À travers des jeux de société, des jeux vidéo et d'autres formes ludiques, l'exposition interroge notre rapport à l'environnement. Doit-on accumuler des ressources pour gagner ou collaborer pour préserver la planète? Une question qui dépasse le cadre ludique. Le jeu est aussi le fruit d'une production industrielle massive, extraction de métaux rares, dépendance aux chaînes d'approvisionnement mondiales. Comment mesurer son empreinte écologique et imaginer des alternatives plus durables? L'exposition propose quelques pistes. Cap sur Genève, à l'arcade du Centre d'art contemporain, qui présente jusqu'au 28 juin « Enfantillage et bizarrerie », vertige d'une collection, une fascinante ribambelle de petits objets, bibelots, breloques, gadgets, jouets, porte-bonheur, sauvés de la banalité par le geste d'artistes qui les font œuvre. Flacons de parfum de Sol Lewitt, tampons de Yoko Ono, billes de Takako Seto, pins de Damien Hirtz, éventail de Gilbert et Georges. On oscille constamment entre jouets, artefacts du quotidien et œuvres d'art. Une constellation d'objets à la fois familiers et étrangement singuliers, résultat de la passion obstinée du collectionneur italien Giuseppe Guerrera. Direction Nice, où la Gaia Scienza accueille Poésie fait maison. 6 artistes contemporains et 99 poètes réunis autour d'une question fondamentale. Et si les arts plastiques venaient au secours du poétique? Avoir le poétique partout, la poésie est nulle part. Ces artistes inclassables et indéfinissables mêlent dans leur travail les approches et les supports dans une hybridation des techniques qui montrent et transforment en un même geste. La poésie est une habitation en soi, dans laquelle on vit sans emménager, qu'on quitte et que l'on retrouve. À Marseille, le musée Regard de Provence rend hommage à Albert Dubout à l'occasion du cinquantenaire de sa disparition. L'artiste marseillais, né en 1905, est l'un des plus grands dessinateurs français du XXe siècle. Dessins de presse, illustrations, peintures, affiches, cinéma, publicité et animation. Il a exploré toutes les formes d'expression graphique avec un talent exceptionnel. Sa signature reste cette précision graphique extrême, obtenue à l'aide d'une plume d'acier spéciale et d'une grosse loupe pour composer des scènes peuplées de centaines de personnages répartis sur plusieurs plans. Le même musée présente également Habité, consacré à Gilles Barbier, installé à Marseille depuis plus de 30 ans. Sculpture, dessin, peinture et écriture pour explorer les manières d'occuper le réel avec humour et liberté. Enfin, à Paris, le musée de la Marine célèbre les 400 ans de la Marine nationale avec une rétrospective de la peinture maritime du XVIIe siècle au XXe siècle. Près de 150 peintures, plus de 90 artistes. Le Lorrain, Vernet, Manet, Signac, Marquet. Une traversée des siècles qui interroge les relations entre art et pouvoir à travers la représentation du monde militaire marin et de l'histoire navale.
1: Merci Ghislaine pour cet agenda culturel qui, je suis sûr, a donné des pistes, des idées, des bons plans de sortie culturelle à nos auditrices et auditeurs. Chers amis, je vous remercie de votre présence à notre écoute au fil des journées, mais spécialement dans ce temps de direct qu'on vit ensemble chaque matin. Portez-vous bien, prenez grand soin de vous. Je vous dis rendez-vous demain 7h. Passez une belle journée de mercredi.
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3: Bonjour à tous. La température grimpe de nouveau. Une vague de chaleur débute aujourd'hui avec un pic annoncé pour dimanche, avec des pointes pouvant monter à 40 degrés dans certaines régions, notamment en Île-de-France, dans la région Poitou-Charentes et dans la vallée du Rhône. Et face à ce coup de chaud à venir, le ministre de l'Éducation nationale assure que les épreuves orales du bac prévues l'après-midi la semaine prochaine pourraient être reportées au cas par cas. Et c'est dans ce contexte que débute la deuxième journée des épreuves de spécialité du bac, des épreuves qui se déroulent uniquement en matinée. Plus de 530 000 élèves de terminale générale et technologique sont concernés. Éric Ciotti veut déposer une requête devant la Cour de justice de la République contre Philippe Tabarot. Le maire de Nice accuse le ministre des Transports de l'avoir insulté et menacé en marge d'une visite d'Emmanuel Macron dans la ville dimanche dernier. Cette version des faits est contestée par l'entourage de Philippe Tabarot, entourage qui assure qu'il a répondu à une nouvelle provocation de l'édile. Le patron de Total Energy devant la commission des finances de l'Assemblée nationale. Il est entendu ce matin sur la fiscalité des multinationales et leurs bénéfices. Une audition alors que le groupe a publié son rapport annuel. Rapport qui révèle que Total déclare un quart de ses bénéfices dans la catégorie reste du monde. Une catégorie jugée opaque par certains économistes. Malgré l'accord entre les États-Unis et l'Iran, Israël a frappé le sud du Liban à plusieurs reprises ce matin. Une annonce de l'Agence nationale d'information libanaise. Téhéran a pourtant répété à plusieurs reprises que le compromis conclu avec Washington devait inclure une cessation des hostilités au Liban où Israël divisait le Hezbollah. Et puis on termine avec un mot de sport, le football bien sûr, et les débuts réussis pour les Bleus. L'équipe de France a dominé hier soir le Sénégal pour son entrée dans la Coupe du Monde. Score final 3-1. Après une première période assez compliquée, les Français ont dominé la seconde avec un doublé d'Mbappé et un autre but de Bradley Barcola. Le prochain match pour nos Bleus, ce sera contre l'Irak lundi soir. Excellent début de matinée à tous.
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1: Hélène Keller, qu'elle est extraordinaire. Aveugle, sourde, muette, tout le monde connaît un peu son histoire. Elle qui voulait vivre jusqu'à 100 ans dans ces conditions vraiment négatives, éprouvantes de la vie. C'est elle qui disait, nous pourrions pas apprendre le courage et la patience s'il n'y avait que la joie dans le monde. On voudrait un monde où tout est propre, où tout est joyeux, où tout est parfait. Mais on ne peut pas s'imaginer un tel monde. Dans un tel monde, il manquerait quelque chose. Il y a des dimensions de la vie qu'on ne pourrait pas apprendre dans un contexte de perfection ici-bas. Le courage, la patience, c'est au travers des difficultés et des épreuves que la vie nous discipline à devenir patients. C'est pour cette raison, dit-elle, avec raison, et sa vie le démontre, n'ayez pas peur. C'est dans l'adversité qu'on développe des traits de caractère tels que la force, le courage, la patience. C'est dans l'épreuve qu'on s'éprouve et qu'on fait preuve de nos capacités de vie.
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1: Bonjour à tous, j'espère que vous allez bien, que vous avez passé une excellente semaine. Il fait très beau, donc c'est très cool. Et aujourd'hui, on va aborder le sujet du mystère de l'Évangile avec le pasteur Philippe Leduc. Comment vas-tu, Philippe ?
2: Bonjour, ça va bien. Et toi ?
1: Ça va. T'as passé une bonne semaine ?
2: Oui, impeccable.
1: Et avec le pasteur Pascal Rodet. Comment vas-tu, Pascal ?
3: Très bien, très très bien. Une semaine agitée, avec beaucoup de choses à faire, mais très sympa.
1: Mais ça va, ouais. ça va. Je vais vous raconter une petite anecdote. Moi, quand j'étais, je crois que c'était au lycée, je courais énormément. J'aimais beaucoup le sport à l'époque. Et il y a ce qu'on appelle le cross. C'est peut-être pas au lycée, je pense que c'est même au collège. Et je me suis entraînée pendant longtemps. Je rêvais d'arriver la première. Sauf que forcément, on est nombreux et du coup, j'arrive pas à la première. Et c'est ma camarade de classe qui m'a dépassée et j'étais... Alors, pas jalouse, mais j'étais en colère après moi-même. J'étais dégoûtée parce qu'elle était arrivée avant moi et puis j'ai fait une petite crise quand même. Et je me suis rendu compte que forcément, c'était pas juste parce qu'elle s'était entraînée autant que moi et c'est tout à fait normal qu'elle ait mérité cette première place. Et aujourd'hui, on va un petit peu voir à travers Actes 7, versets 54 à 60, s'il te plaît Philippe, comment on accède et à quoi on a le droit d'accéder avec la foi.
2: Quand les gens du tribunal entendent cela, ils deviennent furieux. Ils grincent des dents parce qu'ils sont en colère contre Étienne. Mais lui, rempli de l'Esprit Saint, regarde vers le ciel. Il voit la gloire de Dieu et Jésus debout à la droite de Dieu. Il dit « Je vois le ciel ouvert et le Fils de l'homme debout à la droite de Dieu ». Alors ceux qui ont entendu ces paroles poussent de grands cris et se bouchent les oreilles. Ils se précipitent tous ensemble sur Étienne, ils le font sortir de la ville et se mettent à lui jeter des pierres. Ils ont laissé leurs vêtements aux pieds d'un jeune homme appelé Saul. Et pendant qu'on lui jette des pierres, Étienne prie en disant « Seigneur Jésus, reçois ma vie ». Ensuite, il tombe à genoux et il crie de toutes ses forces « Seigneur, pardonne-leur ce péché ». Après qu'il a dit cela, il meurt.
1: Est-ce que tu peux me rappeler brièvement, pour qu'on puisse comprendre cette petite histoire ? Qu'est-ce qui s'est passé ? Pourquoi le tribunal ?
2: Alors, y a en effet, dès que les premiers chrétiens ont commencé à prêcher dans les rues, ça a provoqué ce qu'on appelle les attroupements. Et dès qu'il y a des attroupements, les chefs religieux de l'époque viennent voir ce qui se passe. Et quand en plus, celui qui cause l'attroupement, c'est parce qu'il parle de religion, c'est-à-dire c'est leur domaine,
1: hein. Oui.
2: On est en train de marcher sur leur plate-bande, hein. Alors ça, ils n'aiment pas du tout. Alors en général, des hommes qui se permettent de prêcher comme ça dans les rues sont emmenés devant des tribunaux pour essayer de les faire cesser de nuire, hein. Et donc on va analyser aussi ce que ces personnes disent, et dès qu'on va trouver le moins de petites choses pour lesquelles on pourrait les accuser... Eh bien, c'est parti, devant le tribunal très vite. Dans ce texte, on voit que les gens sont furieux. Furieux, hein, c'est de la vraie colère.
1: C'est de la vraie colère.
2: Ce qui débouche à une lapidation. Donc, ils vont mettre à mort Étienne, qui va vraiment mourir de ces coups-là, simplement parce qu'il prêche l'Évangile, il va témoigner de ce qu'il croit envers d'autres personnes. C'est ce qu'on appelle une persécution. Une mise à mort publique, une mort très violente, parce que mourir oui. Avec des pierres qui nous tombent dessus. Mais on remarque quand même la réaction d'Étienne, à l'image de ce que Jésus a dit sur la croix.
1: Pardonne-leur.
2: Il va dire cela au Seigneur, et puis juste après, il meurt. Donc ça, c'est le contexte.
1: C'est très dur, je trouve, comme histoire. Et du coup, Pascal, ça voudrait dire quoi ? Ça voudrait dire que moi, aujourd'hui, si je veux annoncer la bonne nouvelle à la jeunesse, allez, je décide, j'ai envie d'annoncer la bonne nouvelle, leur dire que Jésus est mort pour eux, qu'il les aime. Je peux pas ?
3: Ah si, tu peux. On est dans un pays libre. C'est ce qui fait la différence avec à l'époque d'Étienne. Hein. Donc on a le droit d'exprimer nos idées et nos pensées, Ça pose pas de problème. Même si c'est pas le cas dans tous les pays du monde, hein.
1: Oui,
3: il y a encore des restrictions très importantes dans certains pays. Mais voilà, ça, c'est ce qui fait la différence. On a le droit de s'exprimer.
1: D'accord. Mais les ultra-orthodoxes de l'époque, je dirais, pensaient qu'ils n'étaient pas du même niveau que le peuple sur la croyance, sur le savoir, sur.
2: Forcément, ils sont dans une catégorie de la population où c'est eux qui enseignent. Mmh. Les autres écoutent. Et les autres n'ont pas beaucoup d'outils pour pouvoir vérifier, etc. Donc ils doivent faire confiance. Et donc il y a un certain respect qui s'établit. Mais du coup, quand ça donne encore plus de puissance à la personne qui enseigne. Et donc ils ont un statut qui va leur faire plaisir, égard à celui qui voudra rivaliser avec eux. Et en effet, là, ils voient Étienne comme un rival
1: comme
2: potentiel.
1: Un rival potentiel.
2: Quelqu'un qui a du pouvoir et qui a surtout une popularité qui les dérange. Hein.
3: Et puis je pense que dans la tête de certains, il y avait le souci de... Enfin, il y avait une sorte de mission pour eux de garder le peuple avec toutes les règles et les lois religieuses importantes. Parce que pour eux, c'était indispensable pour plaire à Dieu. Donc, ils avaient une mission, il fallait que tout le monde respecte ce qui avait été décidé dans le passé. Même si c'est remis en question par la religion, par quelqu'un d'autre qui est religieux, ou par quelqu'un d'autre qui a eu une expérience avec Dieu. Non. La règle, c'est la règle. Notre mission, c'est ça.
1: Et la venue de Jésus n'a pas changé ça ?
3: Elle a changé, justement, et ça a déplu, même à l'époque de Jésus. C'est une des raisons pour laquelle, d'ailleurs, il a été crucifié. Un exemple, hein, est-il permis de faire du bien le jour du repos, hein, le samedi, le sabbat ? Voilà une règle qu'il fallait faire attention en tant que bon juif, pour être bien vu de Dieu d'après eux, c'est on ne peut pas porter d'affaires, on ne peut pas ramasser... du blé pour donner à manger à ceux qui en ont besoin le samedi, le sabbat, parce que ça ne se fait pas. Et Jésus a dit, plus important de penser humain que de penser règle. Et bien là, tout de suite, ça choque, parce que ça bouscule la règle.
1: Et est-ce que tu pourrais, s'il te plaît, me lire Éphésiens 3, versets 1 à 6, s'il te plaît, Pascal.
3: Moi, Paul, je suis prisonnier du Christ Jésus, pour vous qui n'êtes pas juifs. Vous avez sans doute entendu parler du service que Dieu, dans sa bonté, m'a chargé d'accomplir pour vous afin de réaliser son projet. Il m'a ouvert les yeux pour me faire connaître ce projet caché. Je viens de vous en parler un peu. En lisant ma lettre, vous pouvez voir combien je connais le mystère que Dieu réalise par le Christ. Ce mystère, Dieu ne l'avait pas fait connaître aux ancêtres. Mais aujourd'hui, il vient de le faire connaître par son esprit à ses apôtres saints et ses prophètes. Voici le mystère. En étant unis au Christ Jésus par la bonne nouvelle, ceux qui ne sont pas juifs reçoivent en partage les mêmes biens que les juifs. Ils font partie du même corps, ils participent à la même promesse.
1: Alors je comprends bien la fin, mais est-ce que tu peux m'expliquer un petit peu le début, s'il te plaît ?
3: C'est en effet l'époque où, pour être bien vu de Dieu, et le seul moyen d'avoir la promesse du salut, du paradis, etc., en Dieu, avec Dieu, il fallait être juif, et uniquement juif. Et en plus, non seulement juif, mais bien pratiquer tous les commandements. Ça faisait double contrainte, d'ailleurs, parfois. Mais là, Paul, encore une fois, qui est juif aussi, hein, de par son expérience qu'il a eue avec Dieu, avec Jésus, de par cette découverte de, nous dit le texte, cette bonne nouvelle, donc l'évangile, donc la vie de Jésus, ce qu'il a vécu sur terre, il vient de découvrir, mais il n'y a pas que les juifs qui ont droit à cette partie de l'espérance, à cette partie de la promesse. Tous ceux qui croient en Jésus-Christ peuvent l'avoir. Y compris pour les non-juifs.
1: Mais Philippe, petite question. Là, il vient de me dire qu'il n'y avait que les juifs pratiquants qui pouvaient accéder au ciel, hein, si je le comprends comme ça. Ça veut dire quoi ? Ça veut dire que tous les autres étaient perdus avant la venue de Jésus ?
2: Oui, c'est ce qu'on appelle le peuple élu. Alors, élu dans le sens avec une mission particulière.
1: D'accord.
2: C'est d'accueillir le Messie. Et là, c'est vrai que Paul, en disant cela, va provoquer un choc pour les Juifs, parce que de cette notion de peuple élu, il en fait un message pour tous. Ils font partie du même corps. Alors qu'avant, on avait un peuple bien distinct, et là, on dit, tous ceux qui viennent à Christ font partie d'un même corps. C'est quelque chose de révolutionnaire pour eux. C'est pour ça que certains vont rejeter tout simplement cet enseignement. D'autres, ça va les interpeller, d'autres vont le croire. Mais la plupart vont renoncer à ça. Dire, non, c'est pas possible, ça ne rentre pas dans le cadre qui est le nôtre. Donc on ne rentre pas là-dedans.
1: Pascal, du coup, en fait, si je comprends bien, j'ai ce savoir, je veux le garder pour moi, parce que si je partage tout ce savoir avec tout le monde aura le droit au même privilège que nous. Mais du coup, tout le monde aura le droit d'aller au ciel aussi. C'était comme ça qu'ils percevaient les choses, vraiment, j'arrive pas à...
3: Une partie de la population, attention, c'est pas non plus tous les juifs et toutes le... Ils savaient, en effet, ce que l'on appelait l'élite et les religieux, même dans les religieux, c'est-à-dire les pharisiens, tout le monde ne croyait pas en les élus exceptionnels qui ont le droit uniquement d'être sauvés. Il y en a d'autres qui avaient un esprit beaucoup plus ouvert. Mais oui, il y avait des personnes qui étaient plutôt introverties dans cette foi et dans cette relation. J'ai envie de dire, comme beaucoup de personnes encore aujourd'hui,
1: oui.
3: Et que ce soit des religions ou autres cas, on a toujours des gens qui disent « Ah non, ça c'est bien, c'est pour moi, c'est que pour moi ».
2: Mais c'est une réaction un peu humaine, parce que quand on a l'exclusivité de quelque chose, et qu'on perd cette exclusivité, ça fait quelque chose.
1: On est plus spécial.
2: On perd un privilège, quelque part. Hein. Ouais. Ils avaient une exclusivité, et là, Paul vient leur dire, vous ne l'avez plus. C'est assez violent. On peut comprendre leur réaction. Hein. Peut-être qu'on aurait eu la même réaction, nous, si on était dans ce cas-là. Hein.
1: Ouais.
2: Mais en effet, c'est assez, assez fort et assez révolutionnaire.
3: La difficulté, je pense, de l'Évangile, en effet, c'est de se dire, de la bonne nouvelle, comme c'est écrit dans Éphésiens, c'est pour tout le monde. Ce n'est pas un privilège. C'est accessible à tous. C'est tout le monde a droit au bonheur, à l'espoir, à l'espérance et à la paix.
1: Au risque d'être un petit peu indélicate, mais... Est-ce que ça veut dire que moi, demain, si je suis dans une autre religion, tout d'un coup, je me dis, mais j'ai envie d'accepter Jésus, est-ce que c'est possible ou pas? Est-ce que je peux laisser la religion que j'avais et dire, Jésus m'accepte comme je suis aujourd'hui?
3: Ah mais tout à fait, c'est quelque chose de très important pour Dieu, en tous les cas, d'accueillir toute personne qui vient de tout horizon, donc y compris dans une autre religion ou dans une autre... philosophie ou tout autre, ça c'est possible, bien sûr.
2: Le terme religion, ça vient de relier, hein. Donc le concept de religion, même si parfois c'est un concept qui est mal vu, hein. La religion, c'est plutôt une connotation un peu négative pour certains, hein. Mais religion, c'est très joli comme terme, c'est relier. Donc si toi tu veux te relier à Dieu, tu es en train de parler de religion sans le savoir. Parce que se relier à quelqu'un, c'est vivre une religion.
1: Et j'aimerais savoir, en fait, est-ce qu'aujourd'hui, il pourrait y avoir des pôles?
3: Aujourd'hui, il y a certainement encore des pôles et certainement encore des personnes qui sont soucieuses, ce qui est le cas dans plusieurs pays, d'accueillir toutes les personnes en présentant cet évangile, en disant, vous avez la possibilité de découvrir le Christ, allez-y. Je vous écris, je vous parle, faites l'expérience. Il y a toujours des personnes qui sont là pour aider, oui.
1: Aujourd'hui, comment on pourrait amener... les jeunes ou les moins jeunes, un petit peu, à leur montrer que Jésus a été là pour eux. Comment on pourrait les rallier? Comment on pourrait leur montrer l'amour de Jésus?
2: Alors déjà par l'exemple qu'on peut montrer dans notre comportement, notre manière d'agir, et puis plutôt que de leur demander qu'ils nous regardent nous, les inciter à regarder ce que Jésus a fait. Et donc, en effet, c'est en lisant dans la Bible, dans les évangiles, comment Jésus a agi quand il était sur cette terre, c'est là que la révélation arrive. Et en lisant cela, on se dit, oui, il y a quelque chose à creuser. Plus on étudie, plus on apprend sur la vie de Jésus, et plus on est interpellé par sa capacité à aimer. Et c'est ça qui transforme les vies. C'est en regardant ce que lui a fait. Nous, on n'est qu'un miroir, hein, mais qui réfléchit, mais il ne faut pas que les gens nous regardent, nous, parce que nous, on est faillibles et on peut tomber.
1: Oui, on peut tomber.
2: Puisque Jésus, lui, celui qui va trouver le moins de défauts à Jésus, il n'est pas encore né. Hein.
1: Vous voulez rebondir, Pascal ?
3: Oui, non, c'est juste reprendre un peu le texte, en effet, mais Philippe l'a très bien exprimé. Paul a exprimé non pas ce qu'il a vécu uniquement, d'autant plus que quand il écrit Éphésiens, il est en prison. Pas forcément l'exemple le plus simple. Il est en prison parce que, à cause de sa foi, parce que, etc., beaucoup de raisons. Pas parce qu'il est quelqu'un de criminel, mais bien parce qu'il est persécuté. Mais il dit, je vous ai raconté tout ce que le Christ a vécu. C'est ça la bonne nouvelle. Donc, j'ai envie de dire pareil, c'est pour chaque jeune, lisez l'Évangile.
1: Lisez l'Évangile.
3: Voyez ce que le Christ a fait pour les personnes et les gens. Il peut faire la même chose pour vous.
1: Merci beaucoup Pascal, je te souhaite de passer une très très bonne semaine.
3: Merci Nafi, pareillement.
1: Philippe, très bonne semaine à toi.
2: Merci.
1: Je vous souhaite à tous de passer une excellente semaine et à la semaine prochaine.

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0: 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Il est 10h. 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
1: Corinne Valls, bienvenue au micro de Top Cuisine.
2: Bonjour.
1: Je suis heureux de vous retrouver à ce micro. Vous nous rejoignez régulièrement pour partager avec nous un moment autour de la cuisine saine, parce que c'est votre spécialité. Aujourd'hui, vous allez nous parler des oignons. Alors, Corinne Valls, qu'est-ce qu'il y a à en dire des oignons ?
2: Voilà, je vais vous dire qu'il y a plusieurs sortes d'oignons. L'oignon rouge, l'oignon jaune doux, l'oignon blanc, d'oignon frais, d'oignon sec.
1: Donc autant de variétés d'oignons qui peuvent se préparer différemment, j'imagine.
2: Aussi, oui.
1: Avec un goût aussi différent.
2: Avec un goût différent.
1: Et alors, qu'est-ce que c'est l'oignon exactement ?
2: C'est un légume et un condiment indispensable dans toute cuisine. C'est un aliment très nutritif, énergétique.
1: Donc pour vous, dans la cuisine, on doit systématiquement mettre de l'oignon ?
2: Systématiquement, peut-être pas, mais il ne faut pas non plus abuser des bonnes choses, mais l'oignon, il est irremplaçable dans la cuisine.
1: Et c'est bon pour la santé ?
2: Et c'est bon pour la santé.
1: Qu'est-ce qui nous apporte l'oignon dans notre santé ?
2: Je vous ai dit tout à l'heure qu'il était très nutritif, énergétique, il contient des sucres, des fibres, des vitamines, dont surtout la vitamine C en bonne quantité, la vitamine B, E, la provitamine A, des composés de sels minéraux, donc les composés sulfuriques surtout, qui sont très importants, le potassium, le phosphore, le calcium, le sélénium, le manganèse, le cobalt.
1: Il y a beaucoup de choses dans un oignon.
2: Oui, il y a beaucoup de choses dans un oignon.
1: Et qu'il soit cuit ou cru ?
2: Cuit ou cru. Disons que cuit, les vitamines seront moins importantes. Mais les sels minéraux, ils y sont toujours. D'où l'intérêt de ne pas jeter l'eau de l'oignon, tout ça. Et il vaut mieux garder et faire mettre de l'oignon dans les bouillons, dans les potages, s'il y a de l'intérêt à faire
1: donc
2: ça.
1: Donc une bonne soupe à l'oignon, il n'y a rien de mieux.
2: Voilà, il n'y a rien de mieux que la bonne soupe à l'oignon, si vous la digérez.
1: Des petites astuces pour mieux digérer l'oignon. Vous nous parliez l'autre jour d'enlever le germe de l'ail pour mieux digérer l'ail. Est-ce que pour l'oignon, il y a quelque chose aussi ?
2: Non, je ne connais pas pour l'oignon, mais par contre, c'est vrai que quand il est frit, il est peut-être un peu moins indigeste. L'oignon frit un peu moins indigeste. C'est vrai qu'en même temps, l'oignon cru, beaucoup de personnes ne le digèrent pas. Il faut essayer de... L'oignon blanc frais, il est beaucoup plus digeste, par exemple. L'oignon rouge frais sera assez fort, mais c'est très bon aussi dans les salades. Donc, il faut aussi voir quel est l'oignon que l'on peut digérer le mieux.
1: Que l'on supporte.
2: Que l'on supporte, voilà.
1: Et alors aujourd'hui, Corinne Valls, vous avez une recette à nous indiquer avec l'oignon, justement ?
2: Oui, je vais vous indiquer une recette. En plus de mettre de l'oignon dans tous vos potages et dans tout ce que vous faites, ça s'appelle la pissaladière.
1: D'accord.
2: C'est une spécialité de Nice.
1: D'accord.
2: Voilà. Alors, vous préparez, vous achetez 300 grammes de pâte à pain. Alors, vous pouvez l'acheter chez votre boulanger si vous ne voulez pas la préparer. Alors, pour la garniture, vous prenez 500 grammes d'oignons doux. L'oignon des Cévennes est formidable pour ça. Un œuf entier, 10 filets, pour les personnes qui mangent du poisson, 10 filets d'anchois à l'huile, des olives noires, du sel et du poivre. Vous épluchez, vous émincez les oignons. Vous faites fondre dans une sauteuse les oignons avec une cuillère à soupe d'huile d'olive. Vous salez et vous poivrez légèrement. Retirez la sauteuse du feu. Mélangez aux oignons l'œuf entier battu. Vous chemisez un moule à tarte. Étalez la pâte sans remonter sur les bords. Vous vous recouvrez de la préparation à l'oignon. Vous déposez un anchois, une olive. Vous cuisez dans un four préchauffé à 220 degrés, 25 minutes environ. Ça se peut se manger chaud, tiède, froid, avec une belle salade.
1: Et alors quand vous dites chemiser un moule, qu'est-ce que ça veut dire, Corinne ?
2: Vous n'êtes pas spécialiste, hein ?
1: Ah non, pas du tout.
2: Alors chemiser un moule, c'est vous mettez un petit peu de matière grasse et de la farine dessus, pour pas que ça accroche.
1: D'accord.
2: La recette est finie, il n'y a plus qu'à la déguster.
1: Et à votre avis, c'est facile à faire ou
2: Oui. Oui, c'est facile à faire.
1: Là, il faut combien de temps à peu près pour faire ce type de recette ?
2: Si vous avez déjà votre pâte à pain, cette recette elle sera prête en tout dans une demi-heure.
1: Ah oui, c'est rapide.
2: Oui.
1: Corinne Valls, merci beaucoup pour votre participation à Top Cuisine. On se retrouve bientôt pour une nouvelle chronique. À bientôt.
2: À bientôt, au revoir.
1: Au revoir.
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1: Alors, je ne sais pas vous, je ne sais pas toi, cher auditeur, mais personnellement, je raffole entendre les témoignages. J'aime bien connaître les expériences, les victoires de différentes personnes que je croise chaque jour. Alors, pour le C'est mon histoire d'aujourd'hui, j'ai invité quelqu'un de joyeux, quelqu'un de persévérant. Nous allons écouter ensemble son témoignage, son petit bout d'histoire. Salut mon ami, merci beaucoup d'avoir accepté de partager ton témoignage aujourd'hui. Alors nous, on se connaît depuis longtemps, même si aujourd'hui on ne va pas dire ton prénom, j'aimerais quand même que tu situes nos auditeurs un petit peu.
2: Bonjour à tous, donc moi j'ai 37 ans maintenant, je suis née, j'ai grandi à Paris et ça fait 10 ans que je vis à Genève. Aujourd'hui, je suis bien impliquée dans l'église, dans la louange, et je suis mariée avec un jeune enfant, un petit nourrisson. Voilà pour moi.
1: Alors, quelle était ta situation avant ?
2: Alors déjà, moi, j'ai vécu une très longue période de célibat. Et c'est vrai que dans cette période-là, j'avais toujours dit au Seigneur, si c'est ta volonté, j'aimerais un jour me marier et connaître la parentalité, parce que c'était un rêve pour moi de pouvoir partager mes valeurs, ce que mes parents m'ont inculqué, ma foi à mes enfants. Et donc, c'est comme ça que déjà, premièrement, le Seigneur m'a donné une grande grâce, puisque j'ai trouvé une personne formidable avec qui je fais ma vie actuellement.
1: Ah, le prince enchanté.
2: En tout cas, c'est l'homme que Dieu a mis sur mon chemin. Donc, c'est toujours le prince que Dieu nous envoie, en effet. Et donc, voilà, ma situation, c'était celle-là. Et c'est vrai qu'on s'est mariés assez rapidement, dans la joie. Mon époux avait quelques doutes, parce que comme j'avais déjà 35 ans, lui, il était là, ah ouais, l'horloge biologique, etc. Moi, j'avais eu vraiment... Dieu m'avait mis sur le cœur... avant même de le rencontrer, que je serais mère à 36 ans. Quelque chose que je n'aurais jamais cru. Parce que techniquement, par rapport au timing, je disais, bon, mon Dieu, t'es un petit peu ambitieux sur le timing. Mais il m'avait mis ça sur le cœur et donc je ne me suis jamais posé de questions. Le jour où j'ai rencontré mon époux, où il m'a parlé de son désir d'être père, moi, je n'ai jamais eu de doute par rapport à ça. Et lui, il en avait plus que moi. Enfin, il en avait. Moi, j'en avais pas du tout. Et je lui disais, non, moi, je fais confiance au Seigneur. Si le Seigneur me permet d'être en couple, je sais qu'il me permettra de vivre la parentalité. Donc, sur ça, j'avais quand même une assurance.
1: Et alors, ce bébé?
2: Une fois qu'on s'est dit qu'on mettait la machine en route, on a fait des examens. Moi, j'ai fait des examens parce que j'avais des petits soucis gynécologiques. Et là, je suis tombée sur une gynécologue qui m'a dit, écoutez, il va falloir que vous fassiez une opération. Moi, je lui ai dit non, je ne veux pas. J'avais vraiment beaucoup de réticence. Et elle a insisté vraiment en me disant, non, il faut faire une opération avant votre lune de miel. Enfin, moi, je trouvais que c'était très précipité et j'en ai eu vraiment les larmes aux yeux. Donc, je lui ai dit que pour moi, c'était pas possible, c'était pas concevable de me laisser un peu de temps pour réfléchir. Et là, elle m'a dit, écoutez, c'est vous qui choisissez, mais vu votre état, là, moi, je pense que vous ferez jamais d'enfant.
1: Parce que cette opération, donc, empêcherait que tu aies un enfant plus tard.
2: Non, justement, elle disait que si je faisais pas l'opération, je pourrais pas avoir d'enfant. Et moi, je lui disais, il y a plusieurs écoles. Donc, j'ai appelé mon médecin qui était en France, j'ai appelé ma mère et j'en ai parlé à différentes personnes qui étaient dans mon entourage. Et les gens m'ont dit, tu dois être toi certaine de si tu veux ou si tu veux pas. Mais c'est vrai que plusieurs personnes m'avaient pas encouragée à le faire. Et donc, du coup, j'ai vraiment tenu tête à cette femme parce que c'était quand même un médecin. Mon mari, lui, justement, il se disait, peut-être qu'elle a raison, on devrait peut-être essayer quand même cette opération. Et moi, je lui ai dit non, là, je ne le sens pas, je vais prier pour. Et vraiment, je ne l'ai pas senti. Et puis, pendant la lune de miel, parce qu'on est parti en lune de miel plusieurs mois après notre mariage, durant la lune de miel, je me suis rendu compte que j'étais malade. On a eu la confirmation que j'étais enceinte. Donc on remercie le Seigneur parce que c'est vrai que on voulait vraiment voir la face de Dieu avant tout. On voulait lui faire confiance. On le remercie d'avoir mis des personnes vraiment de confiance autour de nous aussi, qui ont prié pour nous, qui ont pu bien nous guider. Et j'encourage vraiment toutes les personnes qui sont dans des démarches comme ça, de foi, dans des projets qui sont importants pour eux, des projets de vie qui sont importants pour eux, de faire confiance au Seigneur. Parce que lui, il a la réponse, il sait les personnes qu'il faut mettre autour de nous, et il sait aussi quand il y a une limite ou quand il y a une barrière et qu'il ne faut pas la franchir parce qu'il sait que ce n'est pas le moment ou quoi. Et donc vraiment, je remercie le Seigneur et je vois sa gloire dans ma vie, et puis je le vois tous les jours quand je vois mon bébé. Voilà, c'est mon histoire.
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0: C'était à l'occasion du Relovation Gospel Festival à Montpellier. J'ai vu une jeune femme rayonnante venir vers moi et se présenter. Magali Ponsada, Divine Gospel Music à Marseille. C'était un moment agréable pour moi et voici un second moment agréable puisque Magali, tu es ici chez Hop Radio sur le studio de Hop Channel. Merci beaucoup d'avoir fait le trajet jusqu'à nous. Tu viens de Marseille. Et tu n'es pas venu seul, tu es accompagné de Mathieu Liméa, je prononce bien ?
1: C'est ça, exact.
0: Mathieu Liméa, leader du groupe Divine Gospel Men.
1: Exact.
0: Merci beaucoup à vous d'être là, vous allez bien ?
1: Très très bien.
2: On est très contents d'être là, merci pour ton invitation, voilà, c'était une évidence pour nous d'arriver jusqu'à toi.
0: Allez, bon ben voilà, c'est fait, au revoir. Alors Magali, dis-moi, où trouves-tu l'énergie de faire tout ce que tu fais? Parce que, donc, juste te présenter comme ça, donc chanteuse, chef de chœur, coach vocal, tu organises et animes des mariages. J'en oublie sûrement. Est-ce que c'est tout ça, Divine Gospel Music?
2: C'est tout ce qui me passionne dans la vie. Donc, si ça doit s'appeler Divine Gospel, ça sera Divine Gospel. Divine Gospel regroupe toutes ces activités qui me donnent l'énergie de créer l'amour et le bonheur autour de moi.
0: Waouh, c'est joli, hein. On va arrêter l'émission là.
1: Ouais, c'est...
0: Alors, Divine Gospel Music, sa réputation n'est plus à faire à Marseille, j'imagine. Mais ici, à Hop Radio, nous, c'est la première fois qu'on va en parler, en tout cas, avec grand plaisir. Alors, raconte-moi un petit peu la création de cet événement. Parce que, si j'ai bien compris, Divine Gospel Music est un... C'est pas le nom d'un groupe. C'est une structure événementielle, je dirais.
2: C'était au départ le nom d'un groupe de gospel et qui est devenu, voilà, qui s'est en fait élargi entre 2010 et 2014 avec cette envie de vouloir fédérer la puissance de cette musique gospel auprès de toutes les personnes qui ne connaissent pas cette musique ou qui ont envie de la découvrir. Et moi, je rends hommage à la musique afro-américaine, surtout par rapport à tout ce que cette musique a pu inspirer notre musique aujourd'hui. Donc, en fait, c'est Divine Gospel, c'est vraiment, c'est une musique, le gospel, c'est divin. Et j'essaye de retranscrire un petit peu ce que je ressens auprès de toutes ces personnes qui s'initient à cette musique-là et qui retrouvent tout ce qu'on a envie de retrouver dans ce monde, du partage, de la fraternité, de la solidarité, en fait, toutes ces belles valeurs que fédère le gospel.
0: Et alors, est-ce que Divine Gospel Music, c'est ton métier? Tu es artiste professionnel? Tu ne fais que ça?
2: Oui, moi je suis chanteuse professionnelle depuis une vingtaine d'années maintenant. Et je suis tombée dans le gospel il y a une dizaine d'années, en fait, puisqu'avant je faisais beaucoup de variétés et international, et en fait j'ai eu la chance de rentrer dans un groupe de gospel qui s'appelle les Gospel Singers dans le Var, qui est un groupe de gospel qui est professionnel, qui a été dirigé par Olivier Leroy ailleurs. Et en fait je m'attendais pas du tout à ressentir la musique de cette façon là et c'est comme un appel, j'ai été touchée certainement par la grâce divine. Dès que j'ai commencé à chanter du gospel, j'ai compris pourquoi j'étais chanteuse, en fait.
0: Des choses que tu ne ressentais pas en chantant de la variété internationale?
2: La musique, elle me transcende. Quoi que je chante, elle m'habite. Mais le gospel, cette musique-là, elle a quelque chose d'un peu spécial, c'est qu'elle appelle notre spiritualité. Elle fait appel à notre spiritualité. Peu importe ce en quoi on croit dans le monde, moi, je crois que quelque chose nous dépasse, quelque chose qui est très beau nous dépasse et qui peut nous amener à nous aimer les uns les autres, à nous comprendre et être dans la compassion. Et en fait, ça crée un petit déclic en moi, en fait.
0: D'accord.
2: C'est assez bizarre, je ne peux pas vraiment l'expliquer.
0: C'est dommage, il faudrait un jour trouver des mots pour le dire. Mmh. Soit dans un livre, soit dans une chanson. D'ailleurs, est-ce que tu proposes?
2: Non,
0: je sens comme un regret.
2: Oui, oui, parce que en fait, je crois qu'on est avec des prédispositions, et je suis pas forcément née avec la prédisposition d'être auteur-compositeur, mais plus interprète ou outillée pour transmettre un message. Mmh. Voilà, donc J'ai une frustration parce que j'aimerais être omnipotente, mais...
0: Tu fais déjà beaucoup de choses,
2: voilà.
0: Ça suffit.
2: Dieu m'a déjà bien constitué. Il me dit, détends-toi, calme-toi, fais déjà ta mission le mieux possible, et puis pour le reste, tu t'entoureras des meilleures personnes pour ça.
0: Alors justement, puisque tu parles de personnes qui t'entourent, donc Mathieu Liméa est là avec nous. Ouais. Alors Mathieu, si j'ai bien compris, toi tu chantes, alors, parce que j'ai cherché un petit peu, j'ai vu sur certaines photos que tu chantais déjà avant la création de Divine Gospel Main.
1: Exact.
0: Raconte-moi, c'est la création de Divine Gospel Main, comment ça s'est fait ?
1: Alors, moi, ça fait déjà maintenant quelques années que je suis au sein du groupe Divine Gospel Music. Et là, le gospel, ça a toujours été une institution musicale chez moi, puisque du coup, j'ai grandi dans l'église, sur les bancs de l'église. Et donc, mes parents écoutaient énormément de musique, notamment gospel. Et donc, du coup, ça m'a toujours nourri, en tout cas, une éducation musicale. Donc, c'est quelque chose qui est très ancré en moi. J'ai eu l'occasion de découvrir Magali de manière un peu fortuite. Hein. C'est vraiment, je faisais une prestation dans un endroit, dans un restaurant guitare-voix.
0: Et Magali mangeait.
1: Ouais, exactement. Et la rencontre s'est faite il y a maintenant 3-4 ans de ça. Et donc du coup, à partir de là, on a sympathisé. Elle m'a invité à rejoindre son groupe de Divine Gospel Music. Et donc de suite, ça a matché. Donc on a grandi ensemble. Oui. On a fait pas mal de choses ensemble. Et effectivement, le Gospel Man, c'est venu sur le fait qu'elle avait un projet en tête que j'avais aussi quelque part intimement caché, tu vois, de pouvoir monter un groupe de gospel, mais qui soit d'une sonorité différente. Souvent dans le gospel, on pense à des voix fortes, donc souvent on pense aussi aux sopras, donc des voix féminines qui sont percutantes, qui sont très hauts. Je trouvais que le fait de pouvoir essayer de trouver un quintet masculin, parce que le Divine Gospel Man, du coup, c'est un quintet masculin, ça permettait d'apporter une écoute différente, une expression différente de ce que peut être le gospel, avec toute sa ferveur, toute sa, entre guillemets, dans le bon sens du terme, sa testostérone, pour que justement il puisse y avoir des déclarations d'amour, de joie, d'expression, mais à travers des voix masculines. Et donc elle m'a fait confiance, Magali, de pouvoir porter ce projet et d'en être le chef de chœur du Divine Gospel Man.
0: Alors quand tu dis Magali t'a fait confiance, qui tire quelle ficelle dans Gospel Main? Comment les autres ont été recrutés? On peut peut-être citer leur nom aussi si vous voulez. Comment est-ce qu'ils ont été recrutés? Il y a une audition? C'est des gens qui chantaient déjà dans Divine Gospel Music? Racontez-moi un peu tout ça.
1: Ok. Je te laisse déjà donner la genèse et après.
2: Quand j'ai découvert Mathieu, je n'ai pas que découvert un chanteur, j'ai rencontré une vraie personnalité qui est moi. Je suis quelqu'un d'assez sensible et j'ai senti qu'il était déjà un chanteur d'exception, c'est pour moi. Et sa sincérité quand il chante, son authenticité, puis sa bienveillance dans toutes ses actions. Travailler avec des gens, c'est pas toujours facile. Donc quand on a la chance de pouvoir rencontrer des gens qui ont une compréhension et une bienveillance. Tu l'as dit tout à l'heure, on a grandi ensemble pendant ces 4 ans. C'est que je pense que toutes les rencontres qu'on fait, elles arrivent pas par hasard. Et peut-être que le moment était venu pour moi de rencontrer Mathieu dans ma vie pour qu'il puisse m'ouvrir à certaines choses, en tout cas. Voilà, on apprend à grandir, on apprend à être, et grâce aux rencontres qu'on peut faire. Mais en tout cas, j'ai découvert Mathieu, et à chaque fois qu'il interprétait une chanson, je me disais, mais c'est pas possible, on peut pas en rester là. On chante ensemble, on fait du gospel ensemble, c'est super, on s'éclate, mais il a besoin d'avoir un vrai projet à lui. Il a besoin d'exister en tant qu'artiste et être mis en lumière. Et il a beaucoup d'humilité. Donc si quelqu'un le fait pas pour lui, peut-être qu'il le fera pas pour lui-même. Donc je me suis dit, allez, ok, on va faire quelque chose ensemble. Et Divine Gospel Music, c'était déjà un groupe composé pratiquement que de filles. parce que j'ai toujours eu du mal à trouver des garçons qui étaient un petit peu dans l'esprit que je recherchais. Et hop, j'ai dit, bon ben, on va en parler, je vais lui proposer ce projet. Ce projet qu'il avait, sans le savoir, intimement aussi. Donc en fait, on a eu la même idée. Mmh. Et on a commencé après à essayer de trouver des chanteurs qui étaient dans ce qu'on recherchait, mais pas qu'au niveau de la voix, au niveau de la personnalité, parce que c'est...
1: Ouais. De cœur.
2: On est une équipe, on crée un lien entre nous, et il faut qu'on... Même si on est différent, il faut quand même que la base soit commune. C'est que l'envie de donner, de partager, de peut-être de chanter ensemble soit fort.
1: Exact.
2: L'envie soit forte. Donc on a commencé à on a fait la tournée des chants de Noël du département dans les Bouches-du-Rhône. C'est le département donc qui propose cette tournée-là et à l'époque moi je faisais partie du projet Gospel Around the World qui était dirigé par Joël Rino qui est chef de chœur donc il habite dans l'Hérault en fait et c'est lui qui a fédéré ce projet avec d'autres artistes que j'ai eu le plaisir de rencontrer et c'est là que une voix m'a interpellée. Je dis waouh, je me parle à Mathieu. Il me dit ouais pourquoi pas. Mmh. Hop. Et puis après il a fait la démarche en fait c'est un projet commun donc on est partenaire dans ce projet donc je suis sur la partie production je suis leur agent et lui il est sur la partie direction artistique on travaille en binôme et l'idée c'était vraiment de partager ce projet pour que lui aussi lui puisse exprimer sa personnalité artistique par rapport à ce qu'il aime. Parce qu'on ne peut pas imposer quelque chose à un artiste si mm-hmm. il faut qu'il il puisse libérer son potentiel dans ce qu'il aime faire. Et moi, je suis là pour l'accompagner dans ce projet, comme, pas une maman, mais je suis une grande sœur, ou je ne sais pas comment, mais en tout cas, quelqu'un qui est un mécène, c'est tout. Il a tellement de talent que alors c'est pas simple de se lancer dans la production, si tu sais un peu ce que ça représente. Mais en tout cas, peu importe les enjeux, véritable objectif, si on peut l'appeler comme ça un objectif, c'est de vivre de sa passion et de rester sur. Sur notre ligne qui est la musique et cette musique-là qui nous habite, qui nous permet de faire plein de choses.
1: Ouais, il y avait vraiment cet intérêt-là et c'est vrai que pour avoir entendu énormément de gospel et puis dans des conditions différentes, que ce soit à l'église ou à l'extérieur, dans des salles de spectacle, c'était important de pouvoir attacher les deux et de faire peut-être connaître à un monde, une personne non habituée au gospel, ben que ça ne s'arrête pas au Happy Day, etc. Et donc du coup, au niveau de la constitution de l'équipe, fallait trouver ces personnes qui soient sensibles à ça. Et donc la première personne effectivement qu'on a rencontrée, que Magali m'a proposé, donc c'est David Jalébardi, qui est à Montpellier, qui est du coup un chanteur depuis maintenant de nombreuses années dans le gospel. Et quand je lui ai exposé le projet, il a de suite adhéré. Ouais, il a vu cette projection là, il avait envie. Et aujourd'hui, même avec du recul, on se nourrit vraiment parce qu'à cinq, on s'importe l'un l'autre. Et il y a quelque chose qui dépasse la musique dans ce qu'on peut proposer. Donc ça fait vraiment plaisir de savoir que le critère était non pas que musical, mais aussi un état d'esprit et de cœur, quoi. Donc c'est pour David. Il y a Frédéric Messadic qui est le basse de l'équipe. Et Frédéric, donc c'est un ancien chanteur aussi depuis quelques années au sein de Divine Gospel Music. Donc que j'ai rencontré au sein de Divine Gospel, qui a toujours été animé par ça. Et pour moi, c'était comme une évidence de lui proposer. Et il attendait que ça. C'est-à-dire que d'un coup, il s'est dit waouh, punaise, il y a un projet aujourd'hui qui m'est proposé que j'aspirais depuis des années. Je pensais même que c'était fini, quoi, qu'on ne me proposerait pas un projet comme ça. Donc Frédéric nous a rejoint. Il est du Var. Un basse fabuleux. Enfin, c'est rare en plus d'avoir une voix aussi grave, aussi profonde. Donc. C'est fabuleux de l'avoir dans notre équipe. On a Léo Miquel, qui est aussi du Var. Léo Michel, ça a été une rencontre un peu, je dirais, sur le même état d'esprit que comme on a pu se rencontrer Magali et moi. C'est que j'ai pu le rencontrer virtuellement à travers les réseaux sociaux. Et quand je l'ai entendu chanter, il était en guitare-voix. J'ai bien évidemment une très belle signature vocale, mais j'ai senti l'âme, quoi. Une vibration particulière. Et j'en parlais à Mag. Et là, pour le coup, elle m'a dit, ben, écoute, si tu le sens, propose-lui. Et quand je lui ai proposé, on a pris le temps de se connaître, parce que c'est important aussi qu'on sache, ben voilà, qui on est l'un l'autre, et si vraiment ça peut le faire. Et de suite, il y a eu un engouement aussi pour intégrer ce projet. Il avait déjà fait du gospel auparavant, et donc du coup, c'était un moyen pour lui aussi de mettre un pied encore un peu plus ancré dans l'univers du gospel. Donc Léo Michel, qui est un superbe ténor. Et puis on a Hanks Minko, et là du coup c'est Magali qui l'a découvert. Manière, j'ai envie de dire aussi une, c'est Hanks, c'est genre de personne qui, je le définis d'une pépite, vous savez, des diamants bruts. Des, en fait, vous pouvez passer à côté et pas voir, en fait, parce qu'elle est dans un crochet et en fait elle est là, elle est brillante, mais elle est un peu cachée. Et mais et c'est exactement ça, hein, tu l'as découvert de manière
2: Mais Hanks, il est intervenu dans des ateliers amateurs. En fait, j'ai une chorale d'amateurs qui

0: il a eu l'occasion de faire énormément de gospel, que ce soit en Afrique, que ce soit aux États-Unis. Et donc, du coup, il avait laissé un petit peu de côté en arrivant à Marseille. Il avait laissé pendant un temps la musique, le chant. Et il avait vraiment cette aspiration de reprendre. Et donc, du coup, le fait d'avoir un projet qui se présentait à lui, ça lui a donné cette envie, ce goût de chanter. De rechanter du gospel. Et donc c'est une bénédiction, hein, de l'avoir auprès de nous dans le groupe. À l'antipode de Frédéric, c'est une voix hyper haute qui peut aller chercher des aigus très très intéressants. Et du coup, Hank, c'est la cinquième personne de Divine Gospel Man. Ouais. Et puis après, pour du coup faire en sorte que tout ça se passe bien, on a toute une équipe musicale avec un directeur musical qui est François Gomez, qui est le bassiste du groupe. Et donc voilà, on a constitué toute une équipe musicale pour qu'on puisse à 13 pouvoir faire plusieurs titres gospel qui vont des années 80, 90 à plus actuels, de Richard Smallwood à Israel Houghton, Kirk Franklin, mais aussi des courants comme les Texas, par exemple, voilà, où il y a de la richesse aussi dedans. Donc voilà, on essaie de parcourir un peu tout ça avec sincérité, avec humilité aussi, parce que on a appris de ces grands compositeurs, de ces grands chanteurs, mais on essaie de le retranscrire du mieux que l'on peut avec toutes nos capacités. Et donc du coup, voilà, c'est un gros challenge qu'on essaie de relever.
1: Mais alors du coup, 13, une équipe de 13, c'est lourd à déplacer, c'est lourd à pour trouver des dates, mettre des choses en place.
2: Tu veux dire, si jamais tu nous proposais de venir jusqu'ici ?
1: Eh bien, l'idée, elle est là, bien sûr.
2: Je crois qu'il faut laisser faire les choses, et puis les choses s'organisent d'elles-mêmes si elles sont vouées à exister.
1: Alors, Divine Gospel Man, 13 personnes, on va dire. Ouais. Divine Gospel Music, ça génère combien de personnes qui travaillent là autour ? Alors, est-ce que tout le monde est professionnel ? Comment ça se passe ?
2: Oui, il y a une équipe de... On est 7 chanteurs professionnels. Et puis, on a des musiciens aussi qui nous accompagnent selon le type de configuration. Sinon, dans certains types de concerts, je peux être amenée à mettre sur scène mes choristes amateurs qui se régalent de venir chanter avec nous.
1: Alors, justement, tu parles de choristes amateurs. Cœur Gospel Mars, c'est ça ?
2: C'est ça.
1: Cœur Gospel, parle-moi un petit peu de Cœur Gospel Mars.
2: Alors, ça s'appelait l'Atelier Gospel à Marseille quand je l'ai créé en 2014. Et avec le temps, ça s'est transformé en Cœur Gospel Mars, donc le Cœur Gospel marseillais. Et ce sont des petites... l'histoire, c'est quoi ? C'est que je me suis insérée timidement dans le gospel avant de savoir si c'était vraiment quelque chose qui me passionnait pour pouvoir l'entreprendre un peu plus longuement. Et puis maintenant, ça fait 10 ans, donc c'est... Voilà, c'est waouh. Et quand j'ai senti tout ce bonheur que ça pouvait me procurer, j'ai voulu le partager avec des gens qui n'ont pas l'expérience de la musique et du gospel, mais qui ont, comme je l'ai dit tout à l'heure, qui ont envie d'essayer, envie de découvrir cet univers, mais qui n'osent pas pour X raisons. Donc l'idée de Cœur Gospel Mars, c'est d'initier les gens à la musique afro-américaine, que ça soit du négro spirituel, du gospel, mais aussi blues, et puis toute cette musique contemporaine que le gospel a inspirée. Donc on travaille des répertoires divers et variés. Et là, depuis quelques années, je propose des saisons à thème pour aborder le répertoire de grands artistes qu'on connaît, mais dont on ne connaît pas forcément toute l'histoire musicale, comme Ray Charles. On va connaître les titres les plus populaires, mais on revient un petit peu à la source. Aretha Franklin, évidemment, Whitney Houston. Puis là, cette année, on aborde Sister Act. Donc, tout le monde adore Sister Act et ce que cette comédie musicale avec Whoopi Goldberg représente. Mais l'année prochaine, on va travailler sur le répertoire Michael Jackson. Et puis, j'ai envie de tenter Stevie Wonder l'année d'après. Bon, après, on va revenir sur des chanteurs un peu plus classiques. Mais l'idée, c'est aussi de partager la richesse, cette richesse musicale, en fait, qui est bien souvent méconnue en France, parce qu'on n'a pas forcément la culture afro-américaine.

0: ancienne. Et c'est, voilà, c'est une façon de dire que tout ce qu'on écoute aujourd'hui a été influencé. Et se rappeler aussi d'où on vient, d'où ça vient, et voilà, toute l'histoire. Donc, j'avais envie de partager tout ça et aussi mon expérience musicale et artistique, puisque ça fait 20 ans que je chante et que j'ai eu la chance de pouvoir être choriste sur une tournée qui s'appelle « Je tendrai tête de bois » en 2010. J'ai accompagné près d'une cinquantaine d'artistes, Daniel Lévy, Gilbert Montagnier, enfin, pas mal d'artistes. Et la musique, c'est l'environnement artistique, c'est intensément éphémère. J'ai envie de dire que chaque moment qu'on passe est tellement beau, tellement puissant, que quand ça s'arrête, on a envie que ça recommence tout de suite, instantanément. Ça rend tellement vivant et heureux. On passe toute notre vie à espérer plein de choses, et j'avais envie de proposer aux gens de vivre une expérience intensément éphémère, mais intense quand même. Voilà. C'est mon projet. Donc chaque personne qui fait partie de cette chorale, ce sont des personnes qui sont amateurs, qui ne savent pas forcément chanter. Je suis coach vocale, donc je leur donne 2-3 conseils pour placer leur voix. Mais ce qui est le plus important, c'est qu'ils puissent s'exprimer grâce à la musique, et d'autant plus grâce à la musique gospel qui nous permet de nous recueillir, en fait. Voilà, qui permet d'exprimer à la fois notre colère, nos protestations, notre joie, notre amour, notre peine. On peut se confier à cette musique parce que la musique en général, c'est une dimension qui... La musique, elle nous protège, elle nous soigne, elle nous guérit, elle nous aime, elle nous pardonne. Donc l'idée, c'était d'inviter des gens qui ne se supposent rien, ni chanteur, ni quoi que ce soit, pour essayer d'activer la petite flamme. Tout à l'heure, on parlait de qu'est-ce qui m'a attiré. On a tous une petite lumière en nous. Alors, soit elle n'a pas encore été découverte, soit il y a de la poussière dessus parce que la personne, elle a oublié qu'elle existait. Donc, mon rôle, c'est d'activer la lumière. Alors, j'ai une caisse à outils. J'ouvre ma trousse et là je prends les outils, j'essaye de comprendre comment les personnes, d'essayer de les comprendre, d'apprendre à les connaître pour essayer d'adapter au mieux ma pédagogie et les aider à s'émanciper, en fait.
1: C'est presque de la thérapie.
0: Ouais.
1: Ah oui.
0: C'est de gospel thérapie.
1: Alors on va faire une pause musicale. On t'écoute, Mathieu, qu'est-ce que tu voudrais nous chanter?
2: Je pense que je vais commencer avec un morceau qui m'a bercé pendant des années, qui s'appelle Center of My Joy, de Richard Smallwood. Un super titre, on le connaît beaucoup, c'est un artiste, un auteur-compositeur de gospel très reconnu par ses pairs. On connaît tous les titres Total Praise, et Center of My Joy, je pense que c'est aussi un très bel hymne, et je vais apporter celui-là.
1: Bah, on t'écoute.

0: merci beaucoup. Donc je rappelle que je suis l'animateur heureux de cette émission en compagnie de Magali Ponsada, Divine Gospel Music, chanteuse, coach vocal, animatrice, organisatrice de mariage, responsable, un petit chef d'entreprise.
1: Oui.
0: Aussi. Ben oui. Mathieu Liméa, le chanteur, auteur, compositeur.
2: Pas encore.
0: Et leader de Divine Gospel Men.
2: Exact.
0: J'aimerais vous poser une question à tous les deux. Pas le droit de répéter la même chose que... Okay. Voilà. On va commencer par Magali, Galanterie. Quelle est ta définition du gospel, Magali?
1: C'est une musique inspirante.
0: Elle a voulu me la faire en deux mots.
1: Ouais.
0: Non, il faut en dire plus. Bien joué.
1: Elle est inspirante parce que elle nous encourage en fait à donner le meilleur de nous-mêmes et à découvrir qui nous sommes, à revenir à notre essence d'amour inconditionnel. En fait, c'est le but, c'est ça, c'est de pouvoir travailler sur soi, s'accepter aussi comme on est dans notre nature humaine. Mais comme on a une part divine et une part qui est un peu moins, il faut travailler dessus pour toujours essayer de se rapprocher de notre propre nature, notre belle nature en fait, notre essence. Et travailler sur nous en permanence, la persévérance.
2: Yes.
0: Bien.
2: À mon tour.
0: À ton tour, Mathieu.
2: Le gospel pour moi, c'est vraiment comme son nom l'indique, l'évangile. Et en fait, c'est un moyen pour moi, c'est un des vecteurs de pouvoir avoir cette connexion avec Dieu. Que ce soit des moments de louange, d'amour, de tristesse, de peine. Et à travers le gospel et du coup, notamment le négro spiritual, j'ai pu découvrir ses racines et me faire cette introspection que je suis vraiment béni de la vie que j'ai aujourd'hui et que il faut que je puisse être reconnaissant. Et du coup, cette musique là me permet quelque part de pouvoir donner cette reconnaissance et essayer au maximum que les gens qui ne connaissent pas ça puissent aussi avoir ce sentiment de bénédiction, de paix, de quelque chose qui surabonde, parce que justement quand on voit d'où vient le gospel et tout le bagage, tout le vécu qu'il a pu avoir, on se dit on a cette bénédiction d'avoir aujourd'hui cette vie là et il faut pouvoir saisir cette bénédiction. Donc voilà, le gospel, moi je le vois un peu comme ça, comme quelque chose qui me permet de me faire du bien et en même temps d'être du coup un véhicule pour que les gens puissent aussi découvrir cette bénédiction.
0: Alors pour revenir à toi, Magali, on va dire pour résumer que tu es une femme entreprenante. ça te va bien,
1: j'adore.
0: Je trouve. Oui. Mais enfin, une petite parenthèse avec le gospel, parce que j'ai vu donc Génération Céline.
1: Oui.
0: Qu'est-ce que c'est que cette histoire? Parce que j'ai vu une file de dates. J'ai dit, mais comment est-ce qu'elle peut être là, gérer aussi Divine Gospel Music? Comment est-ce que tu fais? C'est quoi Génération Céline?
1: Génération Céline, c'est le nouveau spectacle mis en scène par Eric Benzi, qui est directeur artistique et qui a notamment été compositeur et auteur pour Céline Dion. À l'époque, avec Jacques Vénérouzeau et Jean-Jacques Goldman, c'est eux qui lui ont fait son album 2, entre autres, qui est l'un des plus connus, en fait, où on se remémore les chansons pour que tu m'aimes encore, etc. Et en fait, Eric Benzi a déjà précédemment créé le spectacle Génération Goldman, qui marche très très bien. Et il a voulu mettre à l'honneur Céline Dion. Voilà, rendre hommage à sa carrière musicale, à ses plus grands titres. C'est la mettre en lumière autrement que ce qu'elle peut le faire aujourd'hui. Ses soucis de santé malheureusement l'empêchent d'être au devant de la scène comme elle l'a été. Mais pour autant, elle continue d'être là et c'est lui faire un clin d'œil, lui dire on est là avec toi, Céline. On est là, on chantera tes chansons et tu es dans notre cœur. Donc c'est, je crois que c'est un petit peu le message de ce spectacle. Et Eric Benzi, c'est quelqu'un que je connais puisqu'il est marseillais. On s'est rencontrés en 2013. On s'est pas toujours côtoyés dans le domaine artistique, mais on a eu quelques occasions de pouvoir le faire. Et je pense que le moment était venu pour lui de me solliciter pour ce projet. Voilà, j'ai été... l'année dernière, il m'a contactée. Je suis restée complètement... j'étais en panique. J'ai dit, quoi, Céline Dion, est-ce qu'on va... Bon, bref, c'est Céline Dion quand même, c'est pas n'importe qui. Donc voilà, j'ai passé une audition, ça a fonctionné. J'étais l'une des premières à participer à ce projet, voilà, officiellement.
0: Et donc c'est quoi? C'est un groupe? C'est une chorale? Comment ça se présente?
1: C'est un projet musical qui réunit 4 chanteuses professionnelles. Et chaque chanteuse va incarner la voix... la personnalité de Céline Dion sans tomber dans le... On n'est pas sosie de Céline Dion, on n'est pas Céline Dion et on ne le sera jamais. Par contre, à travers les chansons qui ont été choisies en fonction de nos personnalités vocales, on va incarner un petit peu l'âme de Céline et son histoire, puisque c'est un spectacle. En fait, il va y avoir de l'acting aussi, c'est pas que du chant. Et tout est fait pour mettre en lumière la carrière de Céline Dion.
0: Et alors, comment est-ce que tu vas faire pour t'en sortir? Parce que j'ai vu, il y a une file de dates. Il y a une grosse tournée qui arrive.
1: Tout se passera bien.
0: Mais je te le souhaite, évidemment. Évidemment, je te le souhaite. Mais je me dis, ça fait beaucoup de choses à mener quand même.
1: Ben, j'ai la chance d'être entourée par des bras droits incroyables. J'ai aujourd'hui Mathieu qui va s'occuper des Divine Gospel Men. Donc, on est toujours en contact puisqu'on collabore sur ce projet. Et puis... je travaille aussi avec un autre binôme qui est Véronique Sanigou et qui est chef de chœur des 500 voix actuellement. Donc elle a une des chefs de chœur en fait du projet musical les 500 voix ou les 15 000 voix en fait. Il y a beaucoup de chanteurs et elle est phénoménale et voilà. Donc je pense que on est 7, on va s'en sortir. Je vais pouvoir me faire remplacer le cas échéant, mais s'il y a des concerts qui sont vraiment incontournables, eh bien, ils seront gérés par mes équipes. Sinon, il n'y aura rien à cette période-là. Et puis, de toute façon, il n'y a pas... Voilà.
0: Alors, sais-tu ce qui m'est venu à l'esprit quand j'ai vu un petit peu sur les réseaux comme ça, toutes ces dates, un petit peu imaginer ta vie artistique? Je me suis dit, mais une journée off pour Magali, c'est quoi? Ça ressemble à quoi une journée où tu ne travailles pas?
1: C'est vraiment compliqué. J'ai mon cerveau qui est hyper stimulé en permanence. Et comme j'aime la créativité, je suis créative, j'adore, c'est exaltant d'avoir une idée toutes les secondes, qui marche ou qui marche pas, mais il y a une idée toutes les secondes qui arrive. C'est qu'en même temps où on parle, il peut arrive un truc. C'est pas simple et pourtant il faut que je me repose. Donc, alors une journée off, ça pourra peut-être pas être une journée entière, mais des moments d'accalmie, j'en trouve par exemple le matin quand je me réveille, je bois mon thé et que mon chat vient se poser sur moi avec ses ronrons et là il me met en... Voilà, je bouge plus. Je ressens sa vibration et là, je suis connectée. C'est le bonheur. Et ça peut durer peut-être 10 minutes, mais c'est 10 minutes de connexion avec la nature. Voilà, et au moins, peut-être que ça me régénère un petit peu pour repartir. Parce qu'après, je suis obligée de le poser, c'est un pot de colle. On s'aime tous les deux, on est connectés.
0: Donc, Mathieu, Magali est en train de nous dire que sa journée off, c'est 10 minutes en fait.
2: Ouais, elle est très active.
0: Wow.
2: Et du coup, c'est vrai que il faut apprendre à vivre avec cette hyperactivité, parce qu'effectivement, c'est une richesse, parce qu'effectivement, elle est tout le temps motrice pour pouvoir apporter des projets et même aller jusqu'au bout de certains projets qu'on a mis en place. On va toujours chercher plus loin. Il y a toujours un renouvellement, donc c'est magnifique d'avoir une directrice comme ça. Et en même temps, du coup, ça nous met un petit coup de pied aux fesses, parce que du coup, il faut qu'on reste aussi actif.
0: Il va falloir que ça bouge pour qu'il y ait une gospelman.
2: Exactement, j'ai des comptes à rendre.
0: Ouais. Tous les deux, vous êtes dans le gospel depuis plusieurs années, dans la musique et tout ça. Quel est votre sentiment, votre regard sur l'évolution du gospel en France? Parce qu'il y a même 5 ans, on n'en était pas où on en est aujourd'hui.
2: Exact.
0: Quel est votre sentiment un peu là-dessus?
1: J'ai l'impression que beaucoup de personnes maintenant, de chanteurs, en fait, j'ai l'impression que c'est en évolution. Voilà, en tout cas, de notre point de vue à Marseille, puisque puisque on reste sur notre secteur. On sait que dans le Nord et notamment à Paris, il y a beaucoup de choses qui se font au niveau du gospel, mais à Marseille, c'est très timide. Et puis bon, à Montpellier, ça marche pas mal, mais là, sur Marseille, je vois éclore beaucoup de groupes, et c'est bien.
2: Oui, c'est bien. Je trouve qu'effectivement, il y a une explosion, et même, si vous voulez, on a eu toujours ce sentiment d'avoir les États-Unis qui est un peu effectivement le pays premier en termes de gospel, et donc du coup effectivement on est toujours inspiré par ce qu'effectivement ce que peut faire les États-Unis, mais il y avait vraiment ce sentiment un peu de non légitimité, vous voyez, enfin, du gospel, et depuis plusieurs années je vois effectivement qu'il y a des artistes qui éclosent, des groupes, des chorales qui se structurent, qui sont qui travaille assidûment et qui du coup travaille et fournit un travail qui est incroyable. Donc du coup en fait moi je le vois en bien, parce que du coup c'est ça apporte une si vous voulez une nouvelle dynamique. Aujourd'hui on se rend compte que on peut aussi en France, même si effectivement on n'a pas, même si souvent le gospel c'est en anglais, et d'ailleurs on entend maintenant de plus en plus de gospel en français, il y a des groupes de gospel qui le font en français, et je trouve que c'est bien parce que du coup ça permet de se dire que il y a une légitimité à pouvoir chanter du gospel en France. Moi en tout cas je le vois d'un bon œil, et je suis agréablement surpris à chaque fois de découvrir des nouveaux artistes ou des groupes qui fournissent un travail fabuleux, quoi. Ouais, donc tant mieux. Et c'est vrai que en province, parce que c'est vrai que le Paris a toujours été, on va dire, un peu en avance par rapport à d'autres villes en province. Là aujourd'hui, on voit, en parlant avec des amis qui sont aussi dans le gospel, que ce soit à Lyon, que ce soit à Genève, que ce soit à Montpellier, que ce soit à Marseille, que ce soit à Bordeaux, on sent qu'il y a une dynamique, il y a quelque chose, il y a une espèce de catalyseur qui fait que du coup ça se développe. Donc je suis très content.
0: Bien. Alors tu as dit le mot fabuleux. Alors fabuleux, ce serait de t'écouter chanter. Ben oui. On a entendu Mathieu qu'on va réécouter tout à l'heure avec plaisir. Mais j'aimerais bien, si tu veux bien, donc nous chanter quelque chose. Qu'est-ce que tu aimerais chanter?
1: Stand by me.
0: Stand by me, là, en version acoustique.
1: Yes.
0: Allez, je ferme les yeux.

0: Yes.
1: Merci.
2: Merci, super, super. Très joli. Je ne vous ai pas demandé ni à l'un ni à l'autre, tu serais une vraie soprane ou mezzo?
1: Je suis mezzo-soprano.
2: Mezzo-soprane, Mathieu?
0: Bariton.
2: Bariton, ok. Okay.
0: Bariton-Martin, ouais. Bariton-Martin, ouais. Plus léger, ouais. Ténor, c'est les quelques notes qui sont encore difficiles à accrocher.
2: Ça va venir, ça va venir. Alors, tu m'as dit que tu as des idées qui fusent comme ça tout le temps, tout le temps, tout le temps. Une scène, une rencontre d'Even Gospelman et ce qu'il reste de Even Gospel Music femme, je ne sais pas.
1: Sans prévision.
2: C'est rien de nouveau, Edvard.
1: VS, garçon. Et en fait, on est 7... avec dont Mathieu dans le groupe Divine Gospel Music, mais ils sont 4 garçons, donc on est en tout 11. Donc il est fort probable que on crée quelque chose, ou du moins qu'on fasse. En fait, il est, pour tout vous dire, il y a un projet qui est en prévision. On va reprendre un titre tous ensemble, mais c'est pas pour l'instant parce qu'on peut pas tout faire. J'ai pas assez d'une vie pour mettre. Mais j'aime la vie, c'est pour répondre à ta question, c'est pour ça que je suis autant active, c'est parce que j'aime la vie et que je veux la croquer avant de partir. Donc j'ai encore du temps, mais je vais en profiter et je vais accomplir tout ce que j'ai dans mon cœur et dans ma tête.
2: Je te le souhaite.
1: C'est en prévision, ouais. Ça serait trop bien.
2: Une dernière question pour Magali. Donc, Divine Gospel Music, Divine Gospel Men. J'ai vu aussi Divine Event.
1: Divine Event Project.
2: Mais quel est ton rapport avec le divin?
1: Déjà, c'est lié à mon activité gospel, qui fait que depuis une dizaine d'années, je suis aussi dans le domaine de l'événementiel, puisque je chante pour des mariages religieux, laïcs, etc. Donc je suis aussi officiante de cérémonie et je travaille avec énormément de prestataires dans le domaine du mariage et de l'événementiel. Donc ça allait de soi de créer, de garder l'identité divine, puisque les gens me connaissent aussi sous cette identité-là, et de l'assimiler à de l'organisation événementielle et de mariage.
2: D'accord. Est-ce qu'on peut donner comme ça un petit peu les adresses sur les réseaux, comment
1: oui.
2: Vous trouvez? Je t'écoute.
1: www.divinegospelmusic.fr.
2: C'est très simple. Et donc, il y a Facebook, il y a Instagram.
1: Ouais.
2: Voilà. Et sur Divine Gospel Music, on retrouve après, en déclinaison, Divine Gospel Men.
1: Oui.
2: D'accord, très bien. Avant de te réentendre chanter, Mathieu, si tu veux bien, j'ai une petite, 1, 2, 3, 4, 5, 5 petites questions pour vous deux, mais des questions à répondre assez du tac au tac, okay. Si vous voulez bien. Alors, chacun à votre tour, d'accord?
0: Allez, ça va.
2: Si tu étais un mot, Magali?
1: Amour.
2: Mathieu?
0: Ouais, je peux pas reproduire du coup.
1: Toi aussi.
0: Pas...
1: Je change.
0: Non, mais j'aurais tendance à dire amour, mais ça va être amour, ce serait celui qui me.
2: Ben tant mieux. Alors, on va commencer par Mathieu cette fois-ci. Si tu étais un livre.
0: Si j'étais un livre. Waouh. Rapidement, je dirais. Wow, c'est super dur en fait. Oh, je dirais, j'ai du mal à répondre. Je pense à un livre de Walt Disney.
2: Pourquoi pas?
0: Je pense effectivement au Roi Lion. Ouais.
2: Pourquoi pas, Magali?
1: Un livre sur la philosophie bouddhiste.
2: D'accord. Si tu étais un animal, Magali.
1: Ah ouais, c'est bizarre comme question, parce que je rêverais d'être mon chat, mais avec une maîtresse comme moi.
2: D'accord.
1: Mon chat, je le... Ah ouais, je veux la même vie que mon chat, quoi.
2: D'accord.
1: Mais j'ai l'impression que mon animal totem, c'est le loup.
2: Le loup?
0: Ouais. Moi, c'est plutôt la panthère. Ouais, il y a quelque chose qui est très... dans ce côté félin, ouais. La panthère, ça reste...
2: D'accord. Et alors, si vous étiez une couleur?
0: Yes.
1: C'est le rouge qui me vient en premier.
0: Le vert, pour moi.
2: Un défaut?
1: Perfectionniste.
2: C'est un défaut, ça.
1: Ça marche ou pas?
2: Ouais, ah, ça peut.
1: Ça c'est peut. Le défaut de ma qualité.
2: Oui, voilà.
1: Non, non, je plaisante. C'est un défaut. Si je devais avoir un défaut, peut-être impatiente.
2: Impatiente.
0: En retard.
1: Oui, c'est vrai. Tout ça me rend impatiente.
2: D'accord. Ok. On t'écoute chanter?
0: Yes. Pourquoi pas finir avec Love Theory de Kirk Franklin,
2: allez.
0: Un peu acoustique.
2: Allez.
0: Ça fait partie d'un des morceaux qu'on a aussi au Divine Gospel Man. Let's go. Hein.

0: Christine.
1: Yes.
2: Quelque chose que vous n'avez pas fait, mais serait de chanter ensemble un petit truc. Tous les deux, là.
3: Ah ouais.
2: Oui.
3: Qu'est-ce qu'on a en rayon?
1: Est-ce que tu veux chanter... Tu veux chanter Amazing Grace?
3: If you want.
1: Yes.

0: Merci beaucoup.
1: Merci à toi.
0: C'est un vrai grand plaisir de vous avoir accueilli. Magali, donc j'étais avec donc Magali Ponsada, Divine Gospel Music, Mathieu Limea, Divine Gospel Men.
1: Exact.
0: Merci beaucoup à vous deux. Soyez bénis. Bonne et longue continuation dans vos projets, dans la musique, dans le gospel et dans cet élan, dans ce partage d'amour et de bien-être que vous dispensez.
2: Et d'humanité.
0: Merci. Ouais. Merci beaucoup à vous.
2: Merci à toi.
1: Merci. À bientôt.
2: À bientôt.

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2: Bonjour, bonjour à tous. À la une ce midi, un nouvel épisode caniculaire arrive sur la France. À quoi faut-il s'attendre? On en parle avec un prévisionniste au début de ce journal. Un dépistage remboursé pour les Français les plus exposés au cadmium, ceux qui habitent sur un sol reconnu comme étant pollué. Et puis Kylian Mbappé entre encore un peu plus dans la légende des Bleus. L'attaquant est devenu hier soir le meilleur buteur de l'histoire de l'équipe de France grâce à son doublé face au Sénégal. L'été n'a pas encore officiellement débuté, mais il se fait pourtant déjà ressentir. Une vague de chaleur s'installe à partir d'aujourd'hui sur la France. On attend des températures entre 30 et 35 degrés aujourd'hui, voire 36 localement dans le sud-ouest. Une cinquantaine de départements sont en vigilance jaune et pourraient basculer en orange demain. Et ce n'est que le début, avant une fin de semaine qui s'annonce éprouvante selon Patrick Marlière, météorologue et directeur de Media Weather.
3: C'est surtout dans la journée de ce jeudi qu'on va peut-être même déjà localement dépasser les 40 degrés à l'ombre. Ce sera forcément l'épisode de chaleur le plus marquant, le plus important jamais observé pour la deuxième quinzaine de juin. C'est un puissant anticyclone qui s'est installé sur l'Europe centrale. Les vents de sud à sud-ouest nous font remonter une masse d'air vraiment brûlante qui arrive d'Afrique du Nord et qui va amener des températures qui vont grimper de jour après jour pour atteindre un niveau exceptionnel en fin de semaine, donc dimanche et lundi prochain.
2: À noter que cet après-midi, le ministère de la Transition écologique doit présenter un premier bilan de son plan national d'adaptation au changement climatique qui doit préparer la France à un réchauffement de plus 4 degrés d'ici 70 ans. Les fortes chaleurs qui risquent de perturber aussi le calendrier des oraux du bac la semaine prochaine. Certaines épreuves pourront être reportées de quelques heures, voire quelques jours, annonce le ministre de l'Éducation. Les candidats et les membres des jurys seront prévenus au plus tard, vendredi matin. Dans l'actualité également, le musée du Louvre est à bout de souffle et fait face à un mur d'investissement pour rénover ses équipements vieillissants. C'est son président, nommé en février dernier, qui l'a affirmé ce matin. Christophe Leribaud a été auditionné devant une commission du Sénat. Il évoque des équipements et des infrastructures qui arrivent en fin de cycle. L'IA au menu des discussions. En ce dernier jour du G7, des leaders de la tech mondiale sont réunis à Évian ce midi. Emmanuel Macron, lui, s'exprimera à 15h cet après-midi lors d'une conférence de presse après ce sommet où il a largement été question de la guerre en Ukraine, mais aussi au Moyen-Orient. Ce soir, le président recevra en grande pompe son homologue américain Donald Trump au château de Versailles. Un dîner pour marquer les 250 ans de la déclaration d'indépendance américaine. C'est une petite avancée dans la lutte contre le cadmium. Depuis hier, le dépistage est remboursé par la Sécu à hauteur de 60%. Il s'agit d'un test urinaire en laboratoire de ville qui peut être complété par une prise de sang. Alors que près de la moitié de la population française serait exposée selon l'ANSES, ce remboursement ne concerne que les patients dits à risque. Les conditions sont trop restrictives selon Pascal Mévart, médecin et membre de la Confédération nationale des unions régionales de médecins libéraux.
4: Le remboursement s'adresse uniquement aux patients qui ont été exposés donc plutôt par voie industrielle, par voie professionnelle, donc pour ceux qui sont exposés dans le cadre de leur profession, ou aussi ceux qui habitent à proximité d'un site industriel où la présence de cadmium est importante. Ça représente quelques personnes, alors c'est vrai, à des taux plus élevés que quand c'est une contamination alimentaire par la voie agricole, mais ça représente un nombre de personnes très restreint, alors que l'alimentation concerne la population en général et tout le monde est concerné.
2: Les propos recueillis par Nicolas Gomez. On passe au foot, un record d'audience pour M6 grâce au premier match des Bleus. 14 millions de téléspectateurs ont assisté à la victoire de l'équipe de France hier soir pour son entrée en Coupe du Monde face au Sénégal. Score final 3-1 avec notamment un doublé de Kylian Mbappé. Le capitaine est devenu le meilleur buteur de l'histoire de l'équipe de France devant Olivier Giroud. Son sélectionneur Didier Deschamps s'est montré très élogieux à son égard.
5: C'est un joueur en main, moi je l'ai toujours dit. Même s'il peut ne pas faire un grand match sur une seule action, voilà, il a une capacité à pouvoir faire gagner son équipe. Et au-delà de battre ce record d'Olivier alors qu'il a que 28 ans, dès le premier jour, en tant que capitaine, que ce soit sur le terrain et en dehors, il fait beaucoup pour le groupe, même si à l'extérieur on peut penser que c'est quelqu'un d'égoïste, mais... Tant mieux pour lui, je suis très content pour lui. Il a une aura mondiale de par ce qu'il fait. C'est toujours un joueur très décisif.
2: Prochain rendez-vous pour les hommes de Didier Deschamps, ce sera lundi face à l'Irak. Les Irakiens qui, eux, se sont inclinés 4-1 face à la Norvège. À suivre ce soir, l'entrée en compétition du Portugal face à la République démocratique du Congo à 19h et de l'Angleterre face à la Croatie, coup d'envoi à 22h. Très bonne journée à tous.
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0: Aujourd'hui, avec vous, Éric Denimal, nous allons parler d'un personnage qui dépasse largement le cadre simplement de l'histoire de Jésus. Il s'agit d'Hérode le Grand, parce qu'on en a entendu parler lors des fêtes de Noël, lors des crèches, et puis parce qu'il va être également celui dont on gardera l'esprit, à part le fait que probablement c'était un homme extrêmement dangereux et paranoïaque, le fait qu'il ait été un grand bâtisseur. Alors vous l'avez nommé dans le livre Hérode le Grand, serial killer et grand bâtisseur.
1: Oui, parce que c'est un personnage trouble, mais j'ai l'impression que les grands bâtisseurs sont parfois des personnages bizarres.
0: Il allait vous faire des ennemis.
1: Oui. Et puis tout ce qui touche la construction, les grands travaux, c'est aussi lié à toutes sortes de corruptions possibles et imaginables. Donc, c'est pas nouveau. Il n'y a pas que les retards de chantier, il y a d'autres choses qui sont réelles. Mais Hérode va vouloir briller, c'est pour ça qu'on l'appelle Hérode le Grand. Il a tout le temps voulu briller, et une des façons d'asseoir aussi son pouvoir, sa notoriété, et peut-être aussi de faire un petit peu un pied de nez aux Romains, c'était de financer la restauration du temple, pour affirmer comme ça le côté très juif de la région, et puis cette prédominance du temple sur toute chose. Parce que les Romains ne sont que des païens, ne sont que des idolâtres, etc. Donc Hérode va travailler longtemps sur la reconstruction, la restauration du temple, ce temple que tout le monde va admirer, et dont Jésus dira à la fin de sa vie, de toute façon de ce temple il ne restera rien. Donc il y a aussi un petit clin d'œil assez intéressant de cet Hérode et de cette famille, Hérode et ses enfants, qui auront finalement jeté une ombre toujours menaçante sur la vie de Jésus.
0: Vous parliez d'ailleurs de famille, parce qu'il y a Hérode le Grand, qui est celui qui va tuer les enfants de Bethléem, mais il y aura son fils qui sera celui qui sera aussi responsable de la mort de Jésus,
1: oui,
0: cette fois-ci.
1: C'est pour ça que je parle de cette famille qui fait toujours une ombre négative sur la vie de Jésus. Dans l'émission précédente, on a rappelé que les mages sont passés à Jérusalem, ils ont essayé de savoir où était le roi des Juifs qui venait de naître. Hérode en est complètement troublé parce qu'il se dit, s'il y a un roi des Juifs, alors que c'est moi normalement quelque part le roi des Juifs, s'il y a un roi des Juifs qui est né, et s'il n'est pas dans ma famille, c'est vraiment dangereux. Donc les mages vont trouver ce Jésus qui sera le bénéficiaire des cadeaux, l'or, l'encens, la myrrhe. Ce ne sont pas des détails, ces petits cadeaux, parce qu'il y a toute une symbolique derrière chacun de ces cadeaux. L'or, qui est un signe de richesse, de royauté, etc., va nécessairement bien servir dans quelques mois ou dans quelques semaines, parce que Joseph va devoir quitter son atelier, va devoir partir pour plusieurs années, se réfugier en Égypte, et on ne peut pas partir simplement en cassant son livret de caisse d'épargne. L'or, à mon avis, était bienvenu à ce moment-là. Les mises en scène de Dieu sont toujours très intéressantes.
0: Vous parlez de mise en scène et vous dites qu'il y a une symbolique. On peut faire une petite parenthèse pour parler de l'encens et la myrrhe, quelques instants seulement?
1: Oui, les trois cadeaux là représentent la royauté avec l'or, la spiritualité avec l'encens, la myrrhe, qui est une symbolique aussi très particulière parce que c'est un des produits que l'on utilisait, entre autres, pour embaumer une personne décédée.
0: Ce serait prémonitoire de la mort de Jésus, vous pensez ?
1: Oui, c'est ça. Oui, ce serait aussi un indice. Il est à la fois roi, il est à la fois Dieu, et il est à la fois mortel, dans le sens de cette dimension-là. Fils de Dieu, fils de l'homme, cette réalité-là qu'on va retrouver tout au long de l'Évangile. Ne regardez pas simplement l'événement, regardez aussi ce qu'il représente. Ce qu'il y a là dépasse l'événement historique qui s'inscrit ici et maintenant. Il y a quelque chose de plus vaste. Donc, il y a cette situation. Les mages sont venus, ils ont rencontré Jésus et les parents de Jésus. Et puis, cette intervention, ces mages qui sont à l'écoute de ce qui se passe, vont avoir un avertissement. Ne repassez pas voir Hérode. Ne lui dites pas où est l'enfant. Et Hérode, lui, est jaloux. Donc, lui voudrait faire disparaître cet enfant qui pourrait devenir dangereux pour sa royauté et pour ses enfants qu'il veut inscrire aussi dans une dynastie et dans une succession. Les mages décident de ne pas passer par le même chemin. Et pour moi, c'est aussi quelque chose de très symbolique, de très intéressant. Quand on rencontre Dieu et qu'on continue ensuite sa route, on se rend compte qu'on ne passe plus du tout par le même chemin, et que le chemin est revisité complètement. Il y a une nouveauté qui s'est inscrite dès ce moment-là. Et les mages ne vont pas passer par le même chemin, vont rentrer chez eux, mais Hérode a des espions. Hérode va apprendre que les mages ont rencontré un enfant qui venait de naître dans une contrée très particulière autour de Bethléem. Hérode va prendre une décision incroyable. Il va décider de faire tuer tous les enfants de cette région, tous les enfants mâles, qui ont en dessous de 4 ans. Cette indication est très intéressante parce qu'elle nous montre que le temps passe. Et que peut-être les événements sont, que nous nous lisons en quelques versets ont pris du temps et que ce n'est pas dans l'immédiateté que les choses se sont faites. L'enfant est né, on est allé se faire inscrire puisque c'était la mission qui devait être faite à ce moment-là. Et ce qui est important aussi de dire, c'est que Hérode va donc mettre en place ce massacre des enfants. Mais pendant ce temps-là, Joseph et Marie ont eu le temps de partir et ils vont se réfugier en Égypte. Et ce qui est assez intéressant, c'est que l'Égypte a toujours eu une part très importante dans l'histoire d'Israël. Parfois l'Égypte est le lieu de refuge et parfois l'Égypte est l'ennemi. En tout cas, cette fois-là, c'était le lieu de refuge.
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0: à Paris samedi 20 juin. La formation Gospel River sera en concert au Temple de la Trinité à 20h. Une quinzaine de choristes accompagnés de musiciens pour vous transmettre l'inspiration et la puissance de la musique négro-spiritual. À Paris, toujours le 20 juin, laissez-vous porter, émouvoir et élever avec Singing Earth Divine, le 20 juin à 20h30 à l'église Saint-Éloi. Vous ne repartirez pas les mains vides ni le cœur vide. Toujours à Paris, le dimanche 21 juin, pour la fête de la musique 2026, Paris et Île-de-France accueillent des concerts de gospel exceptionnels. Que ce soit à Paris ou en région, les voix puissantes et les harmonies divines des chœurs de gospel vous feront vibrer pour l'occasion. N'hésitez pas à rejoindre ces événements pour un moment de partage et d'émotion et laissez-vous emporter par l'esprit festif et la joie communicative du gospel. Dans le 15e arrondissement, dans un spot insolite sous le métro aérien pour une acoustique hors du commun. Également sur le parvis de l'église adventiste Paris Sud avec un concert gospel accessible à tous. À Paris, mardi 23 juin à 20h30, la chorale Gospel Dream donnera un concert à l'église Saint-Germain-des-Prés, Paris 6e. À Nîmes, dimanche 28 juin, venez vibrer, chanter et célébrer avec Godspell Project, concert unique avec un nouveau répertoire sous la direction de Laetitia Ubeda. À 19h, c'est dans l'église Notre-Dame des Enfants à Nîmes. Prochainement, le rendez-vous de l'été, c'est la première édition du Divine Gospel Festival. 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
3: Bonjour à tous. Donald Trump au château de Versailles. Après le sommet du G7, le président américain sera au cœur d'un dîner d'État ce soir avec Emmanuel Macron. Une manière de marquer les 250 ans de l'indépendance américaine. Indépendance pour laquelle la France a joué un rôle, précise Emmanuel Macron. C'est au château de Versailles que Louis XVI accorda son soutien militaire à Benjamin Franklin et aux indépendantistes. C'est une première depuis 2 mois et un signe encourageant. 3 pétroliers iraniens ont franchi le détroit d'Ormuz, quelques jours après l'annonce d'un protocole d'accord pour une réouverture totale du détroit. Le rétablissement de la libre circulation dans le détroit d'Ormuz sera un énorme pas en avant, salue le secrétaire général de l'OTAN. L'accord entre les États-Unis et l'Iran doit être officiellement signé vendredi. La hausse des refus d'obtempérer routiers en France, 10% d'augmentation selon le ministère de l'Intérieur, soit un total de plus de 28 000 refus d'obtempérer. Cette progression est nettement supérieure à celle observée en moyenne les années précédentes. Selon le ministère, ces refus d'obtempérer sont présents sur l'ensemble du territoire, mais restent plus fréquents dans certains départements, notamment en Guadeloupe et en Martinique. Les lycéens privés de portables à partir de la rentrée de septembre, annonce du ministre de l'Éducation Édouard Geffray. Cette réforme entrera en vigueur sous réserve de l'adoption définitive de la proposition de loi qui prévoit également d'interdire les réseaux sociaux aux mineurs de moins de 15 ans. Le texte doit être publié avant l'été. Le téléphone portable est déjà interdit dans les autres établissements scolaires. Wout Van Aert ne participera pas au prochain Tour de France. Le cycliste belge s'est blessé au coude. Il ne sera pas rétabli Léviathan, annonce son équipe Visma. Et puis, toujours en cyclisme, c'est l'une des dernières répétitions générales avant le Tour de France. La 89e édition du Tour de Suisse s'élance aujourd'hui. Tadej Pogačar va tenter de le remporter pour la première fois. 5 étapes au programme jusqu'à dimanche. Voilà pour l'info. Excellente journée à vous.
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1: Bonjour à tous. Le traitement de l'eau des piscines au chlore génère un gaz qui attaque les voies respiratoires. Dans une analyse détaillée, l'UFC Que Choisir fait le point sur les risques liés aux chloramines. Vous connaissez cette forte odeur caractéristique de chlore en entrant dans une piscine publique ? Elle témoigne de la présence de chloramines. Derrière ce terme se cachent des composés chimiques générés par l'interaction entre le chlore, utilisé pour désinfecter l'eau, et les matières organiques apportées par les baigneurs, comme les peaux mortes, les cosmétiques ou l'urée présente dans la sueur et l'urine. Ces molécules peuvent alors être à l'origine d'irritations oculaires, cutanées et respiratoires. Pour l'Institut national de recherche et de sécurité, ce risque concerne à des degrés divers toutes les personnes fréquentant les piscines publiques. Maître nageur, surveillant de baignade, le personnel de maintenance et de nettoyage et le public. Mais les enfants constituent un public vulnérable. Les voies respiratoires des tout-petits ne sont pas matures. Les enfants exposés à ces toxiques n'ont pas les mêmes fonctions respiratoires que les autres à l'âge adulte. En revanche, pour une pratique occasionnelle, les risques restent limités. Le nageur du dimanche s'expose surtout à des désagréments passagers comme des rhinites, des sinusites ou des irritations oculaires et cutanées. Alors, comment reconnaître une piscine trop chlorée ? Une forte odeur de chlore indique une concentration élevée de chloramine dans l'air. Des symptômes comme des irritations oculaires ou une gorge qui gratte, même hors de l'eau, sont également révélateurs. La température de l'eau peut aussi jouer un rôle. Une piscine trop chauffée favorise la prolifération des micro-organismes. Sachez aussi que quelques bonnes pratiques sont essentielles, comme se doucher avec du savon avant d'entrer dans l'eau pour éliminer la sueur et les impuretés, ou encore ne pas uriner dans le bassin.
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1: Bienvenue à notre post-it. Aujourd'hui, on va parler de la patience. Et alors, si c'est un trait de caractère que tu penses ne pas avoir, ce post-it est vraiment fait pour toi. On va lire un texte qui se trouve dans l'Épître aux Hébreux, chapitre 6 et le verset 15. Et nous dit ainsi le texte. C'est ainsi qu'après s'être montré patient, Abraham obtient ce qui avait été promis. C'est vrai que croyant et en croyant, on sait qu'il faut être patient. C'est tellement difficile, n'est-ce pas? Et rien qu'une salle d'attente, ça me fait peur. Et des fois, même pas la salle d'attente, c'est juste le fait d'attendre une réponse, attendre l'arrivée de quelque chose. On désespère en attendant des choses parce qu'en fait, on n'a pas vraiment de patience. Et ce texte nous parle de quelqu'un qui a beaucoup attendu. Abraham qui était dans un cadre assez spécifique. Donc Abraham était déjà avancé en âge. Il y avait un problème de stérilité dans sa famille. Et il n'avait pas d'enfant. Et Dieu s'approche de lui avec cette promesse de dire, voilà, tu vas avoir un enfant. Mais c'est vrai que quand tu es vieux et quand tu as déjà beaucoup vécu et quelqu'un te dit que tu vas avoir un enfant, bah, tu vas penser que c'est rapide parce que tu ne vas pas encore vivre beaucoup. Mais la vérité de l'histoire, c'est qu'entre la promesse et l'accomplissement de la promesse, il y a de longues années qui sont passées. Mais ce qui est intéressant, c'est que le texte biblique, en tout cas par rapport à Abraham, on ne voit pas qu'il est comme les enfants dans le banc derrière la voiture, toujours en train de demander « Est-ce qu'on est déjà arrivé ?» Il n'est pas en train de faire ça. Il a vraiment une patience dans l'attente qui est impressionnante. Et ce texte nous montre que, en fait, la patience en tant que fruit de l'esprit, parce qu'elle fait partie des fruits de l'esprit, ce n'est pas tellement la capacité d'attendre, c'est plutôt la confiance dans la promesse de celui qui est là pour nous. C'est pas que tout d'un coup, on souffre pas de l'attente. Bien sûr, on va toujours souffrir dans l'attente. Mais la question c'est, est-ce qu'on fait confiance? Ou est-ce qu'on est en train de désespérer parce qu'on a l'impression que le Seigneur n'est plus là? Alors aujourd'hui, j'aimerais parler à deux types de personnes. Tout d'abord, des personnes qui sont en train de m'écouter, qui ont réclamé les promesses du Seigneur sans rien recevoir jusqu'à présent. Fais confiance. Aie patience comme Abraham, parce que j'en suis sûr que dans le bon temps, le Seigneur va te répondre. Mais aussi, pour nous tous, qu'on attendons des grands événements, pour nous qu'on attend la venue du Christ et encore d'autres choses dans notre vie, qu'on puisse faire confiance dans celui qui nous a promis toutes ces choses.
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0: commençons par Lausanne, où le musée suisse du jeu propose jusqu'au 5 juillet l'exposition Planète Jeu. Une invitation à explorer les liens entre le jeu, la nature et les défis environnementaux contemporains. À travers des jeux de société, des jeux vidéo et d'autres formes ludiques, l'exposition interroge notre rapport à l'environnement. Doit-on accumuler des ressources pour gagner ou collaborer pour préserver la planète? Une question qui dépasse le cadre ludique. Le jeu est aussi le fruit d'une production industrielle massive, extraction de métaux rares, dépendance aux chaînes d'approvisionnement mondiales. Comment mesurer son empreinte écologique et imaginer des alternatives plus durables? L'exposition propose quelques pistes. Cap sur Genève, à l'arcade du Centre d'art contemporain, qui présente jusqu'au 28 juin « Enfantillage et bizarrerie », vertige d'une collection, une fascinante ribambelle de petits objets, bibelots, breloques, gadgets, jouets, porte-bonheur, sauvés de la banalité par le geste d'artistes qui les font œuvre. Flacons de parfum de Sol Lewitt, tampons de Yoko Ono, billes de Takako Seto, pins de Damien Hirtz, éventail de Gilbert et Georges. On oscille constamment entre jouets, artefacts du quotidien et œuvres d'art. Une constellation d'objets à la fois familiers et étrangement singuliers, résultat de la passion obstinée du collectionneur italien Giuseppe Guerrera. Direction Nice, où la Gaia Scienza accueille Poésie fait maison. 6 artistes contemporains et 99 poètes réunis autour d'une question fondamentale. Et si les arts plastiques venaient au secours du poétique? Avoir le poétique partout, la poésie est nulle part. Ces artistes inclassables et indéfinissables mêlent dans leur travail les approches et les supports dans une hybridation des techniques qui montrent et transforment en un même geste. La poésie est une habitation en soi dans laquelle on vit sans emménager, qu'on quitte et que l'on retrouve. À Marseille, le musée Regard de Provence rend hommage à Albert Dubout à l'occasion du cinquantenaire de sa disparition. L'artiste marseillais, né en 1905, est l'un des plus grands dessinateurs français du XXe siècle. Dessins de presse, illustrations, peintures, affiches, cinéma, publicité et animation. Il a exploré toutes les formes d'expression graphique avec un talent exceptionnel. Sa signature reste cette précision graphique extrême, obtenue à l'aide d'une plume d'acier spéciale et d'une grosse loupe pour composer des scènes peuplées de centaines de personnages répartis sur plusieurs plans. Le même musée présente également Habité, consacré à Gilles Barbier, installé à Marseille depuis plus de 30 ans. Sculpture, dessin, peinture et écriture pour explorer les manières d'occuper le réel avec humour et liberté. Enfin, à Paris, le musée de la Marine célèbre les 400 ans de la Marine nationale avec une rétrospective de la peinture maritime du XVIIe siècle au XXe siècle. Près de 150 peintures, plus de 90 artistes. Le Lorrain, Vernet, Manet, Signac, Marquet. Une traversée des siècles qui interroge les relations entre art et pouvoir à travers la représentation du monde militaire marin et de l'histoire navale.
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3: C'est une nouvelle saison pour l'Opéra de Nice et en même temps la dernière parce que Giulio Magnanini, chef de chœur ici depuis 32 ans, imaginez, eh bien va partir pour Gênes. Giulio, bonjour.
4: Bonjour, bonjour à vous.
3: Alors un petit pincement au cœur quand même, Giulio, parce que 32 ans, c'est une vie quasiment.
4: Ah, c'est un gros pincement au cœur avec H et sans H. Un grand bout de vie artistique, une grande aventure humaine dans une ville qui est devenue la mienne. Mais bon, c'est une étape à franchir.
3: Alors le monde de la musique, et en particulier le monde du chant, des choristes dans un opéra, c'est un monde un peu à part, c'est un peu particulier, parce que l'opéra il y a un peu tout, c'est un peu différent, c'est un monde culturel en soi l'opéra.
4: Tout à fait, c'est un monde avec, comme le monde extérieur, avec des règles, des usages qui apparaissent des fois un peu bizarres. Le chœur n'en fait partie.
3: Par exemple ?
4: Des horaires de travail complètement décalés, le fait qu'on sort de chez soi avec une trousse de maquillage pour aller travailler, des petites choses sympathiques comme ça. Et c'est vrai, on a l'énorme chance de faire un métier passion. Si on fait ce métier, c'est parce qu'on a la motivation qui naît d'une, d'un amour inconditionné pour la musique et pour le théâtre.
3: Alors, il y a le théâtre, il y a la mise en scène, il y a, vous parliez de maquillage, il y a quand même ce chant, la musique aussi, mais on ne parle pas d'orchestre, là on parle de musique et de chant, c'est quand même très important, ça porte toute une pièce.
4: Ben, tout à fait, entre autres le chœur, ben, c'est vrai qu'avec H ou sans H, est vraiment le service le plus porté à collaborer avec les autres services de l'opéra, qui soient les services techniques, qui soient les services musicaux comme l'orchestre, qui soient les collègues de la danse. Nous sommes vraiment au centre d'un système qui fait que parmi toutes les particularités de nos métiers, il y a aussi la collaboration avec énormément de corps de métiers différents.
3: Et Julio, ah oui, il y a les décors, il y a les costumes aussi, ça c'est énorme, j'étais venu visiter, fantastique. Julio, il y a aussi la perfection, parce que c'est un peu peut-être le problème, et vous allez me contredire, Julio, parce qu'on attend un peu la perfection quand on vient au théâtre, donc quand on s'occupe des choristes, ça doit être au millimètre près, j'imagine, ou pas.
4: Mais vous savez, nous sommes assez comparables à une activité sportive. Il y a un entraînement, il y a tout qui est mis en place bien pour être performant le jour X. Hein. Mais des fois, on ne peut pas gagner tout le jour, surtout quand on joue énormément. Ça n'empêche qu'il y a un fond. Il y a un fond qui est la transmission d'émotions, de sensations et de passions qui reste immuable. Et même si on a égalisé, enfin, on a gagné.
3: Alors vous avez gagné aussi parce que c'est un tout, l'opéra. Le chœur, l'orchestre, on l'a dit, les décors, les costumes, la prestation, c'est énorme. Aujourd'hui, tout le monde n'est pas intéressé par l'opéra, mais vous leur diriez quoi à ceux qui ne viennent pas à l'opéra ?
4: Je dis simplement, venez et laissez-vous entraîner par les émotions, par votre sensibilité, par votre cœur. Il y a des services qui restent en coulisses, hein, notamment les services techniques, comme vous dites. Hein, et n'oublions pas que nous avons besoin aussi des services administratifs. Nous sommes un organisme assez complexe, et même si en quelque sorte le chœur ou l'orchestre sont la peau que tout le monde voit, mais à l'intérieur il y a vraiment un système assez complexe pour arriver à réaliser un opéra.
3: Julio, plus de 32 ans à la tête de ces choristes en tant que chef de chœur, qu'est-ce que vous retenez ? Passion de la musique peut-être ? Être arrivé à un aboutissement ou des petites choses ?
4: Mais bon, je trouve que le théâtre est un amplificateur de la vie. Donc toutes les émotions d'une vie qui peuvent être la grande joie, la grande déception, la grande souffrance, sont amplifiées dans le fait d'être au théâtre. Et partager ça avec d'autres beaux êtres humains comme ce sont les artistes du chœur de l'Opéra de Nice, est quelque chose que je porterai dans mon cœur pour toujours.
3: Alors en partant, puisqu'il y a eu une conférence de présentation, en partant, vous avez été ovationné, mais qu'est-ce que vous gardez, peut-être un ou deux éléments, des pièces, on parlait de Tristan et Iseult tout à l'heure, mais une ou deux pièces qui ont été pour vous originales, où vous avez dû vous réadapter, une ou deux pièces?
4: Dans le passé récent, on a eu des aventures avec les opéras de Philip Glass qui ne sont pas souvent joués et qui sont extrêmement compliqués pour le cœur. Peut-être que dans mon cœur, je porterai en premier un sublime concert qu'on a pu donner à Saint-Pétersbourg et dans une église déconsacrée avec le chœur a cappella, donc sans aucun instrument, où à la fois la perfection technique et la perfection émotionnelle qui le chœur a pu mettre en place ce jour-là sont sincèrement quasiment inarrivables.
3: Merci pour votre gentillesse, Julio Magnanini.
4: C'est moi.
3: Chef de chœur pour les derniers temps, là, à Nice, à l'Opéra de Nice. Tout le monde sort, c'est la fin. Et vous allez partir sur Gênes. À bientôt.
4: Merci, merci à vous, bientôt.
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1: Bonjour à tous, Yannick Barella reste en liberté. Selon le journal Sud-Ouest, la chambre de l'instruction d'Agen a choisi de ne pas placer en détention provisoire le frère du meurtrier présumé de la jeune Liana dans le Gers. Yannick Barella est mis en examen pour viol sur mineur et viol sur conjoint. Le juge des libertés et de la détention avait décidé de son placement sous contrôle judiciaire à l'issue de sa garde à vue, mais il a finalement été maintenu en liberté. L'enquête progresse après ce meurtre au Gros-du-Roi. Une femme de 86 ans retrouvée la semaine dernière au bord d'un étang. Le suspect interpellé est un adolescent de 15 ans. Il a avoué les faits et sera présenté à un juge d'ici demain. Au vu de la violence du crime, un accompagnement psychologique sera déployé dès demain dans le collège où est scolarisé le suspect. La hausse des refus d'obtempérer routiers en France, 10% d'augmentation selon le ministère de l'Intérieur, soit un total de plus de 28 000 refus d'obtempérer. Cette progression est nettement supérieure à celle observée en moyenne les années précédentes. Selon le ministère, ces refus d'obtempérer sont présents sur l'ensemble du territoire, mais restent plus fréquents dans certains départements, notamment en Guadeloupe et en Martinique. Donald Trump au château de Versailles. Après le sommet du G7, le président américain sera au cœur d'un dîner d'État ce soir avec Emmanuel Macron. Une manière de marquer les 250 ans de l'indépendance américaine. Indépendance pour laquelle la France a joué un rôle, précise Emmanuel Macron. C'est une conséquence du conflit au Moyen-Orient. Les stocks de pétrole des pays de l'OCDE sont au plus bas depuis 1990. Les réserves continuent de s'éroder à un rythme record, déplore l'Agence internationale de l'énergie. L'accord qui doit être signé vendredi entre les États-Unis et l'Iran doit permettre la réouverture complète du détroit d'Ormuz afin de reprendre les approvisionnements en pétrole. Et puis, Wout Van Aert ne participera pas au prochain Tour de France. Le cycliste belge s'est blessé au coude et il ne sera pas rétabli à temps pour participer à la grande boucle, annonce son équipe Visma. Voilà pour l'info. Excellente journée.
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0: Docteur Jean Lindsay, bonjour.
1: Bonjour Oscar.
0: Bienvenue pour cette nouvelle émission de Sentez-vous bien. Alors aujourd'hui, de quoi est-ce que vous allez nous parler, Docteur Jean Lindsay ?
1: D'une découverte de neurosciences récente quand vous allez au cinéma ou au théâtre.
0: Oui, il se passe des choses dans le cerveau.
1: Il se passe des choses dans le cerveau.
0: Oui.
1: Et il arrive un moment où vous rentrez dans le film ou dans la pièce.
0: Oui.
1: Vous êtes dedans. Et ça peut vous faire pleurer, ça peut vous faire rire, ça peut vous faire de la peine, alors que même que vous savez que ce n'est pas vrai, c'est pas le réel.
0: Oui.
1: Ça peut mettre une pièce qui est complètement une fiction.
0: Mm-hmm.
1: Si encore ça raconte l'histoire de quelqu'un, on peut comprendre que ça vous émeuve, mais si c'est une fiction pure, c'est quand même bizarre que ça vous fasse pleurer.
0: Et donc il y a des chercheurs qui se sont intéressés à cette question-là.
1: Oui, ce sont les Français, le laboratoire de neurosciences cognitives et adaptatives, dans sa branche imagerie cérébrale, a mis au point une expérience dans laquelle on arrive à faire adhérer à une pièce de théâtre quelqu'un dont le cerveau est dans une machine d'imagerie cérébrale.
0: Bon, ça doit être encore un autre sujet de réussir.
1: Ça n'a pas été facile. Et alors, le monsieur qui a fait ça s'appelle Yannick Bressan. Et il a écrit un livre qui s'appelle « Le théâtral comme lieu d'expérience des neurosciences cognitives à la recherche du principe d'adhésion ». Puisqu'en fait, quand on rentre dans la pièce, quand on rentre dans le film, on appelle ça l'adhésion émergentiste. On adhère, émerge tout d'un coup une adhésion au film ou à la pièce. Il a également écrit un livre sur la radicalisation, parce que quand quelqu'un devient radicalement engagé dans une cause, un système de croyance, ben c'est la même chose. Il y a une adhésion émergentiste tout d'un coup à une croyance qui est une adhésion totale et émergente tout d'un coup.
0: Et donc les mécanismes sont les mêmes.
1: On pense que ce sont les mêmes.
0: Mmh.
1: Donc c'est pour ça que c'est très intéressant. Alors, ce qu'on a vu en imagerie cérébrale...
0: Oui, qu'est-ce qui s'est passé?
1: Alors, on a vu ce qui se passait au moment de l'adhésion émergentiste. Vous savez qu'actuellement, en neurosciences, on considère le cerveau comme des réseaux qui s'activent selon la cognition du moment. Et ça va très vite. C'est-à-dire que vous allez mettre... c'est un peu comme une recette de cuisine, vous mettez un peu de cortex occipital, un peu de cortex pariétal, un peu de préfrontal ici, et vous avez... ça correspond à une cognition. Et bien là, on a regardé ce qui se passait quand il y avait l'adhésion émergentiste. Et bien quand il y a l'adhésion émergentiste, il y a trois choses. Il y a premièrement activation, le réseau de la théorie de l'esprit. La théorie de l'esprit, c'est la capacité à percevoir les émotions de l'autre et aussi à lire ses émotions. On a une entrée dans les émotions d'autrui. On comprend bien du reste qu'au moment de l'adhésion émergentiste, effectivement, c'est une émotion qui nous submerge. Bon. Ensuite, on a une activation de la métaphore. Alors ça, c'est vrai, très étonnant, nous avons dans le cerveau un circuit de la métaphore. Et on comprend bien, quand on est au cinéma ou au théâtre, effectivement, ce que l'on voit est une métaphore du réel.
0: Oui, tout à fait.
1: Hein. Et puis enfin, on a une inhibition du cerveau central, c'est-à-dire des structures qui assurent le passage du cerveau droit au cerveau gauche. Donc il y a une espèce de désaccouplement de l'unité fonctionnelle du cerveau. Chaque lobe vivrait sa vie un peu pour lui, enfin plus ou moins sans doute. C'est l'émergence de ces trois types de réseaux neuronaux, métaphore, théorie de l'esprit et inhibition du cerveau central, qui correspond à l'adhésion émergentiste. Et c'est très intéressant parce que c'est l'adhésion émergentiste, c'est le stade avant l'adhésion complète. Hein, et donc le passage à l'acte. C'est-à-dire que quand vous voyez un film ou une pièce de théâtre qui vous change vraiment vos opinions, bah effectivement, après, vous pouvez passer à l'acte, faire ce qu'il faut pour ce que vous avez compris.
0: Et c'est en cela que c'est intéressant de connaître ce mécanisme.
1: Bien sûr, bah évidemment, oui, puisque toutes les sectes, tous les groupements humains qui arrivent à changer les comportements radicalement leurs affidés passent par ces techniques-là. En fait, eux, ils l'ont. Ce qui a été trouvé dans le laboratoire, eux, ils l'ont trouvé empiriquement. Souvent par les images, par Internet, par les vidéos. Là, on arrive à changer complètement les gens. Et les règles de changement de comportement, de changement de croyance des humains sont maintenant bien documentées. Il y a 17 items précis qui permettent d'obtenir l'adhésion émergentiste. On en parlera la prochaine fois.
0: Donc maintenant, on comprend ce qui se passe 17, à ce moment-là.
1: Il y a 17 éléments très précis qui, quand on les utilise, augmentent beaucoup la possibilité de manipuler les croyances d'un humain.
0: Effectivement, ça pourra être l'objet d'une prochaine émission.
1: Voilà.
0: Merci beaucoup, docteur Jean Lincey. C'était Sentez-vous bien et je vous donne rendez-vous pour une prochaine chronique. À bientôt. Au revoir.
1: Au revoir, Oscar.
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1: Bienvenue pour cette nouvelle émission de Petits Sujets Psychologiques et nous sommes avec Éléonore Tarlet. Bonjour.
2: Bonjour Oscar.
1: Vous êtes psychologue, psychothérapeute, on pourrait dire chroniqueuse radio parce que vous intervenez régulièrement ici à ce micro. Et pour faire suite à notre dernière émission sur la thérapie EMDR, eh bien, pour bien comprendre le processus dont vous nous avez parlé, eh bien, vous allez nous parler de votre propre expérience en fait.
2: Eh oui.
1: Alors expliquez-nous Éléonore.
2: C'est ce qu'on appelle de la révélation sur soi, donc c'est pas évident de parler de soi, c'est pour ça que je remercie toujours les personnes qui acceptent de témoigner. Donc évidemment on vient pas à la psychologie par hasard, hein. J'ai aussi une histoire de vie et donc je vais pour vous illustrer ce que c'est que la thérapie EMDR, moi quand je m'y suis formée, il se trouve que j'étais dans une période où j'avais des blessures relationnelles et en fait on me quittait. Et c'était toujours extrêmement douloureux pour moi. Mais vraiment douloureux, c'est pas juste comme le deuil d'une relation en fait. Moi j'avais l'impression de tomber dans un trou et je ne pouvais plus fonctionner. Enfin on va dire première rupture, deuxième rupture.
1: Anéanti, quoi.
2: Voilà, c'était l'accumulation et au bout d'un moment je me sentais inutile, comme si c'était impossible que l'on m'aime. Et je ne pouvais plus fonctionner, c'est-à-dire qu'à force je ne pouvais même pas me nourrir, enfin je restais un peu buggée, quoi.
1: Un
2: peu
1: énorme sur vous, quoi.
2: Voilà, comme si j'étais un peu devenue une morte vivante. Alors j'essayais de faire les choses qu'il y avait à faire au quotidien, mais je ne vivais plus, je ne papitais plus.
1: Vous n'aviez plus le goût à la vie.
2: Voilà, un petit peu. Donc j'ai été voir une collègue et qui fait de l'EMDR, donc moi en tant que patiente. Et finalement, nous avons identifié un premier événement où j'avais 2 ans. Donc vous allez vous dire, on ne s'en souvient pas. Alors moi, je savais dans l'histoire familiale que ça avait existé parce qu'on m'avait dit qu'à 2 ans, j'avais perdu mes cheveux. Et l'histoire familiale, c'est que j'avais eu la teigne et qu'en fait, on avait eu du mal à me soigner. Et en gros, je suis restée chauve jusqu'au divorce de mes parents jusqu'à 6 ans.
1: Ah oui, pendant 4 ans quand même.
2: Voilà. Et donc cet événement, je savais qu'il avait eu lieu dans l'histoire familiale, mais vraiment à vous dire, je n'avais pas à souvenir. Par contre, j'avais souvenir que au divorce de mes parents, j'ai été mise en pension à 6 ans et que là, pour moi, c'était vraiment un trauma qui avait été identifié. J'avais vraiment énormément souffert et j'avais vraiment vécu ça comme un abandon, enfin qu'on s'était débarrassé de moi. Et en fait,
1: en même temps, à 6 ans, c'est un peu normal.
2: Voilà. Et c'était, oui, une pension où moi, j'avais souvenir qu'en gros, pendant un an, j'ai pas vu ma mère. Mais bon. Et finalement, avant ça, on va dire ça, c'était le deuxième, finalement, puisque avant ça, j'avais un premier trauma d'abandon où mes parents m'avaient laissé tout l'été chez mes grands-parents, dont ma grand-mère, qui était quelqu'un de pas vraiment gentil, qui avait pas de cœur, et qui d'ailleurs avait battu mon père jusqu'à un âge avancé, ce que je ne savais pas. Mais une femme qui n'aimait pas les enfants, qui aurait pas voulu avoir d'enfants, et qui. J'étais un peu un objet de chantage pour atteindre ma mère, en fait, pour lui faire du mal, et du coup, l'exiger de m'avoir avec elle l'été. Mais je pense, enfin en tout cas les souvenirs qui me sont revenus à cet âge-là, plutôt sous forme de ressenti dans mon corps, d'images, vous savez, de pièces sombres, d'être seule, complètement délaissée. Je pense que, je ne sais pas si c'était tout l'été, mais je pense que j'ai été très souvent laissée dans une pièce ou dans une chambre, et puis on me sortait pour me donner à manger, me faire ma toilette. Voilà, et je pense que ça a été extrêmement violent, cet épisode-là. Donc j'ai perdu tous mes cheveux, et je pense aussi que c'était une alopécie de stress, tellement ça avait été extrêmement brutal. Et on a retrouvé ces événements-là, où ma collègue était étonnée, m'a dit « Mais tu ne m'as jamais raconté ça ?» Et je dis « Bah... » Enfin, moi, je ne pensais pas du tout que ça avait un impact à ce point-là. Et c'est vrai que quand mon cerveau est allé là-dessus, ben, je peux vous dire que, émotionnellement, enfin, j'ai bien senti d'où venait le trauma. Parce que, autant il avait dû être mis dans une zone d'amnésie traumatique, autant là, quand il est revenu, ça a été d'une violence. Et vraiment, mais j'ai senti cette souffrance extrême qui m'a envahie. Mais vraiment, ça a été une détresse terrible. Et puis ensuite est venue la colère qu'on ait pu faire subir ça à un enfant. Voilà, cette petite Éléonore qui n'avait rien demandé et qui subissait des choses vraiment pas sympas. Et donc là, on va dire, la grande Éléonore, l'Éléonore adulte, la psychologue, était très en colère qu'on ait pu lui faire subir ça. Et donc, le reprocessing aussi, pour illustrer la partie théorique que j'ai faite précédemment.
1: Et donc, pour revenir à ce que vous avez expliqué, le lien s'est fait, évidemment, entre ce que vous aviez vécu petite et ce que vous aviez vécu âgé, lors de, notamment, des séparations.
2: Voilà, en fait, on part du présent. Moi, ma demande, c'était, mais pourquoi mes ruptures affectives ou amoureuses me mettent dans cet état-là? Moi, je ne veux plus vivre ça. Enfin, je ne veux plus être aussi vulnérable. Donc, ma demande, c'était de travailler dans cette zone-là. Et du coup, le cerveau, il est allé directement, enfin, au fur et à mesure, il a remonté le temps et puis il est allé tout seul se connecter sur ces images-là.
1: Trouver la cause, en quelque sorte.
2: Voilà. Il est allé chez mes grands-parents. Je voyais l'image de ma grand-mère. Je voyais cette maison qui me semblait sordide. Et tout ça, c'est revenu, en fait. Et mon cerveau, il a reconnecté de lui-même. Et en fait, j'ai eu un peu, enfin, confirmation, il n'y a pas besoin de confirmation, parce que quand vous le vivez, c'est suffisamment violent pour comprendre que le cerveau, il n'est pas en train de mentir. Enfin, le cerveau, le corps. J'ai fait notamment un cauchemar où on torturait un petit chaton absolument adorable, on le dépeçait, en fait, petit à petit, on lui arrachait la peau. Enfin, c'était vraiment horrible. Et je me souviens, je me suis réveillée vraiment presque en hurlant. Et il y avait l'Éléonore adulte qui regardait ce petit chaton et je savais que je devais aller le sauver. Mais en fait, à ce moment-là, c'était encore trop violent. Enfin, c'était vraiment horrible parce que je voulais vraiment faire quelque chose, mais c'est au-delà de mes forces. Et je finissais par me dire, tant pis, je vais être obligée de le laisser mourir. C'est vraiment horrible, mais je ne peux pas aller le sauver. Et ça, c'est ce qu'on appelle dans une autre thérapie, hein, qui s'appelle l'IFS, on dit la panne éphobique de la PE, c'est-à-dire la panne, la partie adulte, la partie apparemment normale, est phobique de la partie émotionnelle, c'est-à-dire la partie qui est restée justement piégée dans un espace-temps différent et qui a une telle souffrance que même l'adulte a du mal à s'y connecter. Et c'est pour ça que cette partie-là avait été reléguée dans une amnésie traumatique. C'était pour nous protéger pendant un temps, pour nous permettre de grandir, de fonctionner au quotidien. Mais quand le cerveau est suffisamment apte ou suffisamment sécure ou bien dans sa vie, bien il a tendance à laisser revenir des vieux dossiers en disant « Bon, ok, t'es bien maintenant, mais va falloir aller réparer ça ».
1: Et alors, c'est à ce moment-là que vous décidez de faire une thérapie EMDR pour retraiter justement ce que vous aviez vécu enfant ?
2: Ben en fait, moi, ma demande, c'était le présent. Hein. Parce que moi, le passé, je ne voyais pas en quoi ça posait problème. En fait, moi, ma demande, c'était les déclencheurs du présent. Je ne voulais plus vivre ça au présent. Et donc, le cerveau, finalement, déjà, quand on fait un plan de ciblage, on va repérer les événements sur ce canal-là. Mais le cerveau, il a tendance à aller lui-même sur le canal où il y a des problèmes, en fait. C'est comme s'il y avait une petite tête chercheuse où il dit, il y avait ça. Puis, en fait, il appuie un peu sur le bleu, vous voyez. Puis, une fois qu'il a fini de réparer, de purger ça, il continue sa route, puis il y avait ça aussi. Et en fait, nous, on a fini de réparer une fois que le cerveau n'apporte plus de matériel et qu'il a fini de réparer tout le canal. Et ensuite, on réévalue si effectivement il n'y a plus rien. Ensuite, on va installer des cognitions positives. En fait, on installe la mise à jour. C'est-à-dire, qu'est-ce que j'aimerais penser de moi maintenant ?
1: Et alors, cette étape-là, dans votre expérience de vie, elle a été décisive pour que vous-même vous formiez à la thérapie EMDR ?
2: Alors moi, j'étais déjà formée à cette époque-là.
1: Vous étiez déjà formée, c'est pour ça que vous étiez tournée vers cette thérapie ?
2: Voilà, oui. Et en même temps, c'est vrai que d'expérimenter, enfin moi, j'encourage vraiment tous mes collègues qui se forment en EMDR à l'expérimenter sur eux aussi, parce qu'il y a des choses qui sont tellement, violentes, je ne veux pas dégoûter les auditeurs, mais en termes d'émotions, c'est puissant, c'est vraiment fort, et bien ça permet vraiment de travailler avec le patient dans une fenêtre de tolérance et de ne pas aller au-delà, c'est ce qu'on nous demande en tant que thérapeute. Mais si on ne l'a pas expérimenté soi-même, c'est vraiment compliqué de jauger où en est le patient. Alors qu'une fois que soi-même on l'a vécu, je peux vous assurer qu'on n'a plus du tout envie de jouer avec la fenêtre de tolérance chez le patient. Parce qu'on sent que c'est vraiment difficile à vivre, donc on a vraiment envie de le maintenir dans une zone, on va dire, confortable, même si c'est une zone de turbulence, mais qui est tout à fait gérable, qui est traversable.
1: Merci beaucoup, Éléonore Tarlet. Nous arrivons à la fin de cette émission. C'était Petit Sujet Psychologique. Et aujourd'hui, vous vous êtes livrée à notre micro. Merci encore de ce partage d'expérience. On se retrouve très vite pour une nouvelle émission. À très bientôt.
2: Avec plaisir. À bientôt. Au revoir.
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2: Depuis quelques jours, la planète football vit au rythme de la Coupe du Monde. Des millions de téléspectateurs suivent les matchs, commentent les résultats et vibrent derrière leur équipe favorite. Le football possède cette capacité unique de rassembler. Pendant quelques heures, les différences sociales, culturelles ou politiques semblent s'effacer derrière un même maillot. On chante ensemble, on espère ensemble, parfois même on souffre ensemble. Mais cette Coupe du Monde soulève aussi des questions. Certains dénoncent un calendrier toujours plus chargé pour les joueurs, d'autres s'inquiètent de la place grandissante de l'argent, du marketing et du spectacle dans le football moderne. Les compétitions s'agrandissent, les audiences se comptent en milliards, les enjeux financiers atteignent des sommets. Alors faut-il s'en réjouir ou le regretter ? Peut-être les deux. Car derrière le football, il y a quelque chose de profondément humain. Nous avons besoin d'appartenir à une communauté. Nous avons besoin de partager des émotions. Nous avons aussi besoin de croire qu'ensemble, nous sommes capables de vivre quelque chose de plus grand que nous-mêmes. Le problème commence lorsque le résultat devient plus important que la personne. Lorsque la victoire justifie tout. Lorsque l'adversaire cesse d'être un concurrent pour devenir un ennemi. Lorsque le spectacle prend toute la place et que l'humain disparaît derrière l'événement. La Bible nous rappelle pourtant une vérité étonnante. L'apôtre Paul écrivait « Courez de manière à remporter le prix ». Mais il ne parlait pas d'un stade ni d'une coupe, il parlait de la vie elle-même. Une course où l'objectif n'est pas d'écraser les autres, mais de grandir, d'aimer et de rester fidèle à ses convictions. C'est peut-être là que le football peut nous inspirer, non pas dans sa recherche obsessionnelle de la victoire, mais dans sa capacité à faire jouer ensemble des personnes différentes autour d'un objectif commun. Parce qu'au fond, le plus beau trophée n'est peut-être pas toujours celui qu'on soulève à la fin d'un match. C'est peut-être celui que l'on construit chaque jour, lorsque l'on apprend à vivre ensemble, à se respecter et à avancer dans la même direction. Et si cette Coupe du Monde nous rappelait que la plus grande équipe à laquelle nous appartenons n'est pas une nation, mais l'humanité tout entière.
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C'était Send It Down, chanté par Karen Clark-Sheard. Bienvenue à l'écoute de Hop Radio. C'est Ed au micro avec vous entre 16 et 20 heures. J'espère que tout se passe bien pour vous à l'écoute du gospel. Dans quelques minutes, à 16h30, l'Instant Bible animé par Nafi Bonine. Puis nous retrouverons à 17h le Flash Info. Avant cela, nous aurons le plaisir d'écouter Ron Connolly, Shirley Caesar, Marcel Bungu et bien d'autres. Et voici tout de suite One Touch avec Fred Hammond.

0: C'était Sweet Grace, chantée par la chorale Sunday Service Choir. Et on poursuit avec You're So Good, chantée par Lashon Pace, puis Marcel Bungu, qui interprète un titre dans le dialecte de son pays, le Congo. Oh,
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Juste le temps d'écouter Down by the Riverside.

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1: Bonjour à tous, j'espère que vous allez bien, que vous avez passé une excellente semaine. Il fait très beau, donc c'est très cool. Et aujourd'hui, on va aborder le sujet du mystère de l'Évangile avec le pasteur Philippe Leduc. Comment vas-tu, Philippe ?
2: Bonjour, ça va bien. Et toi ?
1: Ça va. T'as passé une bonne semaine ?
2: Oui, impeccable.
1: Et avec le pasteur Pascal Rodet. Comment vas-tu, Pascal ?
3: Très bien, très très bien. Une semaine agitée, avec beaucoup de choses à faire, mais très sympa.
1: Mais ça va, ouais. ça va. Je vais vous raconter une petite anecdote. Moi, quand j'étais, je crois que c'était au lycée, je courais énormément. J'aimais beaucoup le sport à l'époque. Et il y a de ce qu'on appelle le cross. C'est peut-être pas au lycée, je pense que c'est même au collège. Et je me suis entraînée pendant longtemps. Je rêvais d'arriver la première. Sauf que forcément, on est nombreux et du coup, j'arrive pas à la première. Et c'est ma camarade de classe qui m'a dépassée et j'étais... Alors, pas jalouse, mais j'étais en colère, après moi-même. J'étais dégoûtée parce qu'elle était arrivée avant moi et puis j'ai fait une petite crise quand même. Et je me suis rendu compte que forcément, c'était pas juste parce qu'elle s'était entraînée autant que moi et c'est tout à fait normal qu'elle ait mérité cette première place. Et aujourd'hui, on va un petit peu voir à travers Actes 7, versets 54 à 60, s'il te plaît, Philippe, comment on accède et à quoi on a le droit d'accéder avec la foi.
2: Quand les gens du tribunal entendent cela, ils deviennent furieux. Ils grincent des dents parce qu'ils sont en colère contre Étienne. Mais lui, rempli de l'Esprit Saint, regarde vers le ciel. Il voit la gloire de Dieu et Jésus debout à la droite de Dieu. Il dit « Je vois le ciel ouvert et le Fils de l'homme debout à la droite de Dieu ». Alors ceux qui ont entendu ces paroles poussent de grands cris et se bouchent les oreilles. Ils se précipitent tous ensemble sur Étienne, ils le font sortir de la ville et se mettent à lui jeter des pierres. Ils ont laissé leurs vêtements aux pieds d'un jeune homme appelé Saul. Et pendant qu'on lui jette des pierres, Étienne prie en disant « Seigneur Jésus, reçois ma vie ». Ensuite, il tombe à genoux et il crie de toutes ses forces « Seigneur, pardonne-leur ce péché ». Après qu'il a dit cela, il meurt.
1: Est-ce que tu peux me rappeler brièvement, pour qu'on puisse comprendre cette petite histoire, qu'est-ce qui s'est passé, pourquoi le tribunal ?
2: Alors, il y a en effet, dès que les premiers chrétiens ont commencé à prêcher dans les rues, ça a provoqué ce qu'on appelle les attroupements. Et dès qu'il y a des attroupements, les chefs religieux de l'époque viennent voir ce qui se passe. Et quand en plus, celui qui cause l'attroupement, c'est parce qu'il parle de religion, c'est-à-dire c'est leur domaine, hein.
1: Oui.
2: On est en train de marcher sur leur plate-bande, alors ça, ils n'aiment pas du tout. Alors en général, des hommes qui se permettent de prêcher comme ça dans les rues sont emmenés devant des tribunaux pour essayer de les faire cesser de nuire. Et donc on va analyser aussi ce que ces personnes disent, et dès qu'on va trouver le moindre petite chose pour lesquelles on pourrait les accuser, eh bien c'est parti, devant le tribunal très vite. Dans ce texte, on voit que les gens sont furieux. Furieux, hein, c'est de la vraie colère.
1: C'est de la vraie colère.
2: Ce qui débouche à une lapidation. Donc ils vont mettre à mort Étienne, qui va vraiment mourir de ces coups-là, simplement parce qu'il prêche l'Évangile, il va témoigner de ce qu'il croit envers d'autres personnes. C'est ce qu'on appelle une persécution, une mise à mort publique, une mort très violente, parce que mourir... Oui. Avec des pierres qui nous tombent dessus. Mais on remarque quand même la réaction d'Étienne, à l'image de ce que Jésus a dit sur la croix.
1: Pardonne-leur.
2: Il va dire cela au Seigneur, et puis juste après, il meurt. Donc ça, c'est le contexte.
1: C'est
2: très dur comme histoire.
1: C'est très dur, je trouve, comme histoire. Mais du coup, Pascal, ça voudrait dire quoi ? Ça voudrait dire que moi, aujourd'hui, si je veux annoncer la bonne nouvelle à la jeunesse, allez, je décide, j'ai envie d'annoncer la bonne nouvelle, leur dire que Jésus est mort pour eux, qu'il les aime. Je peux pas ?
3: Ah si, tu peux. On est dans un pays libre. C'est ce qui fait la différence avec à l'époque d'Étienne. Hein. Donc on a le droit d'exprimer nos idées et nos pensées. Ça pose pas de problème. Même si c'est pas le cas dans tous les pays du monde, hein.
1: Oui,
3: il y a encore des restrictions très importantes dans certains pays. Mais voilà, ça, c'est ce qui fait la différence. On a le droit de s'exprimer.
1: D'accord. Mais les ultra-orthodoxes de l'époque, je dirais, pensaient qu'ils n'étaient pas du même niveau que le peuple sur la croyance, sur le savoir, sur...
2: Forcément, ils sont dans une catégorie de la population où c'est eux qui enseignent. Mmh. Les autres écoutent. Et les autres n'ont pas beaucoup d'outils pour pouvoir vérifier, etc. Donc ils doivent faire confiance. Et donc il y a un certain respect qui s'établit. Mais du coup, quand ça donne encore plus de puissance à la personne qui enseigne. Et donc ils ont un statut qui va leur faire plaisir, égard à celui qui voudra rivaliser avec eux. Et en effet, là, ils voient Étienne comme un rival
1: comme
2: potentiel.
1: Comme un rival potentiel.
2: Quelqu'un qui a du pouvoir et qui a surtout une popularité qui les dérange. Hein.
3: Et puis je pense que dans la tête de certains, il y avait le souci de... Enfin, il y avait une sorte de mission pour eux de garder le peuple avec toutes les règles et les lois religieuses importantes. Parce que pour eux, c'était indispensable pour plaire à Dieu. Donc, ils avaient une mission, il fallait que tout le monde respecte ce qui avait été décidé dans le passé. Même si c'est remis en question par la religion, par quelqu'un d'autre qui est religieux, ou par quelqu'un d'autre qui a eu une expérience avec Dieu. Non. La règle, c'est la règle. Notre mission, c'est ça.
1: Et la venue de Jésus n'a pas changé ça ?
3: Elle a changé, justement, et ça a déplu, même à l'époque de Jésus. C'est une des raisons pour laquelle, d'ailleurs, il a été crucifié. Un exemple, hein, est-il permis de faire du bien le jour du repos, hein, le samedi, le sabbat ? Voilà une règle qu'il fallait faire attention en tant que bon juif, pour être bien vu de Dieu d'après eux, c'est on ne peut pas porter d'affaires, on ne peut pas ramasser... du blé pour donner à manger à ceux qui en ont besoin le samedi, le sabbat, parce que ça ne se fait pas. Et Jésus a dit, plus important de penser humain que de penser règle. Et bien là, tout de suite, ça choque, parce que ça bouscule la règle.
1: Et est-ce que tu pourrais, s'il te plaît, me lire Éphésiens 3, versets 1 à 6, s'il te plaît, Pascal.
3: Moi, Paul, je suis prisonnier du Christ Jésus, pour vous qui n'êtes pas juifs. Vous avez sans doute entendu parler du service que Dieu, dans sa bonté, m'a chargé d'accomplir pour vous afin de réaliser son projet. Il m'a ouvert les yeux pour me faire connaître ce projet caché. Je viens de vous en parler un peu. En lisant ma lettre, vous pouvez voir combien je connais le mystère que Dieu réalise par le Christ. Ce mystère, Dieu ne l'avait pas fait connaître aux ancêtres. Mais aujourd'hui, il vient de le faire connaître par son esprit à ses apôtres saints et ses prophètes. Voici le ce mystère. En étant unis au Christ Jésus par la bonne nouvelle, ceux qui ne sont pas juifs reçoivent en partage les mêmes biens que les juifs. Ils font partie du même corps, ils participent à la même promesse.
1: Alors je comprends bien la fin, mais est-ce que tu peux m'expliquer un petit peu le début, s'il te plaît ?
3: C'est en effet l'époque où, pour être bien vu de Dieu, et le seul moyen d'avoir la promesse du salut, du paradis, etc., en Dieu, avec Dieu, il fallait être juif, et uniquement juif. Et en plus, non seulement juif, mais bien pratiquer tous les commandements. Ça faisait double contrainte, d'ailleurs, parfois. Mais là, Paul, encore une fois, qui est juif aussi, hein, de par son expérience qu'il a eue avec Dieu, avec Jésus, de par cette découverte de, nous dit le texte, cette bonne nouvelle, donc l'évangile, donc la vie de Jésus, ce qu'il a vécu sur terre, il vient de découvrir, mais il n'y a pas que les juifs qui ont droit à cette partie de l'espérance, à cette partie de la promesse. Tous ceux qui croient en Jésus-Christ peuvent l'avoir. Y compris pour les non-juifs.
1: Mais Philippe, petite question. Là, il vient de me dire qu'il n'y avait que les juifs pratiquants qui accédaient, qui pouvaient accéder au ciel, hein, si je le comprends comme ça. Ça veut dire quoi ? Ça veut dire que tous les autres étaient perdus avant la venue de Jésus ?
2: Oui, c'est ce qu'on appelle le peuple élu. Alors, C'est élu dans le sens avec une mission particulière.
1: D'accord.
2: C'est d'accueillir le Messie. Et là, c'est vrai que Paul, en disant cela, va provoquer un choc pour les Juifs, parce que de cette notion de peuple élu, il en fait un message pour tous. Ils font partie du même corps. Alors qu'avant, on avait un peuple bien distinct, et là, on dit, tous ceux qui viennent à Christ font partie d'un même corps. C'est quelque chose de révolutionnaire pour eux. C'est pour ça que certains vont rejeter tout simplement cet enseignement. D'autres, ça va les interpeller, d'autres vont le croire. Mais la plupart vont renoncer à ça. Dire non, c'est pas possible, ça ne rentre pas dans le cadre qui est le nôtre. Donc on ne rentre pas là-dedans.
1: Pascal, du coup, en fait, si je comprends bien, j'ai ce savoir, je veux le garder pour moi, parce que si je partage tout ce savoir avec tout le monde aura le droit au même privilège que nous. Mais du coup, tout le monde aura le droit d'aller au ciel aussi. C'était comme ça qu'ils percevaient les choses, vraiment, j'arrive pas à...
3: Une partie de la population, attention, c'est pas non plus tous les juifs et toutes le... Ils savaient en effet ce que l'on appelait l'élite et les religieux, même dans les religieux, c'est-à-dire les pharisiens, tout le monde ne croyait pas en les élus exceptionnels qui ont le droit uniquement d'être sauvés. Il y en a d'autres qui avaient un esprit beaucoup plus ouvert. Mais oui, il y avait des personnes qui étaient plutôt introverties dans cette foi et dans cette relation. J'ai envie de dire, comme beaucoup de personnes encore aujourd'hui,
1: oui.
3: Et que ce soit des religions ou autres cas, on a toujours des gens qui disent « Ah non, ça c'est bien, c'est pour moi, c'est que pour moi ».
2: Mais c'est une réaction un peu humaine, parce que quand on a l'exclusivité de quelque chose, et qu'on perd cette exclusivité, ça fait quelque chose.
1: On est plus spécial.
2: On perd un privilège, quelque part. Hein. Ouais. Ils avaient une exclusivité, et là, Paul vient leur dire « Vous ne l'avez plus ». C'est assez violent. On peut comprendre leur réaction. Hein. Peut-être qu'on aurait eu la même réaction, nous, si on était dans ce cas-là. Hein.
1: Ouais.
2: Mais en effet, c'est assez, assez fort et assez révolutionnaire comme...
3: La difficulté, je pense, de l'évangile, en effet, c'est de se dire, de la bonne nouvelle, comme c'est écrit dans Éphésiens, c'est pour tout le monde. Ce n'est pas un privilège. C'est accessible à tous. C'est tout le monde a droit au bonheur, à l'espoir, à l'espérance et à la paix.
1: Au risque d'être un petit peu indélicate, mais est-ce que ça veut dire que moi, demain, si je suis dans une autre religion, tout d'un coup, je me dis, mais j'ai envie d'accepter Jésus, est-ce que c'est possible ou pas ? Est-ce que je peux laisser la religion que j'avais et dire « Jésus m'accepte comme je suis aujourd'hui » ?
3: Ah mais tout à fait, c'est quelque chose de très important pour Dieu en tous les cas, d'accueillir toute personne qui vient de tout horizon, donc y compris dans une autre religion ou dans une autre philosophie ou tout autre... ça c'est possible, bien sûr.
2: Le terme religion, ça vient de relier, hein ? Donc le concept de religion, même si parfois c'est un concept qui est mal vu, hein, la religion c'est plutôt une connotation un peu négative pour certains, hein, mais religion c'est très joli comme terme, c'est relier. Donc si toi tu veux te relier à Dieu, bah, tu es en train de parler de religion sans le savoir, parce que se relier à quelqu'un c'est vivre une religion.
1: Et j'aimerais savoir en fait, est-ce qu'aujourd'hui il pourrait y avoir des pôles ?
3: Aujourd'hui il y a certainement encore des pôles et certainement encore des personnes... qui sont soucieux, ce qui est le cas dans plusieurs pays, d'accueillir toutes les personnes en présentant cet évangile, en disant, vous avez la possibilité de découvrir le Christ, allez-y. Je vous écris, je vous parle, faites l'expérience. Il y a toujours des personnes qui sont là pour aider, oui.
1: Aujourd'hui, comment on pourrait amener les jeunes ou les moins jeunes un petit peu à leur montrer que Jésus a été là pour eux ? Comment on pourrait les rallier ? Comment on pourrait leur montrer l'amour de Jésus ?
2: Alors déjà par l'exemple qu'on peut montrer dans notre comportement, notre manière d'agir. Et puis, plutôt que de leur demander qu'ils nous regardent, nous, les inciter à regarder ce que Jésus a fait. Et donc, en effet, c'est en lisant dans la Bible, dans les évangiles, comment Jésus a agi quand il était sur cette terre. c'est là que la révélation arrive. Et en lisant cela, on se dit, oui, il y a quelque chose à creuser. Plus on étudie, plus on apprend sur la vie de Jésus, et plus on est interpellé par sa capacité à aimer. Et c'est ça qui transforme les vies. C'est en regardant ce que lui a fait. Nous, on n'est qu'un miroir, hein, mais qui réfléchit. Mais il ne faut pas que les gens nous regardent, nous, parce que nous, on est faillibles et on peut tomber.
1: Oui, on peut tomber.
2: Puisque Jésus, lui, celui qui va trouver le moins de défauts à Jésus, il n'est pas encore né, hein.
1: Vous voulez rebondir, Pascal ?
3: Oui, non, c'est juste reprendre un peu le texte, en effet, mais Philippe l'a très bien exprimé. Paul a exprimé non pas ce qu'il a vécu uniquement, d'autant plus que quand il écrit Éphésiens, il est en prison. Pas forcément l'exemple le plus simple. Il est en prison parce que, à cause de sa foi, parce que, etc., beaucoup de raisons, pas parce qu'il est quelqu'un de criminel, mais bien parce qu'il est persécuté. Mais il dit, je vous ai raconté tout ce que le Christ a vécu. C'est ça la bonne nouvelle. Donc, j'ai envie de dire pareil, c'est pour chaque jeune, lisez l'Évangile.
1: Lisez l'Évangile.
3: Voyez ce que le Christ a fait pour les personnes et les gens. Il peut faire la même chose pour vous.
1: Merci beaucoup, Pascal. Je te souhaite de passer une très très bonne semaine.
3: Merci, Nafi, pareillement.
1: Philippe, très bonne semaine à toi.
2: Merci.
1: Je vous souhaite à tous de passer une excellente semaine et à la semaine prochaine.

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C'était Alléluia to the King of Kings, chanté par Ron Connolly. Il fait chaud, il fait très chaud. Restez donc à l'écoute de Hope Radio. Voici un petit vent de fraîcheur avec I've Got Jesus and That's Enough, chanté par Shirley Caesar avec la chorale des Harlem Gospel Singers.

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1: Bonsoir à tous. La vague de chaleur arrive sur la France. Demain, à partir de midi, 26 départements seront placés en vigilance orange canicule. C'est un large quart nord-est qui est concerné, de l'Île-de-France à l'Auvergne-Rhône-Alpes. La chaleur s'installe pour plusieurs jours et le mercure pourrait atteindre jusqu'à 40 degrés dimanche. Déjà aujourd'hui, on enregistre des températures allant de 30 à 35 degrés, en particulier dans le sud-ouest, le centre-ouest et la vallée du Rhône. Seule la Bretagne et les zones côtières de la Manche sont pour l'instant épargnées. En prévision de cette vague de chaleur, le ministre de l'Éducation, Édouard Geffray, pourrait reporter les épreuves orales du bac prévues en début de semaine prochaine. Une décision sera prise au plus tard vendredi matin. Les élèves pourraient recevoir de nouvelles convocations. L'enquête progresse après ce meurtre au Gros-du-Roi. Une femme de 86 ans retrouvée la semaine dernière au bord d'un étang. Le suspect interpellé est un adolescent de 15 ans. Il a avoué les faits et sera présenté à un juge d'ici demain. Au vu de la violence du crime, un accompagnement psychologique sera déployé dès demain dans le collège où est scolarisé le suspect. Donald Trump au château de Versailles. Après le sommet du G7, le président américain sera au cœur d'un dîner d'État ce soir avec Emmanuel Macron. Une manière de marquer les 250 ans de l'indépendance américaine. Indépendance pour laquelle la France a joué un rôle, précise Emmanuel Macron. C'est une conséquence du conflit au Moyen-Orient. Les stocks de pétrole des pays de l'OCDE sont au plus bas depuis 1990. Les réserves continuent de s'éroder à un rythme record, déplore l'Agence internationale de l'énergie. L'accord qui doit être signé vendredi entre les États-Unis et l'Iran doit permettre la réouverture complète du détroit d'Ormuz afin de reprendre les approvisionnements en pétrole. Et puis en basket, un fauteuil pour deux. Le Paris Basket et Monaco se retrouvent ce soir pour la deuxième manche des finales de Betclic Elite. Les Parisiens mènent 1-0. Ce match 2 se déroule encore dans la capitale ce soir avant de jouer en principauté. Voilà pour l'info, excellente fin d'après-midi.
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0: C'était Powerful, chanté par Yolanda Adams sur Hope Radio. 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Il est 17h15, voici votre chronique Boost Espoir. 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
2: Dans cette chronique C'est mon histoire, nous aimons bien aller à la rencontre de croyants qui nous partagent un bout de leur témoignage.
3: Alors, c'est vrai, Marilyn. Et d'ailleurs, cette fois-ci, je suis allée à la rencontre de Marina et Marine. Tiens, c'est drôle, hein? Alors, toutes les deux tiennent à cœur de transmettre le message de Dieu d'une manière différente, d'une manière dynamique et toute spéciale. C'est parti pour le témoignage du jour.
4: Alors, Marine, t'es venue vers moi au mois de septembre l'année passée avec une idée.
5: Exactement, c'est suite au visionnage d'une vidéo sur Instagram d'une Américaine qui préparait ce qu'elle appelle des Prayer Bible, qui sont des Bibles personnalisées qu'elle offre ensuite à ses proches. Et c'est une Bible dont je t'ai fait part parce que mon fils allait se baptiser 3 mois après. Et du coup, c'était le cadeau idéal pour cette circonstance-là.
4: Ce projet dont tu m'as parlé, ça m'intéressait grandement. Et donc, on a eu quelques échanges et on a monté un groupe de quelques personnes pour pouvoir lancer ce projet autour d'une Bible. Donc concrètement, on peut expliquer peut-être ce que c'est?
5: Oui, en fait, c'est une Bible dans laquelle on a décidé d'étiqueter des versets en les classant par thème. Dans une Bible, on mettait entre 12 et 14 thèmes qui peuvent être extrêmement variés en fonction de la personne à qui on offrait cette Bible. On s'est aussi d'ailleurs rendu compte que dans le groupe, en fonction de la personne qui allait la recevoir, on pouvait avoir des thèmes en commun et des thèmes extrêmement variés. C'est ce qui était intéressant.
4: Les différents thèmes qu'on pouvait avoir, on a la joie, on a l'espoir, on a...
5: L'encouragement, la grâce, notre identité en Dieu, les promesses dans la Bible. Les thèmes sont infinis finalement.
4: Et l'idée en fait qu'on voulait amener, on était au mois de septembre, en créant ce groupe, c'était une Bible pour Noël. Quelques mois pour fabriquer une Bible, commenter une Bible, amener des thématiques sur une Bible de manière très visible, très visuelle, à offrir en fait à quelqu'un.
5: Et puis elle s'est d'ailleurs vite étoffée parce qu'au-delà d'étiqueter les versets, rapidement à côté, on a pu écrire des choses pour étayer ces versets, pour les commenter, pour les contextualiser. Parfois, on a écrit une prière à destination de la personne qui allait recevoir cette Bible. On a pu y ajouter via des QR codes des chants, des témoignages, des prédications. Voilà, c'est quelque chose qui nous a permis de la rendre le plus riche possible et la plus personnalisée aussi possible pour la personne qui allait la recevoir.
4: On a terminé ce premier groupe et puis finalement, il y a eu un peu un effet de bouche à oreille. Les gens ont commencé à partager ce qu'ils avaient vécu dans ce petit groupe. Et puis aujourd'hui, on se retrouve à plus de 10 personnes dans une réunion qu'on propose une fois par mois. On a des chouettes retours. Certains disent, voilà, je ne savais pas comment lire ma Bible. Par thématique, ça simplifie. Certains disent, voilà, les moments même qu'on partage nous font du bien, sont enrichissants. Moi, j'ai ressenti la présence de Dieu quand j'étais sur ma Bible en train de chercher, prier pour la personne à qui allait s'adresser cette Bible. Je ressens cette présence de Dieu quand je suis aussi en train de compléter ma Bible avec ses thématiques. Ce projet de Bible, c'est une activité qui est spirituelle, qui est ludique, qui est aussi sociale. On voit que ça fait du bien.
5: Ça fait vraiment du bien. On voit, je trouve aussi des personnes qui sont à différents niveaux de connaissance de leur Bible. Et c'est ce qui était intéressant. Il y a des personnes qui avaient peur de peut-être dire « je ne connais pas assez ma Bible » pour fouiller dedans. Et dans ce qu'on a mis en place dans ces réunions, ça nous a permis aussi de guider et de donner des méthodes de recherche à ces personnes qui font qu'aujourd'hui, cette Bible, quelqu'un qui au fond n'aurait jamais lu la Bible, peut venir faire cette Bible avec nous. Des personnes qui connaissent plus leur Bible peuvent approfondir. Voilà, c'est ce qu'on retrouve aussi dans ces temps d'échange. Il y a des temps pour construire sa Bible individuellement. Et puis, il y a des temps de collectif pour parler aussi du ressenti, se donner des idées. Oui, se connecter ensemble.
4: Au-delà de se voir une fois par mois, on a, comme tu disais justement, cette connexion avec le groupe via WhatsApp ou aussi sur des fichiers Drive. On va compiler ensemble tous ces textes bibliques par thématique, ce qui fait que finalement, les uns au service des autres et tous ensemble, on arrive à voir 50, 60 versets bibliques sur une thématique qui nous est propre, ça crée une vraie richesse aussi ensemble.
5: Et puis ça va encore s'enrichir quand chacun va pouvoir donner des idées de chants, des idées, on s'est dit aussi qu'on pouvait mettre des textes, des poésies, des poèmes qui ont été écrits, même contemporains, par rapport à la vie spirituelle. Tout le monde va venir enrichir la Bible des uns des autres, tout le monde ne va pas aussi prendre tout ce qui est proposé. Voilà, c'est à la fois enrichissant et chaque Bible va quand même être unique.
4: Les premières Bibles ont été offertes au mois de décembre. Quel retour t'as eu de ton côté ?
5: Alors, mon fils, je l'ai vu utiliser cette Bible un petit peu comme une boîte à outils. C'est-à-dire que je vais prendre l'exemple d'un thème qui était réconfort et encouragement, dans des moments qui le challengeaient un peu, dans des moments d'anxiété, etc. Et ben, il y avait vraiment ce côté, c'était tout de suite à portée de main. Il prenait la Bible et il y avait tout de suite 25, 30 versets qui étaient là pour venir le soutenir, l'encourager. Et du coup, il pouvait, des fois, y passer deux minutes, littéralement, lire deux versets, repartir. Et des fois, vouloir plonger un peu plus dedans, y passer plus de temps. Donc, j'ai vu aussi que ça pouvait vraiment s'adapter aux besoins du moment.
4: Avec cette Bible qui a été offerte, le premier regard, c'est un peu un regard d'émerveillement. Il y a beaucoup de couleurs, il y a plein de choses. On sent que ça a été personnalisé, ça a été écrit pour moi, tu as pris du temps pour moi. Et ça donne envie, en fait, d'aller dans cette Bible. Qu'est-ce que cette personne qui m'a offert cette Bible a voulu me dire à cet endroit? Quelle prière elle m'a laissée? Il y a comme un petit trésor à découvrir un peu tous les jours.
5: C'est exactement le mot que j'allais reprendre. Je trouve que ça redonne cette notion de la Bible, c'est un trésor pour moi. C'est un cadeau qu'il y a pour moi. Alors, on voit le cadeau dans cette Bible personnalisée et on redécouvre le cadeau qu'est la parole elle-même, finalement. Et que la Bible, on l'offre ou qu'on la fasse pour soi-même, il y a toujours ce sentiment d'émerveillement, je trouve. Moi, je continue d'aller chercher la mienne et de voir ça comme des pépites. Finalement, cette Bible, elle se finit jamais. On pourrait

0: fait pour quelqu'un d'autre. Et c'est quelque chose qui vient m'enrichir, qui vient me soutenir dans mon quotidien et on en ressort édifié et porté.
1: Un grand merci à Marina et Marine de nous avoir raconté cette histoire, de cette expérience, de cette Bible qui nous donne très envie de la voir d'ailleurs.
2: Ouais, clairement. Moi, je m'imaginais déjà les post-it, les couleurs, ouais, les top. Images. Ça donnait envie, vraiment. Ah. Ouais.
3: Ça nous rappelle que, au final, j'ai bien aimé ce qu'elle dit, que finalement, ça nous rappelle que cette Bible, elle a un message pour nous.
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0: Vous êtes artiste, vous êtes organisateur d'événements gospel. N'hésitez pas, contactez-nous et partagez avec nous vos dates d'événements à venir. Et nous les relierons sur l'antenne et également sur nos réseaux sociaux. Opradio.live, voici l'agenda gospel de ce mercredi 17 juin. À Paris, samedi 20 juin, la formation Gospel River sera en concert au Temple de la Trinité à 20h. Une quinzaine de choristes accompagnés de musiciens pour vous transmettre l'inspiration et la puissance de la musique négro-spiritual. À Paris, toujours le 20 juin, laissez-vous porter, émouvoir et élever avec Singing Earth Divine, le 20 juin à 20h30 à l'église Saint-Éloi. Vous ne repartirez pas les mains vides ni le cœur vide. Toujours à Paris, le dimanche 21 juin, pour la fête de la musique 2026, Paris et Île-de-France accueillent des concerts de gospel exceptionnels. Que ce soit à Paris ou en région, les voix puissantes et les harmonies divines des chœurs de gospel vous feront vibrer pour l'occasion. N'hésitez pas à rejoindre ces événements pour un moment de partage et d'émotion, et laissez-vous emporter par l'esprit festif et la joie communicative du gospel. Dans le 15e arrondissement, dans un spot insolite sous le métro aérien pour une acoustique hors du commun. Également sur le parvis de l'église adventiste Paris Sud avec un concert gospel accessible à tous. À Paris, mardi 23 juin à 20h30, la chorale Gospel Dream donnera un concert à l'église Saint-Germain-des-Prés, Paris 6e. À Nîmes, dimanche 28 juin, venez vibrer, chanter et célébrer avec Godspell Project, concert unique avec un nouveau répertoire sous la direction de Laetitia Ubeda. À 19h, c'est dans l'église Notre-Dame des Enfants à Nîmes. prochainement, le rendez-vous de l'été, c'est la première édition du Divine Gospel Festival. Les 21, 22 et 23 juillet, c'est au domaine de Chantegrillé à Ventabrun, proche d'Aix-en-Provence, avec Divine Gospel Men, Sandrine Garcia et Soulshine Voices, et Emmanuel P. Job, qui sera le parrain de cette première édition. Chaque concert sera précédé du chœur Gospel Mars avec Magali Ponsada. Divine Gospel Festival, les 21, 22 et 23 juillet, au domaine de Chantegrillé.
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0: C'était le Brooklyn Tabernacle Choir qui interprétait It's Amazing. 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Vous faites le bon choix, voici votre chronique bien-être. Top cuisine avec Corinne Valls, spécialisée dans la cuisine végétarienne, la cuisine saine. Et elle nous parle aujourd'hui de l'oignon. Voici Top Cuisine. 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
1: Corinne Valls, bienvenue au micro de Top Cuisine.
2: Bonjour.
1: Je suis heureux de vous retrouver à ce micro. Vous nous rejoignez régulièrement pour partager avec nous un moment autour de la cuisine saine, parce que c'est votre spécialité. Aujourd'hui, vous allez nous parler des oignons. Alors, Corinne Valls, qu'est-ce qu'il y a à en dire des oignons?
2: Voilà, je vais vous dire qu'il y a plusieurs sortes d'oignons. L'oignon rouge, l'oignon jaune doux, l'oignon blanc, d'oignons frais, d'oignons secs.
1: Donc autant de variétés d'oignons qui peuvent se préparer différemment, j'imagine.
2: Aussi, oui.
1: Avec un goût aussi différent.
2: Avec un goût différent.
1: Et alors, qu'est-ce que c'est l'oignon exactement?
2: C'est un légume et un condiment indispensable dans toute cuisine. C'est un aliment très nutritif, énergétique.
1: Donc pour vous, dans la cuisine, on doit systématiquement mettre de l'oignon?
2: Systématiquement, peut-être pas, mais il ne faut pas non plus abuser des bonnes choses, mais l'oignon, il est irremplaçable dans la cuisine.
1: Et c'est bon pour la santé?
2: Et c'est bon pour la santé.
1: Qu'est-ce qui nous apporte l'oignon dans notre santé?
2: Je vous ai dit tout à l'heure qu'il était très nutritif, énergétique, il contient des sucres, des fibres, des vitamines, dont surtout la vitamine C en bonne quantité, la vitamine B, E, la provitamine A, des composés de sels minéraux, donc les composés sulfuriques surtout, qui sont très importants, le potassium, le phosphore, le calcium, le sélénium, le manganèse, le cobalt.
1: Il y a beaucoup de choses dans un oignon.
2: Oui, il y a beaucoup de choses dans un oignon.
1: Et qu'il soit cuit ou cru?
2: Cuit ou cru. Disons que cuit, les vitamines seront moins importantes, mais les sels minéraux, ils y sont toujours. D'où l'intérêt de ne pas jeter l'eau de l'oignon, tout ça. Et il vaut mieux garder et faire mettre de l'oignon dans les bouillons, dans les potages. Il y a de l'intérêt à faire
1: donc
2: ça.
1: Donc une bonne soupe à l'oignon, il n'y a rien de mieux.
2: Voilà, il n'y a rien de mieux que la bonne soupe à l'oignon, si vous la digérez.
1: Ouais. Des petites astuces pour mieux digérer l'oignon. Vous nous parliez l'autre jour d'enlever le germe de l'ail pour mieux digérer l'ail. Est-ce que pour l'oignon, il y a quelque chose aussi?
2: Non, je ne connais pas pour l'oignon, mais par contre, c'est vrai que quand il est frit, il est peut-être un peu moins indigeste. L'oignon frit, un peu moins indigeste. C'est vrai qu'en même temps, l'oignon cru, beaucoup de personnes ne le digèrent pas. Il faut essayer l'oignon blanc frit, il est beaucoup plus digeste, par exemple. L'oignon rouge frit sera assez fort, mais c'est très bon aussi dans les salades. Donc, il faut aussi voir quel est l'oignon que l'on peut digérer le mieux.
1: Que l'on supporte.
2: Que l'on supporte, voilà.
1: Et alors aujourd'hui, Corinne Valls, vous avez une recette à nous indiquer avec l'oignon, justement?
2: Oui, je vais vous indiquer une recette. En plus de mettre de l'oignon dans tous vos potages et dans tout ce que vous faites, ça s'appelle la pissaladière.
1: D'accord.
2: C'est une spécialité recette de Nice.
1: D'accord.
2: Voilà. Alors, vous préparez, vous achetez 300 grammes de pâte à pain. Alors, vous pouvez l'acheter chez votre boulanger si vous ne voulez pas la préparer. Alors, pour la garniture, vous prenez 500 grammes d'oignons doux. L'oignon des Cévennes est formidable pour ça. Un œuf entier, 10 filets, pour les personnes qui mangent du poisson, 10 filets d'anchois à l'huile, des olives noires, du sel et du poivre. Vous épluchez, vous émincez les oignons. Vous faites fondre dans une sauteuse les oignons avec une cuillère à soupe d'huile d'olive. Vous salez et vous poivrez légèrement. Retirez la sauteuse du feu. Mélangez aux oignons l'œuf entier battu. Vous chemisez un moule à tarte. Étalez la pâte sans remonter sur les bords. Vous recouvrez de la préparation à l'oignon. Vous déposez un anchois, une olive. Vous cuisez dans un four préchauffé à 220 degrés, 25 minutes environ. Ça se peut se manger chaud, tiède, froid, avec une belle salade.
1: Et alors quand vous dites chemiser un moule, qu'est-ce que ça veut dire, Corinne?
2: Vous n'êtes pas spécialiste, hein?
1: Ah non, pas du tout.
2: Alors chemiser un moule, c'est vous mettez un petit peu de matière grasse et de la farine dessus. pour pas que ça accroche.
1: D'accord.
2: La recette est finie, il n'y a plus qu'à la déguster.
1: Et à votre avis, c'est facile à faire ou
2: oui. Oui, oui, c'est facile à faire.
1: Là, il ça faut combien de temps à peu près pour faire ce type de recette?
2: Si vous avez déjà votre pâte à pain, cette recette elle sera prête en tout dans une demi-heure.
1: Ah oui, c'est rapide.
2: Oui.
1: Corinne Valls, merci beaucoup pour votre participation à Top Cuisine. On se retrouve bientôt pour une nouvelle chronique. À bientôt.
2: À bientôt, au revoir.
1: Au revoir.
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C'était We Lift Our Hands in the Sanctuary, Kurt Carr et les Kurt Carr Singers sur Op Radio. On poursuit avec The Walls Group, Glory Glory, puis le journal de 18h.

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1: Bonsoir à tous. La fin du G7 à Évian. Emmanuel Macron est revenu tout à l'heure sur l'accord entre les États-Unis et l'Iran. Un accord salué par les puissances mondiales. Vous l'entendrez. Les automobilistes l'attendent impatiemment. La vraie baisse des prix des carburants, elle devrait intervenir rapidement alors que la situation pourrait se débloquer au Moyen-Orient. Et puis il va faire chaud, très chaud sur la France. 26 départements seront placés en vigilance orange canicule demain. Le G7 touche à sa fin à Évian. Avant de recevoir Donald Trump au château de Versailles ce soir, Emmanuel Macron vient de prononcer son discours de clôture. Un discours dans lequel il a balayé les grands sujets internationaux. L'Ukraine d'abord. Les pays du G7 ont acté le fait que la Russie n'avait pas la volonté de discuter. Autre sujet majeur, le conflit au Moyen-Orient. Emmanuel Macron et les pays du G7 saluent l'accord entre les États-Unis et l'Iran. Écoutez le chef de l'État.
2: Nous avons unanimement salué le très bon accord conclu entre les États-Unis d'Amérique et l'Iran. Parce que c'est un accord qui met fin à une situation de très grande instabilité dont les conséquences pour nos économies étaient terribles. Nous avons réaffirmé que le droit de passage sans entrave, sans redevance, était la pierre angulaire du début de cet accord. Il commence dès maintenant. Nous avons convenu que l'initiative multinationale et indépendante en matière de défense était disposée à jouer un rôle important pour faciliter la reprise du trafic maritime dans le détroit d'Ormuz. Et nous avons une vingtaine de pays qui ont d'ores et déjà indiqué leur engagement ferme de contribution à une telle opération.
1: Emmanuel Macron salue un moment d'unité malgré un contexte extrêmement difficile. Donald Trump, lui, n'y va pas par quatre chemins. Le président américain menace de recommencer à balancer des bombes si l'Iran ne se comporte pas bien, alors que cet accord doit être signé vendredi entre les deux pays. Dans ce contexte de fin de conflit, les prix vont-ils enfin baisser à la pompe? L'accord trouvé entre les États-Unis et l'Iran ouvre une perspective de réouverture du détroit d'Ormuz, ce lieu de passage crucial pour le transit de pétrole dans le monde. Aujourd'hui, 3 tankers iraniens ont franchi la zone du blocus américain. Avec une reprise du trafic, on peut s'attendre donc à une diminution du prix du baril de pétrole. Et à la pompe, les tarifs baissent déjà, selon le président des stations-service chez Mobilians, Francis Pousse.
3: Observons bien tous les totems de nos stations-service parce que ça a déjà commencé à baisser. On peut voir entre 5, 7, voire 8 ou 10 centimes de moins. La seule variable, ça dépend de l'approvisionnement de la station-service. Certaines stations-service à fort débit sont livrées tous les jours, donc elles peuvent appliquer le prix à la baisse le jour même. Certaines stations-service peuvent être livrées jusqu'à 10 jours, ça dépend du mode de fonctionnement et de la localisation. Si c'est des petits volumes, ben, c'est pas souvent livré. Et donc, dans ces cas-là, l'exploitant est obligé d'attendre la livraison avec des prix moins bas pour l'afficher.
1: Le prix du baril de pétrole est tombé hier à 80 $, du jamais vu depuis plus de 3 mois. Également dans l'actualité, des dépistages de drogue pour les ministres et les membres de leur cabinet. La mesure est voulue par le Premier ministre Sébastien Lecornu. Des dépistages inopinés et obligatoires de stupéfiants sous la forme de tests salivaires directement au sein des ministères. L'État ne peut pas mener une politique claire contre le narcotrafic sans s'imposer les mêmes exigences, précise Matignon. Une enquête ouverte à Avignon. Une enseignante est soupçonnée d'avoir attaché un élève de CE2 à sa chaise. Il serait resté une après-midi entière immobilisé sur sa chaise à l'aide d'une corde à sauter. En soutien à l'élève et à sa famille, un collectif organisera un rassemblement demain devant les services départementaux de l'éducation du Vaucluse. La vague de chaleur arrive sur la France. Demain, à partir de midi, 26 départements seront placés en vigilance orange canicule. C'est un large quart nord-est qui est concerné, de l'Île-de-France à l'Auvergne-Rhône-Alpes. La chaleur s'installe pour plusieurs jours et le mercure pourrait atteindre jusqu'à 40 degrés dimanche, comme explique le météorologue Patrick Marlière.
4: Les premières vigilances orange canicule s'installent pour ce jeudi et vendredi. Tout ça se fait au fil des heures quand on constate les valeurs observées, mesurées et celles attendues pour les nuits suivantes qui s'annoncent les nuits tropicales, les nuits où le mercure ne va pas descendre en dessous de 20 degrés. Et surtout, c'est que ce type de vigilance orange, puis rouge éventuellement pour la journée de dimanche, il y a des tas de mesures administratives à mettre en place et à observer. Donc voilà un peu pourquoi ça tarde peut-être par moment, mais c'est tout à fait normal par rapport à une situation qui elle-même est exceptionnelle.
1: Et déjà aujourd'hui, on a enregistré des températures allant de 30 30 à 35 degrés, en particulier dans le sud-ouest, le centre-ouest et la vallée du Rhône. Seule la Bretagne et les zones côtières de la Manche sont pour l'instant épargnées par ce coup de chaud. Et puis le foot, la Coupe du Monde après la victoire des Bleus contre le Sénégal. La fin ce soir de la première journée de la phase de groupe. À suivre l'entrée en compétition du Portugal face au Congo, ainsi qu'un choc entre l'Angleterre et la Croatie. Voilà pour l'info, excellente soirée.
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Vous êtes à l'écoute de Hope Radio, c'est Ed au micro avec vous du lundi au vendredi de 16h à 20h. Merci de votre fidélité. On se fait une petite heure gospel non-stop avec le New Jersey Mass Choir, les Golden Gospel Singers, Todd Dulaney, Jesse Dixon ou encore même Aretha Franklin. Tout de suite, on écoute A Change Is Gonna Come avec Ida Send. 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

Standing on the Promises, c'était The Winans sur Hope Radio. Voici Jesse Dixon, puis Smoking Her Fool et les Golden Gospel Singers. On écoute tout de suite Jesse Dixon qui chante Moses, Take Your Shoes.

C'était Calling You Lord, chanté par les Golden Gospel Singers. On poursuit avec le New Jersey Mass Choir, puis J'irai Gospel Choir avant de retrouver Todd Dulaney. Voici Yes, There Is an Answer avec les New Jersey Mass Choir.

Et dans une huitaine de minutes sur Op Radio à 19h, le Flash Info. Le temps d'écouter deux titres gospel avec Aretha Franklin et le Sunday Service Choir.

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1: Bonsoir à tous. D'Hormuz au Liban, c'est un très bon accord et il faut le respecter. À la déclaration d'Emmanuel Macron depuis le sommet du G7 à Évian en début de soirée au sujet de l'accord passé entre l'Iran et les États-Unis. Il doit être signé vendredi et prévoit notamment l'arrêt des combats sur tous les fronts ainsi que la réouverture du détroit d'Hormuz. Le G7, lui, touche à sa fin. Donald Trump sera reçu seul par Emmanuel Macron à Versailles ce soir à l'occasion du 250e anniversaire de l'indépendance des États-Unis. La France s'apprête à suffoquer. Dès demain midi, 26 départements seront placés en vigilance orange canicule. Il s'agit principalement de départements de l'Île-de-France et des régions de l'Est. La Météo France prévoit le pic de chaleur pour dimanche avec une barre des 40 degrés probablement dépassée par endroits. Les 35 degrés ont déjà été atteints dans le sud-ouest, notamment ce mercredi. Des tests antidrogue pour les ministres et les hauts fonctionnaires. Sébastien Lecornu a adressé une circulaire la nuit dernière à ses ministres et ministres délégués. Elle stipule que les membres du gouvernement devront désormais organiser des tests antidrogue inopinés et obligatoires sur leurs équipes. En cas de test positif, des conséquences devront être tirées, affirme le Premier ministre. Le retour de Naf et Jennifer, le groupe breton Beaumanoir, leader français du prêt-à-porter, annonce relancer les deux enseignes de textile. Ce sera dès le mois de septembre pour Naf. Aucune date encore du côté de Jennifer. Vague de contestation chez les lycéens. Alors que les épreuves écrites du bac s'achèvent, des pétitions ont été lancées face à des sujets jugés trop difficiles par les candidats. À l'épreuve anticipée de mathématiques des premières est concernée, tout comme celle de spécialité de physique-chimie pour les terminales. Ils demandent une correction bienveillante et une valorisation des raisonnements engagés. Et puis après les Bleus hier soir, la suite de la Coupe du Monde, entrée en lice de deux grandes nations européennes ce soir. Le coup d'envoi vient d'être donné à Houston entre le Portugal et la République démocratique du Congo. À 22h, l'Angleterre affronte la Croatie à Dallas. Très bonne soirée à tous.
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Et la grande Liandria Johnson sur Hope Radio, c'est Ed au micro avec vous jusqu'à 20h. Merci de votre fidélité. Allez, on se fait un non-stop jusqu'à 20h. Que du gospel, Donald Lawrence, Kirk Franklin, ou encore le Oslo Gospel Choir et bien d'autres. Tout de suite, c'est un negro spiritual, John Littleton, qui chante Joshua Fit, The Battle Of.

0: Après Alvin Slaughter sur Hope Radio, on retrouve les Angelic Gospel Singers, suivi de J. Kalin Carr.
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C'était The Living Word avec Jay Kalinkar sur Hope Radio. 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On poursuit avec la chorale Oslo Gospel Choir.

À venir dans quelques minutes sur Hope Radio, Richard Smallwood, le Soweto Gospel Choir ou encore Erica Campbell. Tout de suite, c'est The Voice of the Blood, chanté par Donald Lawrence. Puis, on retrouvera Love Theory avec Kirk Franklin.

Après un grand monsieur du gospel urbain Kirk Franklin, voici un grand monsieur, un regretté, Richard Smallwood avec son gospel contemporain. C'est le psaume 8 qu'on écoute tout de suite.

I See Good, c'était Moret Brown Clark sur Op Radio. Voici le Soweto Gospel Choir, suivi de Feel Alright, chanté par Erica Campbell.

après Feel Alright, chanté par Erica Campbell. C'est avec le titre We've All Of My Heart, chanté par Sandra Crouch, que je vous quitte, que je vous souhaite une excellente soirée à l'écoute des programmes de Hope Radio. On se retrouve demain, jeudi 18, entre 16h et 20h. Bonne soirée à l'écoute des programmes de Hope Radio et à demain.

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0: 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Il est 21h. 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
2: D'accepter notre finitude, oui. C'est aussi une manière de se libérer. Mais ce n'est pas de l'insouciance. C'est d'arriver à se détacher d'un certain nombre de choses du monde, de prendre de la distance. Et en prenant de la distance, on se libère. On s'affranchit des choses. Et je pense qu'on est, en étant plus léger, on est plus libre. Et donc peut-être plus heureux.
1: Dans C'est vous l'histoire aujourd'hui, c'est la liberté d'expression sous sa forme la plus artistique que l'on vous propose d'aborder. Artistes, peintres, sculpteurs et photographes sont nos invités du jour pour cette émission chorale. C'est sous l'égide du réseau Protestantisme et Images que s'est tenue à Paris en 2014 une exposition sur le thème de la vanité. Vanité des vanités, tout est vanité, le fameux verset biblique du livre de l'Ecclésiaste. Pessimiste l'Ecclésiaste ? Non, lucide, comme le sont les artistes que François Cergy a rejoints en pleine préparation, sous la coordination de Sylvie Chimbert, commissaire de l'exposition et elle-même artiste plasticienne. Notre journaliste lui a tendu son micro en premier et c'est parti pour une balade artistique.
3: Bon, moi, depuis toujours, je travaille à partir de la Bible. Il est préférable de jouir du temps présent, puisque tout est vanité.
4: C'est ce que dit l'Ecclésiaste.
3: Tout à fait.
4: Alors, on voit que vous êtes vraiment protestante, parce que vous ne pouvez pas vous empêcher, dans votre production picturale, de mettre du texte, en fait.
3: Je suis protestante, oui.
4: Je suis luthérienne. L'écrit a de l'importance pour vous.
3: Il y a de l'écriture dans tout mon travail.
4: Il y avait ce souci de montrer que le protestantisme, c'était pas uniquement,
3: était iconoclaste.
4: C'était aussi,
3: oui, tout à fait, non figuratif. En fin de compte, je suis prédicatrice, je suis prédicateur depuis plus de 20 ans. Après mes études de théologie, je ne suis pas pasteur, mais je suis prédicatrice et professeur d'art. Ma peinture est un témoignage. Ma peinture est comme une prédication. Donc je veux absolument qu'il y ait l'écriture. Voilà.
4: Et pourquoi cette difficulté d'en parler? Il vaut mieux voir, c'est ça et...
3: Il vaut mieux le voir, puisque c'est quand même une œuvre à voir, plutôt qu'une œuvre à...
4: Mais ce n'est pas la première fois que je constate que les artistes ont de la peine à parler de leur œuvre, justement.
3: Oui, tout à fait. J'ai beaucoup plus de facilité, peut-être parce que j'étais professeur d'art plastique, de parler des œuvres des autres.
4: Oui.
3: Là, vous avez pu voir parmi les artistes,
4: oui, alors on va s'avancer, puisqu'on a
3: qui justement travaille sur les têtes de mort, avec des photos de têtes de mort. Donc, il s'appelle Jean-Christophe Ballot.
4: Voilà, quelques mots. Bonjour, monsieur.
5: Bonjour.
4: Monsieur Ballot.
5: Oui.
4: Alors, c'est assez bluffant quand on voit vos tableaux, parce qu'on dirait des peintures comme ça.
5: Mes photos, oui.
4: Vos photos, votre justement, oui. Sur ce thème de l'Ecclésiaste, de la vanité et du temps, d'un temps pour tous.
5: Alors là, il y a...
4: Qu'est-ce que ça vous a inspiré?
5: Alors là, il y a trois œuvres. Oui. Une assez joyeuse, puisque c'est la première, s'appelle Le cœur joyeux. C'est une composition réalisée à partir d'étoffes.
4: Oui.
5: Et donc il y a un cœur rouge fait avec des étoffes, et au cœur du cœur, justement, une tête de mort avec l'idée du toujours le rictus du sourire de la mort qui est au milieu. Donc voilà, mais en même temps elle est joyeuse quand même. J'appelle le cœur joyeux. La seconde pièce, c'est une image faite dans un établissement scolaire, dans une salle de biologie, anatomie, etc.
4: Oui.
5: Avec un écorché. Donc là l'idée c'est il y a toujours cette idée de la mort, mais il y a l'idée de la science comme une autre forme de vanité. L'idée que de vouloir trop savoir, c'est refuser le mystère.
4: Oui.
5: Et la troisième œuvre, elle renvoie... Alors, l'idée aussi, c'est d'interroger l'iconographie de la vanité, qui au départ, c'est vraiment le crâne, qu'on retrouve dans les peintures 17e, 18e, l'ascète qui est dans sa caverne, Saint-Antoine, Saint-Augustin ou d'autres. Mais à cette époque, il n'y avait pas encore la modernité. Et l'idée, c'est aujourd'hui de réfléchir aussi à cette iconographie de la vanité, comment elle peut être contemporaine,
4: transposée
5: aujourd'hui. Et cette troisième œuvre s'appelle Psychose, hommage à Hitchcock, le fameux film qui commence par la mort de l'héroïne, qui se fait poignarder à travers le rideau en plastique de sa douche. Et là, c'est une photo qui est faite à Rungis. Et là, la carcasse de viande est derrière une vache.
4: sur le premier tableau avec le cœur, il y a quand même, c'est pas tout noir, il y a de la joie. Vous aviez parlé de la joie.
5: Tout à fait.
4: L'être humain peut vivre dans une certaine vanité ou une certaine insouciance tout en ayant de la joie. Quel message vous voulez faire passer?
5: Je pense que lorsque vous parlez de vanité et d'insouciance, c'est contradictoire pour moi.
4: Oui.
5: La vanité, c'est au contraire la prise de conscience.
4: Alors.
5: C'est la prise de conscience.
4: Oui.
5: Donc il n'y a pas d'insouciance, mais au contraire, le fait d'accepter de voir les choses.
4: Qu'on ait peu de choses,
5: Mais l'idée d'accepter notre finitude,
4: oui,
5: c'est aussi une manière de se libérer. Mais ce n'est pas de l'insouciance,
4: oui,
5: le fait de se libérer.
4: Oui.
5: C'est d'arriver à se détacher d'un certain nombre de choses du monde, de prendre de la distance. Et en prenant de la distance, on se libère, on s'affranchit des choses. Et je pense qu'on est, en étant plus léger, on est plus libre. Et donc peut-être plus heureux.
4: Alors on est toujours un peu surpris de trouver dans l'univers du protestantisme des tableaux, des images. Vous-même, vous êtes protestant
5: ou... Moi, je suis catholique romain.
4: Catholique romain,
5: au départ.
4: Donc vous êtes habitué à,
5: oui, à cette
4: tradition d'image.
5: Oui. Mais moi, j'ai l'impression que les protestants sont plus libérés que les catholiques romains.
4: C'est vrai ?
5: Par rapport à l'image, oui.
4: Ah oui ?
5: Bon, ça c'est mon sentiment. Intellectuellement, il y a plus d'ouverture, je trouve.
4: Les catholiques sont plus enferrés dans une tradition.
5: Oui, moi, j'ai cette impression. Dans des codes plus bloqués, plus fermés. Voilà.
4: Très bien. Bonne exposition.
5: Merci beaucoup.

0: Après cette respiration musicale, il est temps de reprendre la visite. François Cergy a fait une halte auprès d'Élodie Kousker, tout récemment diplômée de l'École européenne supérieure d'art de Bretagne à Quimper.
1: Alors sur ce thème de la vanité, vous avez produit quoi ?
2: Alors j'ai fabriqué un boulet de prisonnier avec une boule à facettes. Sur l'idée d'être un prisonnier de la fête.
1: Prisonnier de ?
2: Les prisonniers de la fête. Quoi.
1: De la fête.
2: J'aime bien travailler avec...
1: Qu'on trouve dans les boîtes de nuit.
2: Une boule disco, voilà, ouais. C'est ça. Mmh. J'aime bien utiliser tous les outils justement festifs pour créer des choses un peu décalées.
1: Moi, il me fait penser à l'esclavage.
2: Oui, un petit peu, c'est ça. Et... C'est le fait de vouloir faire la fête jusqu'à l'esclavagisme...
0: Enfin, dernière découverte et réflexion sur la vanité des vanités avec Jocelyne Creusier, enseignante en art plastique.
3: Les vanités, pour moi, ça m'a ramené à la peinture du XVIIe et XVIIIe siècle, avec ces tableaux qui, à travers de multiples objets, essayaient de nous montrer les choix que peut faire un homme à l'échelle de sa vie, thésauriser, avoir beaucoup de connaissances, être dans la conquête de biens matériels.
1: Le pouvoir, le savoir.
3: Le pouvoir, le savoir, ouais. L'argent. Mmh. Et peut-être oublier qu'on n'est rien, quoi. Memento mori, on est mortel. Et que si on ne met pas de spiritualité dans son existence, on la traverse avec un grand vide. Donc, j'ai choisi de travailler sur du métal. Pour justement évoquer cette espèce de dureté, de difficulté à faire les bons choix d'existence. Et j'ai choisi également de fragmenter mon travail. Ce sont 9 panneaux métalliques qui s'organisent entre eux. 9 comme 9 mois pour faire un individu.
1: Oui.
3: Et l'idée est qu'une fois que cet individu vient au monde, ma foi, que fait-il de son existence ? Et puis, ma foi, rien n'est perdu, parce que si d'un seul coup, on s'allège, et si on va dans quelque chose de plus profond, déjà la mort, on ne la voit plus comme quelque chose de mortifère, on la voit comme aussi comme un passage vers une autre forme de vie. Quand on a la foi, on y croit.
1: Oui.
3: Je me suis amusée aussi à remettre du miroir pour avoir un effet de reflet, se regarder soi-même, pas tricher avec soi-même. Tous les yeux sont des fragments de miroir. Oui. Pour moi, ceci, c'est à la fois un aboutissement et un commencement, parce que cette œuvre-là, déjà, j'ose dire que c'est une œuvre, pour la première fois de ma vie. J'ai l'impression d'avoir trouvé des choses à dire importantes. C'est pas faire de la peinture pour faire de la peinture, mm-hmm. C'est faire de la peinture avec une volonté de message, une volonté de recherche et de réflexion. Et puis, ma foi, il y a tout un travail au niveau de la technique qui me ressemble.
1: C'est vous.
3: Donc
1: c'est
3: maintenant je suis assez à l'aise et j'ai vraiment envie de continuer dans cette voie d'aller vers des messages comme ça, en prenant des petites phrases dans les textes bibliques. Là, par exemple, pour cette vanité, j'étais partie sur la phrase suivante: j'ai amassé de l'or et de l'argent, et ce que tous les rois et les provinces avaient de plus précieux. Et lorsque je me suis mis à considérer tout ce que j'avais fait et toute la peine que j'avais mise à le faire, j'ai trouvé que tout était vanité et tourment d'esprit, et qu'il ne reste à l'homme aucun avantage de ce qu'il a fait sous le soleil. Donc voilà, je pense qu'à chaque fois, avoir un petit texte biblique et rebondir à partir de ça, c'est vraiment quelque chose de très enrichissant.

Merci à nos invités Sylvie Chimbert, Elodie Cousquer, Jocelyne Creusier et Jean-Christophe Ballot. Vous souhaitez voir leurs œuvres? Eh bien, à vos claviers et sur votre moteur de recherche préféré, tapez Un temps pour tout. Et pour la réflexion, pourquoi ne pas lire le petit ouvrage signé Bernard Raymond et intitulé Le protestantisme et les images pour en finir avec quelques clichés. Voilà, c'est dit, on se retrouve tout bientôt pour un prochain C'est vous l'histoire. Et si on vous manque trop, eh bien, allez nous voir sur parole.fm. À plus.

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2: Depuis quelques jours, la planète football vit au rythme de la Coupe du Monde. Des millions de téléspectateurs suivent les matchs, commentent les résultats et vibrent derrière leur équipe favorite. Le football possède cette capacité unique de rassembler. Pendant quelques heures, les différences sociales, culturelles ou politiques semblent s'effacer derrière un même maillot. On chante ensemble, on espère ensemble, parfois même on souffre ensemble. Mais cette Coupe du Monde soulève aussi des questions. Certains dénoncent un calendrier toujours plus chargé pour les joueurs, d'autres s'inquiètent de la place grandissante de l'argent, du marketing et du spectacle dans le football moderne. Les compétitions s'agrandissent, les audiences se comptent en milliards, les enjeux financiers atteignent des sommets. Alors faut-il s'en réjouir ou le regretter ? Peut-être les deux. Car derrière le football, il y a quelque chose de profondément humain. Nous avons besoin d'appartenir à une communauté. Nous avons besoin de partager des émotions. Nous avons aussi besoin de croire qu'ensemble, nous sommes capables de vivre quelque chose de plus grand que nous-mêmes. Le problème commence lorsque le résultat devient plus important que la personne. Lorsque la victoire justifie tout. Lorsque l'adversaire cesse d'être un concurrent pour devenir un ennemi. Lorsque le spectacle prend toute la place et que l'humain disparaît derrière l'événement. La Bible nous rappelle pourtant une vérité étonnante. L'apôtre Paul écrivait « Courez de manière à remporter le prix ». Mais il ne parlait pas d'un stade ni d'une coupe, il parlait de la vie elle-même. Une course où l'objectif n'est pas d'écraser les autres, mais de grandir, d'aimer et de rester fidèle à ses convictions. C'est peut-être là que le football peut nous inspirer, non pas dans sa recherche obsessionnelle de la victoire, mais dans sa capacité à faire jouer ensemble des personnes différentes autour d'un objectif commun. Parce qu'au fond, le plus beau trophée n'est peut-être pas toujours celui qu'on soulève à la fin d'un match. C'est peut-être celui que l'on construit chaque jour, lorsque l'on apprend à vivre ensemble, à se respecter et à avancer dans la même direction. Et si cette Coupe du Monde nous rappelait que la plus grande équipe à laquelle nous appartenons n'est pas une nation, mais l'humanité tout entière.
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1: La stratégie du tentateur est bien connue. Sa première estocade touche les besoins physiques. Jésus a faim. Si tu es le Fils de Dieu, ordonne que ces pierres deviennent des pains. Quelle cruelle suggestion! Parade de Jésus, il est écrit « L'homme ne vivra pas de pain seulement, mais de toute parole qui sort de la bouche de Dieu ». En fait, Jésus cite un passage du discours de Moïse, pas n'importe lequel, mais celui qu'il fit en remettant les tables de la loi à son peuple. Il fait référence à la manne avec laquelle Dieu nourrit les Hébreux au désert. L'homme ne vit pas de pain seulement. En répondant, il est écrit, Jésus fait référence à la parole devenue principe. Le tentateur le prend au mot. Lui aussi connaît la parole. Alors, nouveau défi, si tu es le Fils de Dieu, jette-toi en bas, car il est écrit, il donnera des ordres à ses anges, ils te porteront sur les mains. Citation tronquée. Mais l'adversaire n'a pas d'autres issues. Jésus cite une nouvelle fois Moïse, « Tu ne tenteras pas le Seigneur ton Dieu ». Le texte se poursuit par cette exaltation, mais vous, vous observerez les commandements de l'Éternel, votre Dieu. L'ensemble du discours de Moïse que l'on retrouve dans le livre du Deutéronome est sans cesse ponctué par cette exhortation « Si vous obéissez, vous vivrez. Pas d'avenir, pas de prospérité sans obéissance aux commandements de Dieu. » Dans sa troisième intervention, le tentateur offre à Jésus tous les royaumes du monde. Le Seigneur répond en citant le principe sur lequel reposent tous les autres. « Tu adoreras le Seigneur, ton Dieu, et le serviras lui seul. » Au centre de sa vie, Jésus avait placé les principes. Chacun d'eux était l'expression de la valeur suprême qui est l'amour. Alors n'oublie pas, c'est pourquoi j'aime tes commandements plus que l'or et que l'or fin. C'est pourquoi je trouve juste toutes tes ordonnances. Je hais toute voix de mensonge. C'est une citation du psaume 119. Votre prochaine chronique a pour titre « Soumission à l'autorité ».
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1: Bonjour à tous, j'espère que vous allez bien, que vous avez passé une excellente semaine. Il fait très beau, donc c'est très cool. Et aujourd'hui, on va aborder le sujet du mystère de l'Évangile avec le pasteur Philippe Leduc. Comment vas-tu, Philippe ?
2: Bonjour, ça va bien. Et toi ?
1: Ça va. T'as passé une bonne semaine ?
2: Oui, impeccable.
1: Et avec le pasteur Pascal Rodet. Comment vas-tu, Pascal ?
3: Très bien, très très bien. Une semaine agitée, avec beaucoup de choses à faire, mais très sympa.
1: Mais ça va, ouais. ça va. Je vais vous raconter une petite anecdote. Moi, quand j'étais, je crois que c'était au lycée, je courais énormément. J'aimais beaucoup le sport à l'époque. Et il y a ce qu'on appelle le cross. C'est peut-être pas au lycée, je pense que c'est même au collège. Et je me suis entraînée pendant longtemps. Je rêvais d'arriver la première. Sauf que forcément, on est nombreux et du coup, j'arrive pas à la première. Et c'est ma camarade de classe qui m'a dépassée et j'étais... Alors, pas jalouse, mais j'étais en colère, après moi-même. J'étais dégoûtée parce qu'elle était arrivée avant moi et puis j'ai fait une petite crise quand même. Et je me suis rendu compte que forcément, c'était pas juste parce qu'elle s'était entraînée autant que moi et c'est tout à fait normal qu'elle ait mérité cette première place. Et aujourd'hui, on va un petit peu voir à travers Actes 7, versets 54 à 60, s'il te plaît, Philippe, comment on accède et à quoi on a le droit d'accéder avec la foi.
2: Quand les gens du tribunal entendent cela, ils deviennent furieux. Ils grincent des dents parce qu'ils sont en colère contre Étienne. Mais lui, rempli de l'Esprit Saint, regarde vers le ciel. Il voit la gloire de Dieu et Jésus debout à la droite de Dieu. Il dit « Je vois le ciel ouvert et le Fils de l'homme debout à la droite de Dieu ». Alors ceux qui ont entendu ces paroles poussent de grands cris et se bouchent les oreilles. Ils se précipitent tous ensemble sur Étienne, ils le font sortir de la ville et se mettent à lui jeter des pierres. Ils ont laissé leurs vêtements aux pieds d'un jeune homme appelé Saul. Et pendant qu'on lui jette des pierres, Étienne prie en disant « Seigneur Jésus, reçois ma vie ». Ensuite, il tombe à genoux et il crie de toutes ses forces « Seigneur, pardonne-leur ce péché ». Après qu'il a dit cela, il meurt.
1: Est-ce que tu peux me rappeler brièvement, pour qu'on puisse comprendre cette petite histoire, qu'est-ce qui s'est passé, pourquoi le tribunal ?
2: Alors, il y a en effet, dès que les premiers chrétiens ont commencé à prêcher dans les rues, ça a provoqué ce qu'on appelle les attroupements. Et dès qu'il y a des attroupements, les chefs religieux de l'époque viennent voir ce qui se passe. Et quand en plus, celui qui cause l'attroupement, c'est parce qu'il parle de religion, c'est-à-dire c'est leur domaine, hein.
1: Oui.
2: On est en train de marcher sur leur plate-bande, alors ça, ils n'aiment pas du tout. Alors en général, des hommes qui se permettent de prêcher comme ça dans les rues sont emmenés devant des tribunaux pour essayer de les faire cesser de nuire. Et donc on va analyser aussi ce que ces personnes disent, et dès qu'on va trouver le moindre petite chose pour lesquelles on pourrait les accuser, eh bien c'est parti, devant le tribunal très vite. Dans ce texte, on voit que les gens sont furieux. Furieux, hein, c'est de la vraie colère.
1: C'est de la vraie colère.
2: Ce qui débouche à une lapidation. Donc ils vont mettre à mort Étienne, qui va vraiment mourir de ces coups-là, simplement parce qu'il prêche l'Évangile, il va témoigner de ce qu'il croit envers d'autres personnes. C'est ce qu'on appelle une persécution, une mise à mort publique, une mort très violente, parce que mourir... Oui. Avec des pierres qui nous tombent dessus. Mais on remarque quand même la réaction d'Étienne, à l'image de ce que Jésus a dit sur la croix.
1: Pardonne-leur.
2: Il va dire cela au Seigneur, et puis juste après, il meurt. Donc ça, c'est le contexte.
1: C'est très dur, je trouve, comme histoire. Et du coup, Pascal, ça voudrait dire quoi ? Ça voudrait dire que moi, aujourd'hui, si je veux annoncer la bonne nouvelle à la jeunesse, allez, je décide, j'ai envie d'annoncer la bonne nouvelle, leur dire que Jésus est mort pour eux, qu'il les aime. Je peux pas ?
3: Ah si, tu peux. On est dans un pays libre. C'est ce qui fait la différence à l'époque d'Étienne. Hein. Donc on a le droit d'exprimer nos idées et nos pensées. Ça pose pas de problème. Même si c'est pas le cas dans tous les pays du monde, hein.
1: Oui,
3: il y a encore des restrictions très importantes dans certains pays. Mais voilà, ça, c'est ce qui fait la différence. On a le droit de s'exprimer.
1: D'accord. Mais les ultra-orthodoxes de l'époque, je dirais, pensaient qu'ils n'étaient pas du même niveau que le peuple sur la croyance, sur le savoir, sur...
2: Forcément, ils sont dans une catégorie de la population où c'est eux qui enseignent. Mmh. Les autres écoutent. Et les autres n'ont pas beaucoup d'outils pour pouvoir vérifier, etc. Donc ils doivent faire confiance. Et donc il y a un certain respect qui s'établit. Mais du coup, quand ça donne encore plus de puissance à la personne qui enseigne. Et donc ils ont un statut qui va leur faire plaisir, égard à celui qui voudra rivaliser avec eux. Et en effet, là, ils voient Étienne comme un rival
1: comme
2: potentiel.
1: Comme un rival potentiel.
2: Quelqu'un qui a du pouvoir et qui a surtout une popularité qui les dérange. Hein.
3: Et puis je pense que dans la tête de certains, il y avait le souci de... Enfin, il y avait une sorte de mission pour eux de garder le peuple avec toutes les règles et les lois religieuses importantes. Parce que pour eux, c'était indispensable pour plaire à Dieu. Donc, ils avaient une mission, il fallait que tout le monde respecte ce qui avait été décidé dans le passé. Même si c'est remis en question par la religion, par quelqu'un d'autre qui est religieux, ou par quelqu'un d'autre qui a eu une expérience avec Dieu. Non, la règle, c'est la règle. Notre mission, c'est ça.
1: Mais la venue de Jésus n'a pas changé ça ?
3: Elle a changé, justement, et ça a déplu, même à l'époque de Jésus. C'est une des raisons pour laquelle, d'ailleurs, il a été crucifié. Un exemple, hein, est-il permis de faire du bien le jour du repos, hein, le samedi, le sabbat ? Voilà une règle qu'il fallait faire attention en tant que bon juif, pour être bien vu de Dieu d'après eux, c'est on ne peut pas porter d'affaires, on ne peut pas ramasser... du blé pour donner à manger à ceux qui en ont besoin le samedi, le sabbat, parce que ça ne se fait pas. Et Jésus a dit, plus important de penser humain que de penser règle. Et bien là, tout de suite, ça choque, parce que ça bouscule la règle.
1: Et est-ce que tu pourrais, s'il te plaît, me lire Éphésiens 3, versets 1 à 6, s'il te plaît, Pascal.
3: Moi, Paul, je suis prisonnier du Christ Jésus, pour vous qui n'êtes pas juifs. Vous avez sans doute entendu parler du service que Dieu, dans sa bonté, m'a chargé d'accomplir pour vous afin de réaliser son projet. Il m'a ouvert les yeux pour me faire connaître ce projet caché. Je viens de vous en parler un peu. En lisant la lettre, vous pouvez voir combien je connais le mystère que Dieu réalise par le Christ. Ce mystère, Dieu ne l'avait pas fait connaître aux ancêtres. Mais aujourd'hui, il vient de le faire connaître par son esprit à ses apôtres saints et ses prophètes. Voici le ce mystère. En étant unis au Christ Jésus par la bonne nouvelle, ceux qui ne sont pas juifs reçoivent en partage les mêmes biens que les juifs. Ils font partie du même corps, ils participent à la même promesse.
1: Alors je comprends bien la fin, mais est-ce que tu peux m'expliquer un petit peu le début, s'il te plaît ?
3: C'est en effet l'époque où, pour être bien vu de Dieu, et le seul moyen d'avoir la promesse du salut, du paradis, etc., en Dieu, avec Dieu, il fallait être juif, et uniquement juif. Et en plus, non seulement juif, mais bien pratiquer tous les commandements. Ça faisait double contrainte, d'ailleurs, parfois. Mais là, Paul, encore une fois, qui est juif aussi, hein, de par son expérience qu'il a eue avec Dieu, avec Jésus, de par cette découverte de, nous dit le texte, cette bonne nouvelle, donc l'évangile, donc la vie de Jésus, ce qu'il a vécu sur terre, il vient de découvrir, ah mais il n'y a pas que les juifs qui ont droit à cette partie de l'espérance, à cette partie de la promesse, tous ceux qui croient en Jésus-Christ peuvent l'avoir. Y compris pour les non-juifs.
1: Mais Philippe, petite question. Là, il vient de me dire qu'il n'y avait que les juifs pratiquants qui accédaient, qui pouvaient accéder au ciel, hein, si je le comprends comme ça. Ça veut dire quoi ? Ça veut dire que tous les autres étaient perdus avant la venue de Jésus ?
2: Oui, c'est ce qu'on appelle le peuple élu. Alors, C'est élu dans le sens avec une mission particulière.
1: D'accord.
2: C'est d'accueillir le Messie. Et là, c'est vrai que Paul, en disant cela, va provoquer un choc pour les Juifs, parce que de cette notion de peuple élu, il en fait un message pour tous. Ils font partie du même corps. Alors qu'avant, on avait un peuple bien distinct, et là, on dit, tous ceux qui viennent à Christ font partie d'un même corps. C'est quelque chose de révolutionnaire pour eux. C'est pour ça que certains vont rejeter tout simplement cet enseignement. D'autres, ça va les interpeller, d'autres vont le croire. Mais la plupart vont renoncer à ça. Dire, non, c'est pas possible, ça ne rentre pas dans le cadre qui est le nôtre. Donc on ne rentre pas là-dedans.
1: Pascal, du coup, en fait, si je comprends bien, j'ai ce savoir, je veux le garder pour moi, parce que si je partage tout ce savoir avec tout le monde aura le droit au même privilège que nous. Mais du coup, tout le monde aura le droit d'aller au ciel aussi. C'était comme ça qu'ils percevaient les choses, vraiment, j'arrive pas à...
3: Une partie de la population, attention, c'est pas non plus tous les juifs et toutes le... Ils savaient en effet ce que l'on appelait l'élite et les religieux, même dans les religieux, c'est-à-dire les pharisiens, tout le monde ne croyait pas en les élus exceptionnels qui ont le droit uniquement d'être sauvés. Il y en a d'autres qui avaient un esprit beaucoup plus ouvert. Mais oui, il y avait des personnes qui étaient plutôt introverties dans cette foi et dans cette relation. J'ai envie de dire, comme beaucoup de personnes encore aujourd'hui,
1: oui.
3: Et que ce soit des religions ou autres cas, on a toujours des gens qui disent « Ah non, ça c'est bien, c'est pour moi, c'est que pour moi ».
2: Mais c'est une réaction un peu humaine, parce que quand on a l'exclusivité de quelque chose, et qu'on perd cette exclusivité, ça fait quelque chose.
1: On est plus spécial.
2: On perd un privilège, quelque part. Hein. Ouais. Ils avaient une exclusivité, et là, Paul vient leur dire, vous ne l'avez plus. C'est assez violent. On peut comprendre leur réaction. Hein. Peut-être qu'on aurait eu la même réaction, nous, si on était dans ce cas-là. Hein.
1: Ouais.
2: Mais en effet, c'est assez, assez fort et assez révolutionnaire comme...
3: La difficulté, je pense, de l'évangile, en effet, c'est de se dire, de la bonne nouvelle, comme c'est écrit dans Éphésiens, c'est pour tout le monde. Ce n'est pas un privilège. C'est accessible à tous. C'est tout le monde a droit au bonheur, à l'espoir, à l'espérance et à la paix.
1: Au risque d'être un petit peu indélicate, mais est-ce que ça veut dire que moi, demain, si je suis dans une autre religion, tout d'un coup, je me dis, mais j'ai envie d'accepter Jésus, est-ce que c'est possible ou pas ? Est-ce que je peux laisser la religion que j'avais et dire « Jésus m'accepte comme je suis aujourd'hui » ?
3: Ah mais tout à fait. C'est quelque chose de très important pour Dieu, en tous les cas, d'accueillir toute personne qui vient de tout horizon. Donc y compris dans une autre religion ou dans une autre philosophie ou tout autre... ça c'est possible, bien sûr.
2: Le terme religion, ça vient de relier, hein ? Donc le concept de religion, même si parfois c'est un concept qui est mal vu, hein, la religion c'est plutôt une connotation un peu négative pour certains, hein, mais religion c'est très joli comme terme, c'est relier. Donc si toi tu veux te relier à Dieu, bah, tu es en train de parler de religion sans le savoir, parce que se relier à quelqu'un c'est vivre une religion.
1: Et j'aimerais savoir, en fait, est-ce qu'aujourd'hui il pourrait y avoir des pôles ?
3: Aujourd'hui il y a certainement encore des pôles et certainement encore des personnes qui sont soucieux, ce qui est le cas dans plusieurs pays, d'accueillir toutes les personnes en présentant cet évangile, en disant, vous avez la possibilité de découvrir le Christ, allez-y. Je vous écris, je vous parle, faites l'expérience. Il y a toujours des personnes qui sont là pour aider, oui.
1: Aujourd'hui, comment on pourrait amener les jeunes ou les moins jeunes un petit peu à leur montrer que Jésus a été là pour eux ? Comment on pourrait les rallier ? Comment on pourrait leur montrer l'amour de Jésus ?
2: Alors déjà par l'exemple qu'on peut montrer dans notre comportement, notre manière d'agir. Et puis, plutôt que de leur demander qu'ils nous regardent, nous, les inciter à regarder ce que Jésus a fait. Et donc, en effet, c'est en lisant dans la Bible, dans les évangiles, comment Jésus a agi quand il était sur cette terre. c'est là que la révélation arrive. Et en lisant cela, on se dit, oui, il y a quelque chose à creuser. Plus on étudie, plus on apprend sur la vie de Jésus, et plus on est interpellé par sa capacité à aimer. Et c'est ça qui transforme les vies. C'est en regardant ce que lui a fait. Nous, on n'est qu'un miroir, hein, mais qui réfléchit. Mais il ne faut pas que les gens nous regardent, nous, parce que nous, on est faillibles et on peut tomber.
1: Oui, on peut tomber.
2: Puisque Jésus, lui, celui qui va trouver le moins de défauts à Jésus, il n'est pas encore né. Hein.
1: Vous voulez rebondir, Pascal ?
3: Oui, non, c'est juste reprendre un peu le texte, en effet, mais Philippe l'a très bien exprimé. Paul a exprimé non pas ce qu'il a vécu uniquement, d'autant plus que quand il écrit Éphésiens, il est en prison. Pas forcément l'exemple le plus simple. Il est en prison parce que, à cause de sa foi, parce que, etc., beaucoup de raisons, pas parce qu'il est quelqu'un de criminel, mais bien parce qu'il est persécuté. Mais il dit, je vous ai raconté tout ce que le Christ a vécu. C'est ça la bonne nouvelle. Donc, j'ai envie de dire pareil, c'est pour chaque jeune, lisez l'Évangile.
1: Lisez l'Évangile.
3: Voyez ce que le Christ a fait pour les personnes et les gens. Il peut faire la même chose pour vous.
1: Merci beaucoup, Pascal. Je te souhaite de passer une très, très bonne semaine.
3: Merci, Nafi, pareillement.
1: Philippe, très bonne semaine à toi.
2: Merci.
1: Je vous souhaite à tous de passer une excellente semaine et à la semaine prochaine.

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0: 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Il est 23h.
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2: Intime, c'est peut-être la capacité d'entrer dans l'intimité de Catherine Sella, qui elle est avec nous. Alors, c'est aux éditions Le Cherche Midi. Bonjour Catherine.
3: Bonjour.
2: Alors, vous êtes à Nice, vous avez l'habitude un petit peu ces dernières années de travailler, puisque vous travaillez avec le Théâtre National de Nice, Conversation Intime. Le livre, c'est intime. On va commencer par le livre. C'est l'histoire de toutes ces rencontres, c'est l'histoire de toute une vie, la passion pour le journalisme, pour l'animation, pour le rapport, pour la rencontre.
3: Oui, intime, c'est un récit en fait d'une femme qui est entrée par effraction en fait dans l'audiovisuel parce que je vivais à Rennes, j'étais pas du tout dans ce milieu-là, et puis j'ai commencé en fait ma vie professionnelle à France 3 Bretagne, puis ensuite j'ai voulu connaître moi aussi Paris et peut-être aussi une vie plus pétillante, avec un peu de feu d'artifice tous les jours. Et je pense que ma vie, grâce à la télévision, grâce aux rencontres, grâce aux personnalités, effectivement, qui ont été mes invités, ma vie est une sorte de conte. Et j'ai envie de raconter que quand on est déterminé, quand on est pugnace, quand on a de l'ambition, et qu'on n'est pas né nécessairement dans le bon milieu qui vous favorise à rentrer à la télévision, on y arrive. Donc c'est aussi un peu une leçon de vie.
2: Avec un petit passage dans Télématin, je crois, pour une année ou deux, et puis une émission où vraiment vous êtes ancré pendant des années. C'est dur de tenir aussi longtemps, des décennies, surtout à la télévision, sur France 2.
3: Oui, alors 23 années, effectivement, il n'y en a pas beaucoup. Il y a notre ami Michel Drucker, évidemment, et son Vivement Dimanche. Mais 23 années, ça veut dire aussi se battre pour exister, pour perdurer. Mais ce que je peux dire, c'est le public aussi qui a été mon atout, mon allié, qui m'a soutenue durant toutes ces années. C'était une émission le matin, c'était un vrai pari quand même à 7h du matin de rencontrer simplement un invité, alors que Télématin est une émission évidemment très chorale, alors que là je proposais le samedi et le dimanche un tête-à-tête. Et puis le tête-à-tête aussi est devenu un dos-à-dos qui est aujourd'hui un peu viral, mais c'était une émission de 50 minutes et qui permettait en fait de rencontrer d'une manière dense et intense, et sans doute dans la profondeur en fait l'invité, et ce qui permettait aux téléspectateurs de se faire une idée en fait de la personne connue, de la célébrité, de savoir si elle avait envie de rester et de faire un petit bout de chemin, c'est-à-dire les 50 minutes avec elle ou pas. Et à chaque fois qu'on m'a dit cette personne-là je l'aimais pas trop, mais alors vous me l'avez fait découvrir, et ça c'était un vrai cadeau, ça voulait dire que l'émission était réussie.
2: Vous êtes une personne qui est assez à l'aise avec la voix, avec l'interaction. Vous m'avez interpellé quand je suis passé à côté de mon stand, c'est très rare. Pour vous, vous avez une facilité quand même de communication, de communier, d'entrer tout de suite en relation, c'est simple.
3: Oui, c'est ça. À la fois, je ne suis pas exubérante, mais je pense, je ne suis pas une méditerranéenne non plus, je suis bretonne, donc avec une forme de réserve, mais à la fois pas... Parmi toutes ces années que j'ai vécues en faisant cette émission-là, j'ai compris que le contact était essentiel, la rencontre était essentielle. L'échange, en fait, moi, m'apporte beaucoup et me nourrit. Et on se nourrit des autres. Vous savez, en fait, de poser des questions aux autres, c'est tout simplement, déjà pour fuir un petit peu soi-même, parce qu'on n'a pas trop envie de parler de soi, ce que je fais pourtant dans Intime, pour la première fois, et c'est surtout aussi pour prendre de l'autre. Et moi, j'ai eu des moments comme ça, comme tout le monde, un peu plus down, et je suis toujours allée chercher dans un coin de ma tête toutes les expériences que j'avais entendues pendant ces 23 années. Et ça m'a énormément apporté. Et donc je veux que ça continue.
2: C'est pas facile parce que vous avez dû en voir, vous avez dû en entendre. Il faut rester aussi prudent, raison garder peut-être.
3: Oui, mais à la fois, les 1550 invités ne sont pas mes amis. Ce sont des personnes qui m'ont fait confiance, qui m'ont apporté humainement, mais sur cette somme d'invités, j'ai dû rester en contact avec 10 personnes. Vous voyez, donc les anonymes m'intéressent tout autant.
2: Alors, Catherine Sellac, ce qui marque et ce qui a marqué quand on vous regardait à la télévision, c'est votre posture. Votre posture, ça peut être le regard, ça peut être la parole aussi posée, ça peut être la posture. C'était votre marque de fabrique avec un certain respect. C'est intime le titre du livre, mais vous mettiez une sorte de séparation claire. Vous êtes là pour votre job, vous essayez de le faire bien, vous êtes une pro, point à la ligne les amis.
3: J'aime pas le copinage. Je pense que se tutoyer, se taper sur l'épaule et d'une manière en fait assez malhonnête, parce qu'il n'y a pas de sincérité, ça ne m'intéresse pas. Moi, ce qui m'intéresse dans la vie, c'est être vrai. C'est la relation qui va apporter et faire grandir. Donc oui, je pense que je suis quelqu'un de, à la fois de réservé, mais quelqu'un aussi qui est tellement attiré par l'autre que c'est un peu comme quand je vois de l'eau, moi je m'y jette. Et quand je vois quelqu'un qui m'intéresse, qui me plaît, hop, je me jette aussi, pas dans ses bras nécessairement, mais en tout cas en quête d'elle ou de lui.
2: On voit très bien de quoi vous parlez. Et puis il y a le présent. Le présent, c'est une collaboration parmi d'autres activités avec le Théâtre National de Nice. Alors pas très loin de ce que vous faisiez. Conversation intime.
3: Ouais, ça mêle tout, c'est ça qui est merveilleux. J'arrive maintenant à une période de ma vie où je fais ce mélange merveilleux de théâtre, d'interview, donc de journalisme, ça sur scène, devant un public, et tout ça dans une ville absolument exceptionnelle qui est la ville de Nice, dans le cadre du TNN qui est dirigé par une personne que j'aime beaucoup par sa qualité créative, qui est Muriel Mayette-Holz, et qui a été la première administratrice de la Comédie Française. Et j'allie tout ce que j'aime.
2: Oui, parce que c'est pas juste une interview. C'est pas le 50 minutes du matin. Là, on est sur quelque chose d'assez créatif. Peut-être pour nos auditeurs, juste dire un peu ce qui se passe. Parce que je sais qu'on peut le retrouver, etc. Mais vous êtes quand même au Théâtre de Nice. Et ce qui se passe avec vos invités, alors, je ne sais pas, peut-être Sandrine Bonner, Arditi, et puis plein d'autres, qui sont venus et vous les piégez un peu quand même.
3: Alors, je ne les piège pas nécessairement parce qu'ils ont confiance. Et ils repartent... En général, jamais fâché, mais plutôt très content d'être venu. Et puis, il faut les faire venir quand même à Nice. Vous voyez, déjà, il faut qu'ils aient confiance en moi pour venir, pour faire un déplacement. C'est un lundi soir. Souvent, c'est le jour relâche où ils pourraient buller chez eux tranquille. Et ils viennent quand même ici. Alors bon, on a un partenariat avec le Negresco, ce qui évidemment favorise aussi les choses. Mais je reconnais. Mais ce qui est merveilleux, c'est qu'ils se lâche totalement. Donc je fais venir deux jeunes comédiens, ils passent une scène de leur choix qu'ils ont travaillé, et après je demande à l'invité, alors que ce soit Arditi, Berléand, Carole Bouquet, Ariane Ascaride et beaucoup d'autres, et je leur demande en fait de diriger les deux comédiens de nouveau, et donc qu'il y ait une répétition, une forme de répétition devant le public. Et c'est là où on se rend compte qu'un texte peut être dit de mille façons, et c'est ça le théâtre.
2: Et c'est le public, pour terminer. Catherine, c'est là que c'est le public. C'est que là, vous n'êtes pas dans votre studio, souvent tout seul, avec les caméramans, les lumières, vous avez chaud, etc. Là, vous êtes en interaction, n'est-ce pas ?
3: Oui, alors ce qui veut dire aussi que le public réagit, et c'est ça qui est merveilleux. Autant les spectateurs peuvent réagir chez eux et bouillir d'agacement ou de joie, mais on ne le sait pas, alors que si par l'audimat essentiellement, alors que là c'est immédiat, et c'est ça que j'aime, c'est-à-dire que y a une interaction en fait entre nous deux qui sommes sur scène, la personne qui est venu spécialement pour parler de son art, et puis le public qui réagit en fait à ce spectacle qu'on propose et qui est composé de grandes surprises, de choses totalement inattendues, de performances, de travaux pratiques, et vraiment c'est un moment de joie et de plénitude.
2: Ça a été aussi un vrai moment de joie et de plaisir avec vous, Catherine Sellac. Merci pour le livre Intime et aussi Conversation Intime, qu'on peut retrouver sur le net, j'imagine, pour ceux qui qui nous écoutent.
3: Tout à fait, on peut l'écouter et non pas le voir, mais seulement l'écouter. Et c'est pas mal aussi d'écouter seulement sans la nuisance de l'image sur le site du TNN.
2: À qui le dites-vous ? Merci.
3: C'est une femme de télé qui vous parle.
2: Merci, Catherine Selac. Ce nom va certainement vous dire quelque chose. Gilles Vessière. Gilles Vessière a été arbitre pendant une trentaine d'années avec plus de 1500 matchs, des matchs à l'international, une Coupe du Monde. Gilles Vessière est l'un des grands arbitres français. Il sort un livre, ça s'appelle évidemment Monsieur l'arbitre. Gilles, bonjour.
4: Bonjour.
2: Alors, merci de nous accorder quelques instants. En plus, une thématique sur la transmission au Salon du Livre de Nice. C'est un peu ça peut-être que vous faites aussi dans votre livre.
4: Bien sûr, la transmission, c'est effectivement ce gamin qui se retrouve à l'âge de 14 ans sur un terrain vague. On l'oblige à arbitrer un match de football, il ne veut pas. Et puis finalement il va jusqu'en Coupe du Monde. Et aujourd'hui, les premières parties du livre, j'explique comment avec ce petit sifflet de 5 cm j'ai pu réaliser mon rêve de voir tous les plus grands terrains du monde. Et effectivement, pour les nouvelles générations, quel que soit le sport qu'ils arbitrent, il faut qu'ils croient en leur lumière, qu'ils croient en leur destin, parce qu'il se passe beaucoup de choses et j'espère que ça va transmettre l'envie de croire à son futur.
2: Alors, les plus grands terrains du monde, oui, mais aussi les plus grands joueurs que vous avez. Alors, pas dirigé, mais vous êtes un peu comme un chef d'orchestre, c'est juste impressionnant.
4: Oui, vous savez, c'est les joueurs les plus faciles à arbitrer. Quand vous arbitrez Zidane, Beckham, Totti, Maldini, Raoul, Hierro, Ronaldo, sont des joueurs tellement talentueux que les arbitrer, c'est un cadeau. C'est un cadeau. Votre seule préoccupation, c'est de les protéger parce que ce sont des créateurs et il faut protéger les créateurs quand on est un arbitre de haut niveau.
2: Alors c'est pas simple, on parlera peut-être de la vidéo aujourd'hui sur les terrains de football, mais on est en 2026. En 2026, c'est l'année de la Coupe du Monde, un peu particulière cette année. Donc vous le suivez, vous sortez votre ouvrage Monsieur l'arbitre. Quand on parle d'arbitre, on a presque une pensée bienveillante pour un arbitre, on se dit le pauvre. C'est quoi la vie d'un arbitre?
4: Alors votre question est fondée, parce qu'on dit le pauvre parce que personne n'a le courage de prendre le sifflet, vous comme d'autres, parce qu'on pense qu'on n'est pas à l'aise. Et puis il faut un certain tempérament, il faut un certain caractère. Et je pense qu'il faut des prédispositions, vraiment des prédispositions, il en faut pour de toute évidence se mettre à prendre le sifflet et se dire je suis capable d'amener l'équité sur le terrain, d'être capable de où que je sois, c'est plus cette équipe contre cette équipe, mais c'est cette couleur contre cette couleur. Dès l'instant où on a rentré l'idée que le stade, le lieu, l'importance du président, l'importance du classement n'est plus le paramètre le plus fort, mais quand on est capable d'arbitrer les bleus contre les verts ou les rouges contre les jaunes, on devient un excellent arbitre.
2: Ça veut dire qu'il y a un flegme quand même à prendre en compte pour pouvoir être à même. Alors l'autre chose d'arbitrer, l'autre chose c'est aussi le fait de se tromper. Parce que vous parliez de Ronaldo ou de Zidane, mais vous rendez compte, si on se trompe avec des gens comme ça sur une faute, il y a des implications, puis des millions de personnes. Le foot c'est quand même le sport le plus suivi sur la planète.
4: Moi je pense qu'on s'appelle Dubois, Dupont ou Zidane, quand on se trompe, il est clair net. Je l'explique dans le livre, un arbitre dans un match, il a 80 décisions ou non-décisions à prendre. C'est-à-dire qu'il est interpellé à 80. Dans un match normal, il va siffler seulement 25 fois, au gros maximum, entre 25 et 30 fois. Ça veut dire que toutes les minutes, il est interpellé, son cerveau est interpellé, et il prend une décision ou une non-décision. Donc, quel que soit le joueur, on est interpellé pareil. Le fait que ces joueurs sont importants, c'est que stratégiquement, l'équipe adverse a une vision pour anéantir ces qualités footballistiques que l'on doit protéger.
2: En tout cas, c'est vrai que c'est toujours impressionnant de voir cet arbitre sur le terrain, mais il n'est plus tout seul maintenant. Et encore pour cette Coupe du Monde 2026, il doit faire acte de droit, bien sûr, mais il y a la vidéo, cette vidéo qui peut contrôler ce qui se passe et tout. On en pense quoi du côté de Gilles Vessière ?
4: Ah, mais moi, je le décris dans le livre, la vidéo pour la VAR, VAR, c'est pour moi le virus à retirer.
2: Ah, carrément ?
4: Oui, parce que moi, on m'avait dit la VAR, elle vient pour une erreur manifeste. Je dis, moi, Gilles Vessière, je suis d'accord si c'est une erreur manifeste. Une erreur manifeste, qu'est-ce que c'est l'erreur manifeste ? L'erreur manifeste, c'est la main de Maradona qui met dehors l'Angleterre. L'erreur manifeste, c'est la main de Thierry Henry qui met dehors l'Irlande du Nord. L'erreur manifeste, c'est Batiston face à Schumacher qui finit à l'hôpital sans que personne ne le voie au niveau du corps arbitral. Là, je pense qu'il faut un SOS et que la vidéo peut venir aider. Mais venir polluer un arbitre depuis un petit blocos à Paris, loin de l'ambiance, loin des joueurs, loin de tout ce qu'a bâti pendant tant de minutes un arbitre, pour lui dire, oh, excuse-moi, allô, regarde un peu dans la surface, il y a eu un tirage de maillot et tout. Je vais dire, mais fous-moi la paix, je construis mon match, j'ai la confiance des joueurs, j'ai la confiance du public, j'ai la confiance des médias, je suis en train de bâtir quelque chose, et tu me sors une image et tu veux la faire parler. Et là, je ne suis pas d'accord. Parce que vous le vouliez ou pas, il y a 24 000 arbitres en France, il en reste 20 à arbitrer la première division, ce sont les meilleurs. Donc les gars, ils savent arbitrer. Venez pas le polluer avec des vues extérieures qui pour moi sont nocives.
2: Dans votre ouvrage, il y a aussi un peu une biographie, votre parcours. Vous êtes né à Nice dans les années, fin des années 50, avec votre papa, je crois, qui avait un petit stand dans les matchs chez vous, qui deviez changer les points, etc. C'est toute une histoire comme ça, c'est toute votre jeunesse.
4: Bah oui, c'est la magnifique histoire que je raconte au début du livre. Ce gamin de 14 ans qui va jouer sur le terrain annexe de Gorbella, qui se retrouve obligé d'arbitrer, sinon il aurait été puni. Et finalement, il prend le sifflet et ça se passe tellement bien que toutes les semaines on le réclame, on vient le chercher à la maison pour arbitrer dans une période de vie dans les années 70 où il n'y a pas d'arbitre officiel pour les matchs de corporatifs, de petites catégories, et qui plus est il y a encore moins de jeunes, puisque quand j'arrive je suis le plus jeune de France. Quand j'arrive à 14 ans, il n'y a pas un arbitre de 14 ans qui est assez fou pour prendre un sifflet. À 14 ans on joue, on arbitre
2: en même temps. 14 ans, oui.
4: Voilà, et c'est ce parcours incroyable qui fait qu'à un moment donné, j'aurais su quelque chose qui est fabuleux, quoi.
2: Une seconde nature d'une certaine manière, mais c'était pas votre métier au départ. Alors on va juste remettre aussi ce contexte, parce que le monde des arbitres d'aujourd'hui, qui sont plutôt bien payés, semble-t-il, n'était pas le monde de l'arbitrage quand vous êtes arrivé, vous, pour vos premiers matchs en première division.
4: Moi j'arrive en 74, je finis en 2005, 31 ans, j'ai jamais été professionnel. Vous dites métier, c'est une erreur. Ce n'était pas mon métier. Mon métier, c'était vente des articles de sport que je faisais pour mon entreprise. C'était ça mon métier. Moi, l'arbitrage, c'était une passion. Quand on allait arbitrer un match international, je posais 3 jours de congé. Et ça veut dire que quand je faisais 10 matchs dans la saison, j'avais pas de congé pour partir en famille. Donc c'était un vrai sacerdoce, c'était de la passion. C'est pour ça qu'on avait notre libre arbitre. Aujourd'hui, qu'est-ce que je reproche aux arbitres? C'est que certes, ils ont acquis un statut social, je suis très heureux pour eux. Certes, ils sont professionnels, mais cet ascenseur social leur a pris quelque chose qui était fondamental, qui est le libre arbitre.
2: Donc pas payer, ça veut dire que ça donne une certaine légitimité? Exactement. Ou au contraire, ça veut dire qu'on pouvait aussi un peu passer outre? Non, et certains clubs ont pu donner un peu d'argent pour... Non mais je lance le sujet, je ne le connais pas.
4: Ben, vous le découvrirez dans le livre comme d'autres. Oui, il y a eu des affaires de corruption, je les explique comment elles se faisaient, comment elles étaient mises en place. Comme il y a eu des affaires de corruption de joueurs, il y a eu des affaires de corruption de trucs. Parce qu'il y avait un décalage entre des joueurs et des équipes très riches et des arbitres qui étaient vraiment totalement amateurs et qui venaient de tout corps de métier avec des salaires misérables. Et ça, il y avait les fiefs et coquins autour du football qui avaient pris l'information et qui des fois ont pollué les matchs.
2: Alors il y a aussi des situations où les arbitres, c'est vrai qu'on les hait. Il en a eu quelques-uns. Je ne sais pas si ça vous est arrivé vous aussi en tant que spectateur cette fois-ci, de vous dire mais c'est pas possible, qu'est-ce qu'il a mangé le jour d'avant ou qu'est-ce qui s'est passé pour que le match soit si mal arbitré, pour qu'il voit si... Comment on peut expliquer des erreurs il y a quelques années sur certaines Coupes du Monde ou sur certaines Coupes d'Europe?
4: Je pense qu'il y a, vous savez, l'arbitrage a beaucoup progressé aujourd'hui. Il est vraiment, moi je l'ai trouvé excellent, mais c'est parce que j'ai un œil d'arbitre. Avant, il y avait un gros décalage quand vous donniez certaines rencontres à des arbitres qui venaient de pays, ce que j'appelle les pays hybrides footballistiquement parlé, et qui n'avaient pas l'habitude d'arbitrer des joueurs de ce niveau-là, qui arbitraient un championnat beaucoup, beaucoup moins fort. Et donc, on leur donnait des matchs internationaux parce que la Coupe du Monde, c'était un partage, c'était un mélange des 5 continents. Et on donnait le sifflet lors de rencontres où l'arbitre n'avait pas le niveau pour ces rencontres-là. Et donc, la pression, diverses et variées, la rapidité du jeu, la qualité des roublards faisaient qu'ils pouvaient se perdre et bien des fois, ils se noyaient, quoi.
2: Gilles Vessière, à part écrire des livres, vous continuez à arbitrer quelquefois des petits matchs comme ça, des matchs de corporation ou des matchs du coin ou même peut-être en première division?
4: Écoutez, j'ai arrêté le 28 mai 2005, j'ai été excessivement sollicité, comme vous vous en doutez. J'ai plus jamais arbitré, sauf à des occasions exceptionnelles. J'ai eu, pour citer deux exemples, l'an dernier, j'ai une maman qui a 3 enfants autistes qui faisait un match de charité dans l'Est de la France. et elle m'a tellement sensibilisé que j'ai fait le déplacement à mes frais et je suis allé arbitrer à Nancy un match d'anciens au profit de ses enfants. Ça, c'est des causes qui me touchent énormément et sur lesquelles je prends encore le sifflet à mes 40 ans et plus. J'ai eu la chance l'an dernier que Djibril Cissé me demande de venir arbitrer son jubilé 20 ans après mon dernier match à Auxerre. Voilà, il y a des moments où je reprends le sifflet parce que je m'entretiens exprès pour cela. Là, je vais bientôt arbitrer les anciens du PSG contre les anciens de Nancy parce qu'il y a un match caritatif qui se joue dans le nord de la France. Il y a des choses qui me touchent, il y a des envies de reprendre le sifflet pour recroiser des belles personnes.
2: Merci Gilles Vessière. Cet ouvrage, donc, aux éditions Vaillant, on ne l'avait pas dit, avec Monsieur l'arbitre. Aux éditions Odile Jacob, la défense planétaire contre les astéroïdes. Et c'est Patrick Michel, un scientifique que vous connaissez certainement. Il est astrophysicien au CNRS, mais il est aussi engagé dans une mission, ça s'appelle ERA, et participe à diverses missions vers les astéroïdes. Alors ça va nous intéresser parce que vous avez plein de choses à nous dire au travers de cet ouvrage, et surtout nous expliquer. On parle de transmission, on est au Salon du Livre de Nice, et là la transmission elle est très importante avec ce monde d'au-dessus de nos têtes.
5: Oui, surtout la transmission des connaissances scientifiques, au moins de base, parce qu'elles nous permettent de nous émerveiller, parce que quand on comprend comment fonctionne le monde, eh bien on le regarde différemment, et moi je trouve qu'il est encore plus beau. Et s'agissant des astéroïdes, on sait déjà que ce sont les meilleurs traceurs de nos origines, parce que ce sont les restes des briques qui ont formé nos planètes, et qui nous renseignent sur les composants initiaux qui ont permis de fabriquer ces planètes, mais on sait aussi que de temps en temps ils nous tombent dessus. Et on a un avantage, c'est que c'est un risque naturel qui, contrairement à bien d'autres risques, peut être prédit et empêché avec des moyens réalisables et raisonnables et qu'on est en train de mettre en œuvre. C'est pas de la science-fiction. En fait, on a fait mieux que la science-fiction. On a déjà envoyé une mission pour tester notre capacité de dévier un astéroïde. C'est une mission de la NASA appelée DART. Et on a renvoyé une autre mission, qui est donc ERA de l'Agence Spatiale Européenne, dont je suis responsable, qui en quelque sorte retourne sur la scène du crime, ou du crash, on va dire, comme l'inspecteur Colombo, pour nous dire qu'est-ce qui s'est passé. Parce que la première sonde a tapé dans un astéroïde, elle a explosé dedans, donc on n'a pas le résultat final. Et donc il faut une autre sonde pour aller voir à quoi ressemble l'astéroïde qu'on a dévié. Est-ce qu'on a fait un cratère? Est-ce qu'on l'a déformé? Et ça va nous permettre d'extrapoler à d'autres scénarios. En d'autres termes, dans ce livre, je raconte qu'on est en train de se préparer, avec l'avantage, c'est que pour l'instant, on n'a aucun risque identifié, donc on a le temps, et on sait que pour ce genre de risques, qui sont quand même complexes à gérer, même si on pourrait savoir faire en l'apprenant, et c'est ce qu'on fait, eh bien, il vaut mieux être prêt avant d'en avoir besoin.
2: Oui, parce que c'est une des peurs millénaires de l'humanité, c'est de se prendre un astéroïde sur le coin du nez, comme on pourrait dire de manière un peu lapidaire. Mais ça peut être une réalité. Et c'est vrai que vous parliez de dévier, etc. Ça doit être des calculs complètement fous. Et mais on se prépare, parce que vous parlez d'une défense, vous.
5: Oui, absolument. Et c'est une défense pacifique. Ce ne sont pas les militaires qui s'en occupent. J'ai un grand respect pour les militaires. Mais ce ne sont pas les militaires, ce sont les agences spatiales, ce sont les scientifiques qui organisent une réponse à ce problème. Et comme je l'explique dans le premier chapitre de mon livre, la première question qui se pose si jamais un astéroïde nous tombait dessus, et encore une fois, pour l'instant, aucun n'est identifié comme tel, c'est, moi, en tant que scientifique, qui je préviens? C'est tout bête, hein, mais c'est la question pratique. Je vois qu'un astéroïde m'a... Qui j'appelle? J'ai pas le téléphone de Macron. Qui décide? Qui paye? Voilà. Et pour éviter à se poser ces questions au dernier moment, parce que le jour où ça arrivera, si on est pris de court, ça arrive trop vite, eh bien, on a mis en place, sous l'égide de l'ONU, des groupes de travail qui essaient d'organiser des protocoles qui serait déjà prêt pour que le jour où se produit quelque chose, eh bien, on n'ait pas à improviser, à réfléchir, parce que là, on sera pris de court comme les dinosaures.
2: Ça veut dire le jour, quand vous dites, Patrick Michel, le jour où il arrive quelque chose, ça rentre dans la stratosphère, c'est quoi? Non, c'est beaucoup plus éloigné, on a le temps quand même de réagir.
5: Alors, pas nécessairement, c'est justement ça la clé. La clé, c'est de pouvoir anticiper. Donc, pour l'instant, on essaie d'identifier tous les objets potentiellement dangereux. Comme je le dis dans le livre, on a fait l'inventaire de tous les objets plus grands que 1 km, qui sont ceux qui sont susceptibles, quand ils tapent sur Terre, d'avoir des effets sur l'ensemble du globe terrestre.
2: 1 km de diamètre.
5: C'est ça, 1 km de diamètre, pardon. Et maintenant, on essaie d'identifier tous ceux plus grands que 140 mètres qui sont susceptibles de faire des dégâts à l'échelle d'une région ou d'un pays. Et on n'en connaît que 40%.
2: Et c'est à combien de kilomètres, ça? Parce que vous parlez de quelque chose qui a l'air juste à côté de chez nous, là.
5: Oui, parce qu'en fait, tant qu'on ne sait pas, on ne les connaît pas, ils peuvent arriver au dernier moment, avec une probabilité très faible, parce que les fréquences d'impact sont faibles. Donc c'est pour ça que moi, je ne suis pas inquiet. Mais ça peut arriver au dernier moment, et on a eu un cas qui est décrit dans mon livre, c'est le 15 février 2013. Non, oui, c'est ça, le 15 février 2013. On a un objet de 17 mètres de diamètre qui a explosé à 27 km dans l'atmosphère au-dessus d'une ville qui s'appelle Chelyabinsk en Russie, avec 35 bombes d'Hiroshima en énergie. Et en fait, quand les gens ont vu, au moment de, avant l'explosion, la lumière augmentée dans le ciel, ils sont allés à leur fenêtre et quand ça a explosé, ils se sont pris les bris de verre de leur fenêtre, il y a eu 1000 blessés. Et on ne l'avait pas vu venir parce qu'il arrivait de la direction du soleil. Donc c'est pour ça que la première chose à faire, c'est de faire l'inventaire de tous ces objets. Et ça, c'est faisable. La preuve, on a déjà fait l'inventaire de tous les objets plus grands que 1 km de diamètre qui croisent la Terre. Et on va envoyer l'année prochaine, la NASA, un télescope spatial qui s'appelle NEO Surveyor, qui va faire l'inventaire de tous ceux plus grands que 140 mètres en 10 ans. Donc ça veut dire que d'ici 2040, on aura déjà la première partie faite, la prédiction. On saura anticiper si un objet nous arrive dessus suffisamment longtemps à l'avance. Et la deuxième chose à faire, ça c'est un autre chapitre de mon livre, c'est tester des méthodes de déviation. Parce qu'une fois qu'il est identifié, on est bien content, mais qu'est-ce qu'on fait? On fait la fête, on meurt tous, ou alors on évite le risque.
2: Il y avait un film quand même, Patrick Michel, je crois que c'est Space Cowboy, 13 américains, où on allait, on prenait des gens qui savaient forer, on les a emmenés sur cet astéroïde, parce que des films, il y en a eu beaucoup sur ce sujet, des ouvrages, alors que le vôtre, on est dans la réalité, c'est scientifique, et on mettait des explosifs.

0: compliqué. Donc nous, on essaie de se simplifier la tâche, déjà pas sacrifier les êtres humains, et ensuite essayer d'imaginer des méthodes qui nécessitent le moins d'interaction avec l'astéroïde, parce que plus on a besoin d'interagir, par exemple pour atterrir, s'accrocher, plus on aurait besoin de savoir de quoi est fait l'astéroïde. Or, comme je l'explique dans mon livre, quand on part voir un astéroïde, par définition, on ne connaît rien, parce que la seule chose que l'on sait, c'est la lumière qui nous renvoie du Soleil sur la Terre, qui est très faible. Donc on est obligé d'y aller un peu à l'aveugle. C'est ça le problème, et c'est ça qui est aussi excitant.
1: Vous avez parlé de deux chapitres, Patrick Michel. Un premier donc sur cet inventaire, un deuxième sur des possibilités, des solutions, et il y en a un autre.
0: Alors, il y a un chapitre sur une mission qu'on est en train de développer, qui va aller voir un astéroïde qui va passer près de la Terre le vendredi 13 avril 2029. Alors ça y est, les superstitieux vont avoir très peur. Ben non. En fait, c'est un astéroïde qui fait quand même 300 à 400 mètres de diamètre, donc deux fois la taille d'un stade de foot. Et il va passer tellement près de la Terre le vendredi 13 avril 2029, sans risque, ça on en est sûr, tellement près de la Terre qu'on va voir sa lumière à l'œil nu depuis la France, l'Europe, l'Afrique, une partie du Moyen-Orient. C'est extraordinaire, ça se produit qu'une fois tous les 7000 ans qu'un tel objet si gros passe si près de la Terre. Donc déjà, ça va être un spectacle qui a fait que l'ONU a labellisé 2029 comme l'année mondiale des astéroïdes pour sensibiliser le public aux astéroïdes. Et on envoie une sonde pour aller sur place nous dire comment la gravité de la Terre peut éventuellement perturber sa surface, créer des avalanches, etc. Et on va envoyer au public en direct les images prises depuis l'astéroïde. Donc vous imaginez, vous êtes dans votre jardin, vous regardez la lumière dans le ciel, et sur vos écrans, vous avez les vraies images.
1: Et on entend votre excitation plus importante que l'astéroïde. Alors, Patrick Michel, quand vous dites à proximité, c'est quoi? Parce que vous, votre proximité, c'est peut-être pas la même que ceux qui nous écoutent.
0: Oui, alors à proximité, effectivement, merci de poser la question. C'est un peu moins d'un dixième de la Terre, de la distance de la Terre à la Lune, ça veut dire 32 000 km.
1: Ah oui, quand même.
0: Non, mais 32 000 km, c'est à l'intérieur de l'orbite des satellites qu'on envoie géostationnaires, ceux qui voient toujours le même point sur la Terre. Ils sont à 36 000 km de la Terre, donc on envoie bien plus loin que ça. Donc 32 000 pour le spatial, c'est rien du tout. C'est à côté, mais c'est suffisamment loin pour qu'on soit tranquille et qu'on n'ait qu'à s'émerveiller. Mais c'est suffisamment près pour que la Terre ait un effet sur l'astéroïde qui soit intéressant pour nous à étudier et qu'on puisse offrir aux gens un petit moment d'émerveillement. Vous savez, un truc qui est très important pour moi, c'est que l'espace et ces moments, comme quand vous avez une éclipse ou quand vous avez le passage d'un astéroïde, eh bien c'est un moment où on peut unir les peuples parce que tout le monde peut regarder. Il n'y a pas de sélection. Tout le monde a le choix, a la possibilité de rêver ensemble. Et si on arrive à rêver ensemble, qu'on est tous au même moment, en Afrique, en Europe, au Moyen-Orient, en train de rêver, ben je préfère ça que plutôt qu'on soit tous ensemble en train de se faire des guerres. Et ces moments-là sont vraiment unificateurs, donc ils sont importants.
1: Et puis on n'est pas limité à quelques personnes pour pouvoir aller sur certaines planètes, mais ça, on ne va pas en parler, évidemment. La transmission, Patrick, c'est la thématique de ce Salon du Livre 2026. La transmission, c'est vraiment important dans ce que vous faites, parce qu'un livre, en fait, je ne pense pas que c'est pour vendre des livres, votre non. Activité à l'étailleur, c'est pour passer, c'est le travail de passeur.
0: Exactement. Et alors, ce n'est pas seulement la transmission des connaissances, c'est la transmission de la passion, du goût des connaissances et du goût du risque et des défis. Ce qui manque un petit peu aux jeunes, qu'on angoisse beaucoup avec l'avenir, alors que justement, nos missions spatiales montrent que on n'est pas à l'abri de difficultés et de défis, au contraire, mais on arrive à les résoudre parce qu'on se met dans un mode de pensée qui nous pousse à trouver des solutions. Des modes de pensée positifs. On se dit, voilà un nouveau défi. Qu'est-ce qu'on en fait? Comment on le résout? Et on travaille, on persévère, on arrive à trouver des solutions. Et c'est ça que je veux transmettre. C'est plus ça que les connaissances elles-mêmes. C'est les outils qui vous permettent de vous en sortir, de vous battre et de ne pas avoir peur d'avoir des échecs, parce que des échecs, on en a partout dans la vie. Et il ne faut pas que ça fasse peur. C'est comme ça qu'on fait des choses. Donc, au-delà même des connaissances, c'est un état d'esprit que j'aimerais transmettre.
1: Merci aussi pour votre gentillesse, Patrick Michel. Je rappelle, vous êtes astrophysicien au CNRS. Vous êtes aussi à la base de cette mission AURA. Vous participez à différentes missions. Ça, c'est au niveau européen. À bientôt et bon salon.
0: Merci beaucoup.
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2: Bonsoir à tous. Donald Trump à Versailles ce mercredi soir. Le président américain a été accueilli par le couple Macron pour un dîner de travail. Le locataire de la Maison Blanche s'est dit être content de cette soirée organisée à l'occasion du 250e anniversaire de l'indépendance des États-Unis. L'histoire scelle les amitiés des peuples, a écrit de son côté Emmanuel Macron sur X. Ce dîner qui se tient également au sortir de 3 jours de sommet du G7 à Évian, auquel les 2 chefs d'État ont évidemment pris part. Ce mercredi, les dirigeants des 7 puissances se sont félicités de l'accord finalisé entre les États-Unis et l'Iran. Donald Trump a confirmé que l'accord devrait être signé ces prochaines 48 heures. Dans le reste de l'actualité, le parquet de Paris fait appel de la relaxe d'un ex-animateur du périscolaire. Il comparaissait hier devant le tribunal correctionnel de Paris pour harcèlement sexuel sur 9 fillettes de 10 ans et agression sexuelle sur 3 d'entre elles. L'homme de 47 ans a été relaxé. Le tribunal correctionnel estimant que l'infraction n'était pas suffisamment caractérisée. Un accord trouvé contre l'ultra fast fashion. Réunis en commission mixte paritaire hier, 7 députés et 7 sénateurs ont trouvé un accord sur la proposition de loi visant à enrayer l'essor de la fast fashion. Une loi portée par la députée Horizon Anne-Cécile Violent depuis 2 ans. Vote final sur ce texte prévu fin juin. Ce nouvel épisode de chaleur qui touche la France et va prendre de l'ampleur à partir de ce jeudi. 26 départements du centre et de l'est de la France seront placés en vigilance orange canicule à partir de midi. L'Île-de-France est concernée. Le pic de l'épisode de chaleur n'est attendu que dimanche. La barre des 40 degrés pourrait être franchie dans plusieurs régions. C'est aussi dimanche qu'a lieu la fête de la musique. La préfecture de police de Paris interdit le concert organisé par la France Insoumise. Il devait se tenir place de la République. Jean-Luc Mélenchon annonce faire appel de cette décision devant la justice. Et puis le coup d'envoi du Hellfest ce soir à Clisson en Loire-Atlantique. 280 000 festivaliers avaient participé à l'édition 2025. Parmi les têtes d'affiche cette année, Deep Purple ou encore The Offspring. Très bonne soirée à tous.
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1: Éric Denimal, bonjour.
2: Bonjour.
1: Que vient faire Mission Impossible dans le livre Jésus-Christ pour les nuls?
2: C'est toujours un choix dans les titres et dans les sous-titres de trouver quelque chose qui accroche un petit peu. La Mission Impossible, c'est toute la mission de Jésus qui va être difficile à mettre en place, avec beaucoup d'opposition, beaucoup de bâtons dans les roues. Et puis voilà, en fait, Mission Impossible, c'est une série de films, mais on se rend compte qu'au bout du compte, il a quand même réussi cette mission, même si a priori, elle était impossible. Donc voilà, il faut bien commencer aussi le ministère de Jésus. Ce qui est assez étonnant avec l'histoire de Jésus, c'est que nous avons pas mal d'informations sur la naissance, sur les premiers mois, on en a parlé dans les émissions précédentes, et puis on a des grands blancs. C'est très étonnant ces grands blancs, parce qu'on peut se poser la question de savoir, mais pendant tout ce temps, que pense Jésus, que fait-il, que pensent Marie et Joseph, qui ont quand même été témoins de situations quand même extraordinaire, pour pas dire rocambolesque. On n'a pas tous les jours la visite d'un ange qui vient vous dire voilà ce qui va se passer. Tu es vierge et tu seras quand même enceinte. C'est pas tous les jours qu'un ange vient dire écoute, prends tes bagages et tire-toi. Il faut aller en Égypte parce qu'ici ça sent le roussi. Voilà. Et après de longues périodes de rien. En tout cas, dans le récit biblique.
1: Sauf à 12 ans, et vous en avez parlé dans une émission précédente.
2: Sauf à 12 ans, oui. Alors, à 12 ans, il se passe un événement. Alors, d'abord, avant ça, il y a quand même la mort d'Hérode, qui est un signe intéressant, parce que quand Hérode meurt, la menace semble disparaître, et un ange vient dire à Joseph, qui est en Égypte, voilà, vous pouvez rentrer. Vous ne serez plus inquiétés, Hérode est mort, pour le moment c'est bien. Et donc ils vont rentrer, à quel moment? On n'en sait rien non plus. Est-ce que Jésus a 3 ans? Est-ce que Jésus a 5 ans? Est-ce que Jésus a 7 ans? On n'en sait rien. Ce que l'on sait, c'est qu'ils sont en tout cas revenus à Nazareth quand Jésus a 12 ans. À 12 ans, toute la famille se déplace pour aller à Jérusalem à l'occasion de Pâques. Et c'est la grande fête, hein, c'est la grande transhumance spirituelle, si j'ose dire. Tout le monde va à Jérusalem, on se déplace en famille, on se déplace en tribu, on se déplace en voyage, on se déplace à beaucoup, parce que c'est une question de sécurité aussi. D'une part, c'est plus sympa, bien sûr. On discute pendant le voyage, parce qu'il y a quand même plusieurs dizaines, plusieurs centaines de kilomètres, parfois. Et donc, on se raconte des histoires, etc. Ça prend du temps, ça crée du lien. On devrait provoquer des choses comme ça. Aujourd'hui, on est tous dans les embouteillages sur les autoroutes, mais ça ne crée pas beaucoup de liens. Sinon, des gros mots et des sobriquets. Mais là, ça crée du lien, etc. Au point que, voilà, on va vivre la fête de Pâques à Jérusalem, et puis on va rentrer, parce que c'est lundi de Pâques, on rentre à la maison. Et puis on est tellement nombreux qu'on ne fait pas attention à tout. Et puis on se rend compte, au bout de quelques temps, Marie, Joseph se rendent compte que Jésus n'est pas avec eux. Ils ont perdu leur gamin, ce qui semble là aussi complètement fou. Comment on peut oublier un gamin à Jérusalem? Vous imaginez, vous allez en week-end à Paris avec votre gamin qui a 12 ans, et puis vous rentrez, et puis dans le TGV du retour, entre Châlons et Valence, vous vous rendez compte, ah, on a oublié le gamin. C'est invraisemblable, cette histoire. Et pourtant. Donc, Marie-Joseph retourne à Jérusalem pour retrouver l'enfant. Et il va y avoir aussi, là, une recherche. Et ça va être 3 jours d'angoisse. Et là encore, on est dans la symbolique. 3 jours d'angoisse. On l'a perdu à 12 ans. C'est un chiffre symbolique aussi. C'est le 12, c'est le 12 d'Israël, les 12 tribus. Donc, on a perdu Jésus. On le retrouve au temple, au cœur du temple, pour pas dire au cœur de Dieu. Et là, il dit, mais pourquoi vous inquiétez? Ne fallait-il pas que je m'occupe des affaires de mon père? Et c'est assez incroyable, cette parole d'un enfant de 12 ans qui dit ça en face de son père nourricier, qui a peut-être juste envie de lui donner deux baffes en disant mais tu nous as foutu la trouille de notre vie quoi. Moi j'imagine tout cela, ce sont pas tout à fait les mots de l'évangile, mais on nous fait ressentir tout cela. Et il y a rien, ça reste en suspens après cette parole, ça reste en suspens parce que nous sommes entrés dans une espèce de suspension du temps et au milieu de la surprise générale. Bon voilà, ce petit épisode là à 12 ans qui n'est qu'une petite anecdote dont les parents ne devraient pas être très fiers parce que c'est pas... Sauf que cette petite anecdote, c'est pas simplement « oh ben voilà, ils ont oublié le gamin ». Il y a tout un message très important, avec au passage le fait qu'on remarque que Jésus est très à l'écoute du temple, il est très à l'écoute de ce que disent les docteurs, et on s'étonne de son intelligence. Il y a parfois une imagerie populaire qui laisse entendre que Jésus enseigne aux prêtres du temple, mais ça c'est pas vrai du tout, c'est pas dans le texte. Jésus est à l'écoute, on remarque que c'est un garçon d'une grande intelligence, parce que il répond, il pose des questions, etc. Enfin bref. Mais c'est aussi l'occasion de montrer que dans un premier temps, en tout cas, Jésus n'est pas hostile au temple. À 12 ans, il n'est pas déjà le révolutionnaire du temple. Et donc voilà, ça c'est l'épisode des 12 ans, et puis on va retrouver Jésus beaucoup plus tard.
1: Ce passage très discret sur l'enfance de Jésus, à part cet épisode du temple, et Jésus croissait en sagesse, en stature et en grâce devant Dieu et devant les hommes. Mmh. C'est vrai qu'on ne sait pas grand-chose de Jésus.
2: On sait juste qu'il y a un cheminement, quelque chose de tout à fait ordinaire, mais manifestement, on sent bien que Jésus est un personnage obéissant. C'est quelqu'un qui est très doux. Et là, on est en face d'un Jésus qui, effectivement, grandit sereinement. Mais cette sérénité, il la doit aussi, je pense, à Marie et à Joseph.
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2: La vie n'est que le reflet des couleurs qu'on lui donne. Il appartient à l'homme de savoir cultiver sa vie. C'est une pensée de l'abbé Pierre. De son vivant, l'abbé Pierre a toujours été la personnalité préférée des Français. Et ce qu'il dit ici, il l'a vécu au travers de ses centres Emmaüs, qui a permis à plus d'une personne complètement découragée de retrouver un sens à leur vie. Eh bien oui, la vie n'est que le reflet des couleurs qu'on lui donne. Remarquons que la vie est colorée. La nature est pleine de couleurs et de couleurs variées. Et il semble que ces couleurs s'harmonisent à un point où lorsque nous les regardons, nous éprouvons au fond de nous une certaine sérénité. Un ciel bleu est vraiment efficace pour nous enlever le stress. L'homme est peut-être la seule créature qui n'a pas toutes ces couleurs. Et malheureusement, les couleurs qu'il représente, noir, blanc, jaune, ont été dans l'histoire. D'une manière générale, des causes de conflits, des causes de discrimination, des causes de pouvoir. Au lieu de voir dans ces couleurs de l'être humain un bouquet magnifique comme les couleurs d'un jardin, eh bien, on n'a pas su le comprendre. Mais nous

0: pouvons apporter des couleurs à la vie. C'est à nous d'utiliser nos pinceaux psychologiques, nos pinceaux spirituels, les pinceaux de nos cœurs pour donner aux événements de notre vie des couleurs, comme c'est le cas pour la nature qui la possède tout naturellement. Eh bien oui, à vous de faire de votre vie un tableau plein de couleurs, un tableau apaisant pour la personne découragée, un tableau motivant pour la personne manquant d'inspiration, un tableau de rassemblement, un tableau de réconciliation pour les personnes qui semblent être dans un état de conflit. Soyez des gens de couleur, capables aussi de colorer leur vie et de colorer la vie des autres.
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5: Aujourd'hui, on va parler de la buse variable. Alors, la buse variable, c'est un rapace magnifique. C'est beaucoup plus petit qu'un aigle, mais ça reste sa cousine proche. Et la buse variable, de son nom latin, buteo buteo. Donc c'est assez facile à retenir, c'est ça qui est pratique. Et la buse variable, elle a une empreinte vraiment très spéciale, puisque en fait, elle a une empreinte d'oiseau. Hein. C'était vraiment pas quelque chose d'extraordinaire. La buse variable, elle va avoir une empreinte assez basique, puisqu'elle va avoir les trois doigts sur le devant, puis le doigt à l'arrière pour maintenir, on va dire, l'équilibre. Par contre, comme tous les rapaces, elle a des serres. Donc les serres, ce sont les longues griffes qu'il y a sur le bout, en fait, de chaque doigt. Ces serres ont un intérêt et une importance vitale, puisque c'est grâce à elles que les rapaces vont pouvoir tuer leur proie. La buse, elle fait une méthode de chasse qu'on appelle à l'affût. C'est clairement la méthode de chasse des feignants, on va pas se mentir, puisqu'en fait, elle passe sa journée sur un poteau à attendre. Elle attend. Elle attend, en fait, qu'un mulot, qu'une musaraigne, qu'une souris passe pour daigner s'envoler afin d'aller attraper cet animal, le maintenir dans ses serres pour ensuite, bien sûr, aller le manger tranquillement. Donc cette chasse à l'affût est vraiment un moyen pour elle de bien sûr bien manger, mais également de réduire sa perte d'énergie. Il ne faut pas oublier qu'un animal sauvage, son objectif, c'est de survivre. Pour survivre, il faut de l'énergie. Pour avoir de l'énergie, il faut en faire le moins possible. Et ça, elle l'a bien compris. Donc son empreinte, elle est assez difficilement visible, hein, on va pas se mentir. La plupart du temps, c'est une question de chance. Quand on voit une empreinte de buse, c'est simplement vous vous baladez, vous voyez une plaque de boue. Ah, les naturalistes, les scientifiques de la nature, on aime bien la boue. C'est vrai que, on va pas se mentir, à chaque fois qu'il y a une plaque de boue quelque part, et ben allez hop, on va aller voir ce qui se passe, on va aller voir ce qu'il y a dedans. Souvent, il y a un melting pot, il y a un mélange de plein d'empreintes. Et parfois, on a la chance de voir l'empreinte d'une buse. Alors, la buse, pourquoi elle se serait positionnée sur une plaque de boue? Il ne faut pas oublier que les rapaces ne boivent pas. Aucun rapace ne s'hydrate. En fait, il va s'hydrater par la viande qu'il va manger. Donc, la buse ne va pas aller au sol dans une flaque pour aller boire. Non. Le seul moment où la buse peut s'arrêter et se positionner, c'est soit en attendant un animal. Donc, on voit de plus en plus de buses dans les champs, puisqu'il n'y a plus d'arbres, il n'y a pas de poteaux, de clôture pour la maintenir, donc elle se met au sol. Ou alors, c'est simplement qu'elle s'arrête, en fait, après avoir mangé ou en attendant de manger, puisqu'il faut des fois s'énerver un petit peu vis-à-vis d'un mulot qui n'a pas du tout envie d'être ingurgité et avalé. Donc du coup, lorsque vous allez vous balader, n'oubliez pas, dès qu'il y a une plaque de boue, arrêtez-vous, regardez. Et si vous voyez une grande empreinte, on va dire d'à peu près 5-6 cm avec des doigts quand même assez gros et des serres, c'est la buse.
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1: Bonjour à tous, j'espère que vous allez bien, que vous avez passé une excellente semaine et que vous avez profité de cette période estivale pour soit faire des activités, soit vous reposer. Aujourd'hui, on va aborder le thème de faire qu'un seul corps avec le pasteur Philippe Leduc. Comment vas-tu Philippe ?
2: Ça va, merci.
1: Bien, t'as passé une bonne semaine ?
2: Excellent.
1: Et avec le pasteur Pascal Rodet. Comment vas-tu Pascal ?
3: Très bien Nafi, merci.
1: Ça va, toi aussi t'as passé une bonne semaine ?
3: Oui, ça va.
1: Ça va. Alors moi j'ai une petite anecdote. Je ne sais pas si vous aimez jouer au domino.
2: Oui ?
3: Ah, domino.
1: Moi, j'aime énormément ça. Mais on est d'accord que si je joue au domino avec vous, vous n'allez pas jouer ensemble. Normalement, chacun joue pour soi. Mmh. Mmh. Et bien quand je jouais avec mes amis, je me suis rendu compte la dernière fois, je ne comprenais pas, ils gagnaient chacun... leur tour, et en fait, ils jouent en binôme. Ils savent se parler, ils savent communiquer sans se parler, et ils gagnent au domino en jouant, en ne formant qu'un seul bloc contre les autres. Je trouve ça... Bon, c'est de la triche, mais c'est génial.
2: C'est pas très fair play.
1: Non, c'est pas fair play du tout.
3: C'est là où il y a des petits signes comme ça, des clins d'œil, des...
1: Je sais pas comment ils font, mais ils y arrivent très bien, d'accord. En tout cas. Et du coup, je vais te demander, si ça ne te dérange pas, Philippe, de lire la deuxième lettre de Jean, s'il te plaît.
2: Oui. Donc versets 9 et 10.
1: S'il te plaît.
2: Tous ceux qui ne gardent pas l'enseignement du Christ, mais lui ajoutent quelque chose, ils n'acceptent pas Dieu. Celui qui garde l'enseignement du Christ accepte le Père et aussi le Fils. Si quelqu'un vient à vous et n'apporte pas cet enseignement, ne le recevez pas chez vous, ne lui dites pas « sois le bienvenu ». Si vous lui dites « sois le bienvenu », vous participez au mal que cette personne fait.
1: Est-ce que tu peux m'expliquer ça, s'il te plaît ?
2: Eh bien, écoute, on s'aperçoit que c'est pas toujours rose.
1: Oui.
2: dans les communautés, même à l'époque, il y avait un petit peu de querelle au niveau des enseignements. Et donc, Jean va expliquer qu'il faut faire attention. Que si quelqu'un se met à enseigner des choses qui ne cadrent pas avec la vérité, eh bien, avec toute la fraternité qu'on peut avoir avec cette personne, mais il faut lui dire, ne sois pas le bienvenu. Parce qu'ici, on enseigne quelque chose qui tient de la vérité, l'enseignement du Christ. Et donc, si tu t'en éloignes un petit peu, tu ne peux pas rester parmi nous. C'est aussi simple que ça, voilà. Tu es le bienvenu tant que tu restes dans le cadre de l'enseignement de Jésus.
1: Ça ne veut pas dire qu'on rejette les autres.

0: autres.
1: Ça ne veut pas dire qu'on rejette les autres, mais ça veut dire qu'on n'est pas forcément d'accord avec tout le monde. Parce que dès qu'en effet une personne dit l'opposé de ce que Jésus enseigne, j'ai du mal à être en lien avec la personne. Ça va forcément être difficile.
0: L'enseignement, c'est important. Toi, tu as des enfants, par exemple, c'est important pour toi, je pense.
2: Bien sûr. L'école est obligatoire aujourd'hui. Donc, bien sûr, c'est important pour chacun. Mais vous voyez la confiance qu'on donne au professeur, qui est en charge de l'enseignement. Alors, on insiste sur sa formation, et puis il a des petits entendus de temps en temps des inspecteurs qui viennent pour contrôler l'enseignement. Et si un professeur a le malheur de donner un enseignement qui est faux, et qu'on le sait, il peut risquer d'être radié et de devoir changer de métier. Là, en l'occurrence, dans le domaine de la foi aussi, attention, malheur à celui qui va enseigner quelque chose de faux. Parce que la responsabilité est grande. Les gens écoutent la personne qui enseigne. Ils font confiance. Quand ce lien de confiance est rompu, on ne croit plus personne après. C'est grave. Et dans le domaine de la foi, c'est aussi le même cas. C'est pour ça que Jean est assez virulent en disant « Non, si tu dis à cet homme « Sois le bienvenu » alors qu'il enseigne des choses fausses, tu participes au mal que cette personne est en train de faire. Tu es complice quelque part. »
0: C'est important. Mais est-ce que c'est possible de prêcher quelque chose de faux sans savoir qu'on prêche quelque chose de faux?
1: Alors là, il y a plusieurs personnages pour répondre à cette question. Il y a toujours, en tous les cas, des personnes qui savent manipuler des personnes dans la religion, qu'on appelle un peu secte, il faut le dire, qui manipulent les paroles ou les choses pour faire croire à des personnes qui sont les meilleures, que la vérité ne vient que par eux, que la vérité c'est qu'eux, et que de toute façon, tout ce qu'il y a à l'extérieur, c'est faux. Et oui, bien sûr, il y a des gens qui sont manipulateurs, il y a des gens qui croient en ce qu'ils pensent ou pas, il y en a forcément ceux qui croient absolument en ce qu'ils disent, et il y a ceux qui savent que c'est faux, mais qui aiment bien manipuler.
0: Mais Philippe, quand tu enseignes quelque chose à tes enfants, est-ce que tu les invites à toujours vérifier ce que tu dis, ou pas forcément ?
2: Même si je ne les invite pas, ils le font par eux-mêmes, parce que maintenant on a tellement d'outils pour vérifier, c'est tellement simple. Ils disent une phrase et la réponse arrive sous leurs yeux. C'est plus difficile aujourd'hui de faire des faux enseignements, parce qu'il y a moyen de vérifier. Mais pourtant, on voit dans les médias aujourd'hui, il y a tellement de choses fausses qui circulent, et certains sont incrédules et relaient des fausses informations, c'est ce qui est terrible. On dit aussi que celui qui sait, c'est celui qui a le pouvoir, c'est-à-dire que si je sais, alors j'ai le pouvoir. Donc, avoir des connaissances, ça permet d'avoir un certain pouvoir. Et certains vont abuser de ça, parce que ça fait plaisir d'avoir du pouvoir. Donc, ils vont mettre les autres en disant c'est moi qui vous enseigne, parce que comme ça je garde le contrôle sur vous. Et c'est ce qu'on appelle la manipulation, comme Pascal l'a dit. Et donc dans le domaine religieux, c'est très courant malheureusement. Et donc c'est pour ça que l'Évangile nous invite aussi à vérifier par nous-mêmes, à aller voir.
0: C'est important.
2: Et on a maintenant des outils pour aller voir. Donc il faut s'en servir, parce que malheureusement dans les enseignements, il y a parfois du bon et du mauvais. Et ça se mélange.
0: Pascal, les éditions Vie et Santé, ils n'ont pas sorti un livre qui s'appelle Fake quelque chose ?
1: Oui, tout à fait. Il y a eu en effet un livre qui est sorti qu'on appelle Fake News.
0: Fake News.
1: Et qui relate un peu les choses qui... des outils en tous les cas pour permettre de comprendre une information, de vérifier l'information, où aller vérifier l'information. Et c'est en effet de plus en plus important de faire attention à ça. On est même manipulé par les médias, non pas les médias de base, mais tout ce qui est réseaux sociaux, où le système du réseau social fait que plus je cherche un sujet précis, plus l'informatique va m'envoyer ces mêmes informations. Alors on a l'impression que il y a que ça autour de ce sujet-là, alors que non, il y a besoin d'aller chercher soi-même. Sans attendre que l'informatique nous envoie les informations.
2: Parce qu'on n'avait pas le problème quand on ouvrait une encyclopédie. Parce que là, on cherchait le mot.
0: Exactement.
2: Et voilà, c'était tout. On refermait et c'était
0: et
2: fini.
0: Et on avait une information et pas plusieurs.
2: Autre chose.
0: Et pas plus. Pascal, est-ce que tu peux me lire Éphésiens 4, versets 11 à 16, s'il te plaît?
1: Oui. Voici les dons que le Christ a faits. Les uns ont reçu le don d'être apôtres, ou bien d'être prophètes, ou bien d'annoncer la bonne nouvelle. D'autres ont reçu le don de conduire le peuple de Dieu, ou encore d'enseigner. Par ces dons, le Christ a voulu former ceux qui appartiennent à Dieu. Ainsi, ils peuvent accomplir leur service de chrétiens pour construire le corps du Christ. Alors, tous ensemble, nous aurons peu à peu une même foi et une même connaissance du Fils de Dieu. Finalement, nous serons des chrétiens adultes et nous atteindrons la taille parfaite du Christ. Nous ne serons plus des bébés, nous ne ressemblerons plus à un petit bateau poussé dans tous les sens par les vagues de la mer. Nous ne serons plus emportés de tous les côtés par le vent des idées fausses. Les gens ne nous tromperont plus avec leurs mensonges habiles. Mais en disant la vérité avec amour, nous grandirons en tous vers celui qui est la tête, le Christ. C'est par lui que toutes les parties du corps tiennent ensemble et sont unies. Beaucoup d'articulations servent à unir le corps, et quand chaque partie du corps fait son travail, le corps grandit et se construit lui-même dans l'amour.
0: De qui on parle là ?
1: Et là, on parle de la communauté chrétienne, qu'elle soit locale, où il y a un groupe qui se réunit en tant que chrétien, ou que ce soit d'une façon plus étendue, au niveau national, etc. Il y a l'idée de que chacun a un rôle à jouer. Et chacun, par le Christ, par sa relation avec Dieu, apporte sa pierre à l'édifice. Il construit cette communauté au niveau de la relation, en discutant, en partageant, en échangeant, en enseignant, comme dit le texte, en apportant une parole d'évangile, et l'autre une parole de bienveillance, l'autre, etc. Et ça construit une relation qui est solide.
0: Philippe, pour ça, il faut avoir des dons et des talents. Moi, ça se trouve, je n'ai pas de don particulier que je pourrais apporter à l'Église.
2: Alors, ce texte précise que tous ceux qui croient en Dieu, Dieu ne les laisse pas comme ça, sans rien. Et j'aime l'image du sac à dos. Dieu, s'il m'envoie faire une randonnée, il ne m'envoie pas sans sac à dos. Donc il me dit, voilà le sac à dos, et je vais le remplir pour toi. Je vais te donner tout ce que tu as besoin pour la randonnée. De l'eau, de la nourriture, et tout ce qu'il faut, la trousse de secours, en fait, tu es équipé. Ce texte me dit que chaque croyant a reçu au moins un don.
0: Minimum.
2: Minimum un, certains en ont plusieurs, mais en tout cas, tu as été appelé pour quelque chose de précis, pour construire. Alors là, on parle de corps, donc on dit comme il y a différents éléments dans le corps, l'ensemble est bien coordonné, chaque élément a sa place. Il n'y a pas un élément qui est moins important que l'autre. Donc ça nous met tous au même niveau, chacun apporte quelque chose, on n'a pas à se juger, à se comparer. On a tous quelque chose à apporter.
0: Est-ce que du coup, ça voudrait dire qu'on va partir d'un... Moi j'aime beaucoup la cuisine, je suis souvent dans la cuisine. Peut-être que moi, je suis peut-être plus douée en salé, il y en a qui vont être douées en sucré, il y en a qui, dans le sucré, sont encore plus douées pour faire des macarons ou autres. Et du coup, comme dans une boulangerie, c'est complémentaire. Dans une boulangerie, c'est pas le pâtissier qui fait le pain. Le pâtissier, il fait les gâteaux. Le boulanger fait le pain.
2: Mais chacun a sa place.
0: Chacun a sa place.
2: Son rôle.
0: Et chacun son rôle. Et ensemble, ils portent leur projet, Donc,
2: et personne ne peut dire, moi j'ai rien. C'est pas possible.
0: Donc on a tous un don.
2: On a forcément quelque chose.
0: Il faut le déceler.
2: Peut-être on l'a pas encore trouvé. Peut-être il faut que quelqu'un nous aide à le trouver. Peut-être les autres vont voir en nous quelque chose qu'on a nous-mêmes pas vu. Et puis c'est en pratiquant les choses qu'on va, les choses vont se révéler. Et les autres vont dire, oh là là, mais je trouve que t'es doué pour ça. Ah oui, je savais pas. Et voilà, Dieu va utiliser cela pour le bien, pas seulement de toi.
0: De la
2: mais
0: communauté.
2: De tous ceux qui t'entourent, et en particulier ici, de la communauté de foi qui est autour de toi.
0: Et les enfants ?
1: Les enfants aussi. Et d'ailleurs, l'exemple qui est donné ici par Paul, dans le texte, montre cette importance-là. C'est-à-dire qu'on ne peut pas être spectateur On est acteur. Spectateur, on regarde, on fait rien. On apprécie peut-être le spectacle, mais on ne fait rien. Acteur, on est obligé de construire ensemble l'ensemble de la pièce de théâtre que l'on est en train de jouer. Et chacun a un rôle, chacun doit être, même celui qui est derrière la coulisse, les coulisses pour donner les ustensiles, etc. Et donc l'objectif de ça, c'est qu'on grandit. Et un enfant a besoin de se construire au travers de ce qu'il va faire, au travers de ce qu'il va découvrir de lui, au travers de ce qu'il est capable de faire. Il ne peut pas être acteur, un enfant, spectateur, pardon, un enfant. Un enfant, pour se construire, doit être
2: expérimenté.
1: Il faut qu'il fasse quelque chose. Mais je pense que pour un chrétien, pour arriver à une stature, comme dit Paul ici, il a besoin aussi d'expérimenter, d'utiliser son don pour la communauté.
0: Et est-ce que à l'époque, les enfants avaient une aussi grande importance?
2: En tout cas, Jésus les a accueillis et leur a fait la place que les adultes ne leur laissaient pas. Et Jésus a pris en exemple les enfants en disant regardez comment ils réagissent, regardez la foi qu'ils ont, tâchez d'avoir la même, parce que petits qu'ils sont, ils ont compris plein de choses que vous adultes vous n'avez pas compris, ils ont vu des choses que vous n'avez pas vues. Donc Jésus et les enfants, on pourrait en parler très longtemps, parce qu'il a une relation particulière avec les enfants. Il n'est pas de ceux qui les dénigrent, qui les mettent de côté. Soyez comme ces petits, il leur dit. Donc c'est à nous d'être attentifs aux enfants, parce qu'ils ont des choses à nous apprendre.
0: Un enfant pardonne plus facilement qu'un adulte?
2: Aussi. Il passe plus vite à autre chose, il pardonne peut-être plus vite aussi, et il va vers les autres plus facilement, enfin... Voilà, il y a plein de choses.
0: Il a envie de participer à la
2: quand
0: vie.
2: Quand on grandit, on perd un petit peu de cette naïveté et on devient un peu froid, trop sur nos gardes. Et du coup, on rate des occasions d'aller vers les autres, notamment.
0: Je terminerai là-dessus, mais Pascal, la dernière fois, tu as employé le terme humilité dans une autre émission précédente. Je vous invite à regarder. Tu as parlé d'humilité. Est-ce que l'humilité permet de déceler ses dons et de pouvoir les mettre à contribution pour la communauté chrétienne?
1: L'humilité est importante pour la découverte des dons, parce que, alors d'abord, la première raison, je suis au service des autres.
0: Oui.
1: Ce n'est pas parce que j'ai un don, alors en plus si j'ai un don super bien, du genre je suis prophète, connaissant parfaitement bien l'avenir que le Seigneur m'a donné, d'un seul coup, ça y est, je gonfle. Mais Dieu n'a pas donné des dons aux hommes pour être supérieur par rapport à d'autres. Mais il les a donnés pour être au service des autres. Donc ça, c'est un premier élément important. Moi, je suis là pour la communauté, je suis là pour les uns et les autres, je suis là pour Philippe, je suis là pour Nafi, je suis là pour vous. Et ça, c'est très important d'avoir cette humilité-là pour exprimer son don. Et puis la deuxième, dans une communauté, on n'aime pas ceux qui font le genre tout savoir, je sais tout, il n'y a que moi qui est bien, il faut passer tout par moi, parce que là, il n'y a aucune humilité, et en plus, il n'y a aucune construction...
0: C'est pas constructif.
1: De la communauté.
2: Ça énerve des gens comme ça.
1: Ça énerve.
0: Et puis il n'y a pas d'échange en plus.
2: Non, mais l'humilité, c'est de croire que l'autre a aussi quelque chose à m'apprendre.
1: C'est ça.
2: Si je pense que l'autre n'a rien à apprendre, je n'ai aucun intérêt à lui parler. Il n'a rien à m'apprendre. Par contre, si j'ai l'autre raisonnement, je vais m'intéresser à l'autre parce que je sais que lui va m'apporter des choses que je ne pourrais pas avoir. Et inversement, si chacun fait ça, on va être toujours dans un échange.
0: Dans un échange.
1: Et c'est même très important, parce que je reviens encore sur le texte, cette attitude-là, c'est pas rien, c'est construire le corps du Christ, le dit le texte. C'est pas construire simplement une communauté, non, c'est construire le corps du Christ. C'est le Christ qui vit au milieu de la communauté, mais chacun doit y mettre du sien.
0: En tout cas, c'était très enrichissant pour moi. Merci beaucoup, Pascal. Je te souhaite de passer une excellente semaine.
1: Merci bien.
0: Merci beaucoup, Philippe. Également, une bonne semaine.
2: Merci.
0: Pour ceux que ça intéresse, hein, je redis, il y a un super livre qui est sorti, c'est Fake News, avec les éditions Vie et Santé, et il m'a apporté aussi pas mal. Je vous souhaite à tous une très très bonne semaine, profitez bien de cette période estivale, et rendez-vous la semaine prochaine pour une autre émission. Au revoir.

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2: Le livre de Stanley Milgram, Soumission à l'autorité, souleva à son époque un vaste débat. Psychologue à l'université de Yale, l'auteur avait conduit une série d'expériences originales. Le but était de tester la résistance de l'individu confronté à un ordre de l'autorité contraire à sa conscience et à ses valeurs. Les volontaires avaient été sélectionnés soigneusement. Ils représentaient la société américaine dans toutes ses composantes. On leur dit qu'ils allaient tester l'efficacité de la punition sur la mémorisation. L'un devait jouer le rôle de l'élève et l'autre du professeur qui interroge, mais qui punit également. L'élève s'installait dans un fauteuil équipé d'une chaise électrique. Le professeur prenait la place dans une cabine. Devant lui, des manettes qui étaient censées envoyer des décharges électriques de 30 à 500 volts environ, 450-500 volts. Et à chaque réponse fausse de l'élève, le professeur devait actionner la manette. En réalité, seul celui qui jouait le rôle du professeur était testé. Tout était fait pour qu'il croie au bien fondé de l'expérience. L'élève, lui, jouait le rôle de la victime. Il se trompe, crie, fait semblant d'agoniser lorsque les charges dépassent les 200.